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0: Il est 3h.
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0: 5h du matin.
1: Il est 5h.
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0: Salut à tous, bienvenue sur la matinale de HDR et Principes Actifs. Bienvenue dans les studios, aujourd'hui on a plusieurs invités et puis on va parler sport et moi des fiertés principalement. Mais il y aura aussi un petit peu de nourriture et de bonnes choses, du partage. C'est un peu le rendez-vous du mix des cultures. Enfin voilà, là on est totalement dedans ce matin. Là on peut pas être plus dedans. Et donc on va ouvrir un peu cette matinale avec ce match hier soir où on avait l'ami JC, le spécialiste du sport, qui allait faire un tour en fait sur les Hauts-de-Rouen, voilà, pour une ambiance festive. On va écouter un petit peu ce qui s'est passé.
1: Hier soir, les habitants des Hauts-de-Rouen ont pu suivre le match France-Sénégal sur un écran géant installé par la ville de Rouen. Avant le coup d'envoi, des animations sportives étaient proposées aux enfants dans une ambiance conviviale. Sur le terrain, les Sénégalais ont réalisé une très bonne première mi-temps. Ils ont même manqué deux grosses occasions qui auraient pu leur permettre de prendre l'avantage. Mais au retour des vestiaires, les Bleus ont réagi. Ils ont pris le contrôle de la rencontre et se sont finalement imposés 3-1. Une belle victoire pour l'équipe de France qui lance idéalement sa Coupe du Monde. Et derrière cette soirée festive, organisée sur les Hauts-de-Rouen, il y a la volonté de faire vivre le sport au plus près des habitants. Nous avons rencontré lors de cet événement Caroline Mendy, conseillère municipale chargée des sports à Rouen. Elle a participé à l'organisation de cette retransmission et des animations proposées au public. Elle nous en parle un peu plus.
2: Quand on a été élu du coup fin mars, lors de mes premières rencontres avec les agents de la direction de la vie sportive à Rouen, le directeur Smaïn Benadi m'a directement parlé de ce projet qu'il voulait mettre en place une retransmission dans les Hauts-de-Rouen, et ça me semblait vraiment important de le faire ici parce que il faut montrer que on a envie de mettre en place des événements dans toute la ville, pas que au centre-ville, et il se passe des choses dans les Hauts-de-Rouen. On a aussi une volonté et les habitants veulent qu'il se passe des événements, donc directement moi j'ai dit oui, let's go, on y va, on le fait. Donc après ça a été accepté par le maire, ça a été validé par la préfecture, on est très contents. Donc il y a la jauge des 1500. On ne pouvait pas faire plus, c'est toujours plus compliqué. Et là, on aurait eu plus de freins, on va dire, sur cet événement. Donc là, avec les animations l'après-midi pour les écoles, toutes les associations qui participent, qui sont du secteur, donc ça nous fait vraiment plaisir pour la ville. On est vraiment heureux.
0: Et c'était donc très très chouette du coup de voir cette liesse populaire sur les Hauts-de-Rouen avec bien sûr le sport qui fédère et puis l'ami JC qui est toujours là en fait lui pour nous faire des petits comptes rendus. Donc victoire de la France 3-1 et puis donc ça se poursuit aujourd'hui. On aura Portugal et République démocratique du Congo et puis Angleterre-Croatie dans la nuit. Ce sera Ghana-Panama. Voilà, n'hésitez pas à retrouver tout le programme de cette Coupe du Monde de foot 2026. On le disait au début de la matinale, du pire reste à venir. On va également parler du mois des fiertés, le mois de juin, le mois des prides. Et donc, le mois des prides, qu'est-ce que c'est ? On va faire un petit point aussi parce que c'est important de se rappeler comment c'est né. Eh bien, en fait, en étant exaspéré des violences policières systémiques contre la communauté LGBTQIA+, lesbienne, gay, bi, trans, queer, intersexe, asexuelle, des personnes queer s'étaient révoltées contre la police de New York la nuit du 28 juin 1969. S'en suivront une semaine de manifestations et révoltes, et puis l'année suivante a été organisée à la même date la première marche des fiertés en mémoire de ces émeutes, les émeutes de Stonewall. En France, la marche des fiertés, la première commémorant ces émeutes, est arrivée à Paris en 1979. D'abord, la communauté queer française avait investi l'espace public pour d'autres manifestations, comme celle du 8 mars, la journée internationale de lutte pour les droits des femmes, ou encore la journée du 1er mai, la fête des travailleuses. Et puis, la première marche indépendante homosexuelle française s'est tenue en 1977. En 1979 sera organisée la marche des fiertés telle qu'on la connaît aujourd'hui. Puis les prides se répondront dans le reste de la France, seulement à partir de 1994. Voilà, donc c'est important aussi de revenir sur l'histoire de ces luttes et puis on parlera un peu plus dans cette matinale de ce qui va se passer puisque la Pride de Rouen, ça sera ce week-end, ce samedi 20 juin avec tout un programme. Ça va être l'heure du premier son de cette matinale du pire reste à venir avec un son emblématique de la communauté gay mais remixé, voilà. On part sur Small Town Boy, Bronski Beat.

0: C'était Small Town Boy Bronski Beat sur HDR pour la matinale. On va donc continuer à parler de la Pride de Rouen qui aura lieu ce samedi 20 juin. Et là, on va faire un petit topo de qu'est-ce qu'on va y trouver sur place. Alors, le Village des Fiertés va ouvrir dès 11h au Square Verdrel. Parmi les différentes assos, une quinzaine qui seront présentes, il y aura AIDS Rouen, Amnesty International, Enips, le collectif Payette, on les avait eus sur Queer Station d'ailleurs, Ludiqueer, le groupe d'action féministe, l'OST Rouen, l'organisation de solidarité trans très important. On aura le planning familial, le refuge aussi pour les jeunes LGBT QIA+, qui sont mis à la porte de chez eux. C'est important de les soutenir. SOS Homophobie, le syndicat des avocats de France ou encore les Amis de Bonneuil. Voilà tout ce qu'il faut pour prendre des informations. Il ne faudra pas hésiter, que vous soyez personne concernée, que vous soyez alliée, que vous soyez juste curieux. Ce sera le moment sur le Square Verdrel le samedi 20 pour aller chercher toutes vos différentes infos. Pour se parer, pour ceux qui auront prévu de participer à la marche qui aura lieu à partir de 14h, eh bien avant ça, on aura un petit atelier paillettes, un atelier pancarte, et puis des boutiques avec des goodies, des drapeaux ou autres badges. Voilà, histoire d'afficher ses identités, sa solidarité, son adelphité. C'est important, et puis ça permet de soutenir les différentes associations dont on a parlé. La marche des fiertés de Rouen, c'est aussi une marche hyper accessible, et ça, c'est très important de le dire. Il y aura un véhicule PMR qui sera présent. L'année dernière, c'était le petit train de la ville, donc c'était super sympa. Bon, les enfants avaient adoré, parce que oui, c'est aussi familial, au-delà d'être inclusif. Et puis donc, il y aura également un dispositif de secours par la Croix-Rouge, parce que s'il fait très chaud ou quoi, ça peut être rassurant aussi de se dire qu'on est accompagné. Il y aura également donc des drapeaux géants, le drapeau trans et le drapeau arc-en-ciel. Donc là aussi, c'est plutôt festif et un peu sympathique. Donc ça va être haut en couleur pour cette marche des fiertés. Sur le village des associations de cette Pride de Rouen, on aura vraiment des animations, mais alors jusqu'au soir, puisqu'il y aura des concerts en clôture. Mais on y reviendra. Ça va commencer avec des discussions sur la législation du travail du sexe, la fanfare drague, le chant des sirènes qui déambulera dans le village des fiertés, un show drag avec Délice d'Orgie, Dame Yemaya et Lexa. De 14h à 16h, le rappeur Lee se produira sur le char de la Pride. On écoutera un de ses sons tout à l'heure parce que voilà, ça va vous donner encore plus envie d'y participer. On aura également un orchestre karaoké en fin d'après-midi. Voilà, vraiment pas mal d'animations sur toute cette journée. On a pas mal parlé aussi donc de l'OST ou encore du drapeau trans qui sera présent, parce que actuellement c'est quand même ce qui est le plus compliqué dans la communauté LGBT, là où les discriminations et où la haine, l'expression de la haine est la plus forte, c'est auprès de la communauté trans. Et donc on va pouvoir un peu en savoir plus sur cette communauté, sur ce que c'est que de découvrir la transidentité d'un de ses proches. Et donc c'est Flore qui est allée rencontrer Fierté Colorée, les organisateurs de cette Pride de Rouen 2026, et puis qui allait recueillir un témoignage, comme toujours avec les mamans parlent aux mamans. Et ben franchement, on va encore avoir grave de l'info, et c'est tout de suite, écouter ça, super intéressant.
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5: Bonjour tout le monde, je suis ravie de vous retrouver pour une nouvelle chronique des Mamans parlent aux mamans. La transidentité fait souvent l'objet de débats et d'idées reçues. Parmi elles, l'idée qu'il s'agirait d'un effet de mode ou d'une influence des réseaux sociaux sur les jeunes. Si les spécialistes reconnaissent que des situations de regret existent, elles restent rares. La plupart des personnes trans décrivent au contraire un sentiment profond et durable de décalage entre leur identité et le sexe qui leur a été assigné à la naissance. Beaucoup racontent avoir eu l'impression de jouer un rôle, de porter un masque ou de vivre dans un corps qui ne correspondait pas à ce qu'elles ressentaient au fond d'elles-mêmes. Pour elles, la transition n'est pas une décision prise à la légère, mais une façon de vivre enfin en accord avec leur identité. Lorsqu'un enfant annonce sa transidentité, c'est aussi un bouleversement pour sa famille. Certains parents ont besoin de temps, non pas parce qu'ils aiment moins leur enfant, mais parce qu'ils doivent parfois renoncer à l'image qu'ils s'étaient construite de son avenir. les psychologues parlent parfois du deuil de l'enfant rêvé. Non pas le deuil de l'enfant lui-même, qui est toujours là, mais celui des projections et des scénarios imaginés pour lui. On observe aussi que certains pères peuvent vivre cette annonce plus difficilement, souvent parce qu'ils ont grandi dans des générations où les rôles féminins et masculins étaient davantage codifiés. Pour eux, accepter qu'un enfant ne corresponde pas à ses repères peut demander un temps d'adaptation. Cela ne signifie pas un manque d'amour, mais parfois un cheminement plus long pour comprendre et accepter une réalité qu'ils connaissent peu. Et puis, lorsque ce chemin est parcouru ensemble, certaines familles découvrent un enfant plus heureux, plus serein et plus épanoui. C'est ce qu'a vécu la maman de Danae. Danae est née garçon. Pendant longtemps, elle était un enfant réservé, mal dans sa peau et en souffrance. Puis est venu le moment du coming out. Pour sa maman, cette annonce n'a pas été une perte, mais une révélation. Elle a vu son enfant s'épanouir et devenir une jeune femme heureuse, rayonnante et pleinement elle-même. Aujourd'hui, elle le dit sans hésiter, Danae est la femme qu'elle admire le plus. Voici le témoignage de la maman de Danae.
2: Je trouve son prénom merveilleux, je trouve qu'il lui va parfaitement. C'est une évidence, je n'ai pas douté une seule seconde quand elle me l'a annoncé. Mais d'ailleurs, il y a eu un long moment où elle n'avait pas son prénom. Elle n'était pas sûre. Il y a eu quelques mois où on ne pouvait plus utiliser son ancien prénom masculin parce que c'était douloureux pour elle. Donc on l'avait oublié, on l'appelait chérie. C'est ce qu'on appelle un dead name, c'est-à-dire que le prénom que nous avons donné à nos enfants à la naissance, ce prénom, en fait, il est attaché à quelque chose qui est très douloureux. C'est vraiment une identité, ça ne leur correspond pas. Ça a été un soulagement. Et de suite, c'est, bah oui, évidemment, c'était ça. L'acceptation, elle a été immédiate pour moi, en tout cas. Mais il y a aussi ce moment de peur de se dire comment mon enfant va trouver sa place dans la société telle que je la connais. C'est-à-dire qu'il y a une société qui n'est pas particulièrement tendre avec les gens différents, quels qu'ils soient. Dans les premiers temps, en fait, j'étais assez terrorisée parce que j'avais peur pour elle, quoi. Vraiment pour sa sécurité, pour son insertion professionnelle, pour sa capacité à trouver l'amour aussi en tant que personne trans. Donc voilà, ça, c'est la première réaction. Au sein d'une même famille, elles peuvent être très différentes. Nous, on a eu beaucoup de chance que tout le monde a fait front, en quelque sorte, en se disant « Allez, on y va, c'est son combat, mais ça va être aussi le nôtre. » Ma fille a un papa. Pour lui, ça a été plus difficile à admettre. Il n'y a pas eu de rejet ou de violence. Mais par contre, ça lui a mis un gros coup sur la tête. Et il lui a fallu des mois et des mois pour arriver à sortir d'une sorte de mutisme dans lequel il se trouvait. J'ai pas eu le sentiment du tout de devoir faire le deuil au fil de la transition. Je me suis rendu compte que son genre n'avait que très peu d'importance dans sa personnalité. C'est les détails qu'on veut bien accepter ou pas, parce que ce sont des stéréotypes. Je parle de la façon dont on peut s'habiller, etc. Mais ma fille n'a pas changé dans qui elle est à l'intérieur de ce corps. C'est juste quelqu'un qui est beaucoup plus heureuse. J'ai le souvenir d'avoir mégenré Danae un peu au début, je patinais un peu. Son ancien prénom est ressorti quelques fois. Bon, chaque fois c'était un drame terrible pour elle, donc moi je m'en voulais terriblement. Aujourd'hui, avec le recul, je peux voir qu'il y avait une convergence de faisceaux, on va dire, qui éclairait une vérité. C'est pas que je ne voulais pas la voir, c'est qu'en fait je ne pouvais pas la voir parce que j'étais pas informée. La transidentité, j'en avais une image, mais qui était très loin de ma vie, en fait. Il y avait une fois où on s'était amusé à se déguiser. Bon, elle avait voulu porter ma robe et les chaussures et se maquiller. Oui, ok. Mais après, c'est des stéréotypes de genre. Mais c'est vrai qu'elle était entourée, petite, que de petites filles, à un âge où on sait que les groupes se forment beaucoup avec les personnes du même sexe. Mais il y avait des réflexions qui étaient assez dures de la part de mon ex. Elle savait qu'avec moi, ça irait. Mais je pense qu'elle a quand même attendu d'être vraiment hyper sûre pour me le dire. Je me souviens très bien de l'avoir arrivée. Elle me dit, bon, t'as remarqué qu'en ce moment, au niveau vestimentaire, tout ça, il y a des choses qui changent. Oui. Puis elle me dit, bon, bah, je suis en train de réfléchir. En fait, ce qui fait que je suis pas bien, ce soit le fait que je suis une femme et je suis pas dans le bon corps. Et j'ai dit, bah, écoute, il faut mener cette réflexion au bout. Comment on peut t'aider? Est-ce que t'as envie d'aller consulter quelqu'un? Ça a été de suite ce que j'ai dit. 15 jours après, revoilà ma chipie qui vient me voir et qui me dit, c'est sûr, et maintenant,

0: L'époque, on habitait encore à Marseille, on est allé faire cette opération à Rennes, où un service venait de s'ouvrir. Il n'y a pas tant de services que ça en France. Dans le public, c'était à 100% remboursé. Elle voulait que ça aille très très vite, et on sentait que c'était la condition de son bonheur, et je dirais même de sa survie. Il y a une question de vie ou de mort, vraiment. Ces jeunes, ils sont prisonniers de quelque chose qui peut vraiment les anéantir complètement. C'est pas en les mettant sous antidépresseurs qu'on va résoudre leurs problèmes. Il y a des personnes en transition pour qui le fait d'être appelé par notre prénom, de pouvoir agir librement en étant en accord avec leur identité de genre, ça va suffire. Et puis il y a d'autres personnes comme Danae où là vraiment il fallait absolument se débarrasser de tout ce qui n'allait pas dans son corps. Elle se sentait vraiment dans un déguisement. Elle a eu beaucoup de chance dans sa vie amoureuse. À partir du moment où elle a parlé de sa transidentité, elle a eu une longue histoire d'amour avec quelqu'un qui l'a accompagnée tout le long de sa démarche. Avant la vaginoplastie, ils étaient en couple, l'opération a eu lieu, donc c'est des mois difficiles, et ils se sont retrouvés avec ce nouveau corps et une nouvelle sexualité, et c'est toujours aussi bien. Pour moi, c'est la femme la plus incroyable du monde. C'est toujours la même personne, c'est mon enfant. Ça n'a jamais changé. C'est juste qu'aujourd'hui, je suis maman d'une fille qui est heureuse, qui est bien dans sa peau.
1: C'est très touchant de voir ce témoignage au micro de Flore, les mamans parlent aux mamans. Et là, effectivement, c'est ces deux mamans qui se sont rencontrées. On sent cette émotion dans cette interview. Voilà, on a vu des sourires aussi en plateau ce matin. Naïm, c'est quoi un peu toi ta réaction face à cette histoire là qui nous a été racontée au micro de Flore?
2: J'ai envie de te dire bonjour à tous, bonjour à tous. Très agréablement surpris et à la fois content que la transition se passe aussi bien, que la maman accepte, qu'elle soit aussi bienveillante. Maintenant, et tu connais le sujet aussi bien que moi, si on veut être honnête, bah c'est pas souvent le cas, quoi. C'est pas souvent le cas parce que c'est des choses nouvelles, c'est des choses qui sont là, mais la plupart du temps cachées, donc c'est toujours agréable d'entendre ce genre d'histoire parce que ça encourage à dire les choses et à se reconnaître. Alors je souhaite que toutes les personnes puissent avoir ce genre d'ouverture d'esprit, mais je pense qu'il y a encore du travail à faire.
1: Oui, c'est vrai qu'il y a du travail à faire. Aujourd'hui, on se rend bien compte que la transidentité, du coup, peut cristalliser des levées de boucliers, des personnes voilà, qui sont pas prêtes à voir les choses évoluer. C'est un peu comme ce qu'on vivait quand on était gay ou lesbienne, finalement, dans les années 80, 90. Il y a eu un peu un transfert. Là, je regarde un peu Michel sur le plateau. Est-ce que tu sens ce transfert un peu où aujourd'hui, être une personne trans, c'est vraiment ce qu'il y a de plus compliqué? Et là où il y a eu une banalisation sur l'homosexualité, c'est absolument pas le cas sur la transidentité aujourd'hui.
3: Alors bonjour à toutes et à tous. Donc, alors je pense que tu fais une analyse qui est juste, mais qui est juste sur je veux dire, sur le plan politique. Parce que quand on voit les mouvements réactionnaires américains, par exemple autour de Trump, où ils s'attaquent de manière extrêmement frontale, comment dire, à la transidentité. Ensuite, quand on voit la montée, ne serait-ce qu'en France, des agressions homophobes, donc contre les gays et les lesbiennes, en même temps, je pense qu'on le dit plus, c'est-à-dire que les gens qui se font agresser vont plus porter plainte qu'avant. Donc c'est pour ça aussi que les statistiques augmentent et pour ça c'est tant mieux. Mais effectivement, il y a vraiment une cristallisation politique contre les personnes trans, tout à fait. Et surtout que parmi les personnes trans, il y a aussi beaucoup de j'allais dire, de différences, dans le sens où vous allez avoir des personnes trans qui vont souhaiter se faire opérer, comme on l'a entendu dans le reportage, certaines personnes qui ne vont pas souhaiter se faire opérer. Aussi des personnes, par exemple, des garçons trans. Moi, quand j'ai beaucoup voyagé à Berlin dans les années 90, où il y avait déjà ouvertement beaucoup de garçons trans, hein, qui étaient là. Et je dirais, comment dire, c'est très, et je conclurai là-dessus, ce qui est très intéressant, il faut s'intéresser à quelqu'un qui s'appelle Magnus Hirschfeld. Magnus Hirschfeld, c'est quelqu'un qui, bah alors, j'allais dire, c'est de l'histoire, parce que il est décédé en 1935 à Nice. C'était un médecin juif allemand, et c'est le premier à avoir ouvert un institut de

0: sexologie où les personnes qui pouvaient être gays, lesbiennes, trans, pouvaient venir y trouver refuge. Et il luttait contre la pénalisation de l'homosexualité et contre un fameux paragraphe qui était en Allemagne, le paragraphe 175. Donc voilà, donc je pense que c'est dans ce que tu dis, donc je pense qu'on n'en est qu'au début du combat.
1: Oui, c'est vrai qu'il y a eu un moment d'arrêt au moment de la montée du fascisme, mais pendant les années folles, on a vu des premiers pas finalement se faire. On a l'impression qu'on réinvente tout aujourd'hui, mais non, il y a eu un gros coup d'arrêt. Et effectivement, merci à ce psychiatre, parce que voilà, il faisait des dérogations pour que des femmes dites lesbiennes, mais qui étaient plutôt dans une transidentité masculine, puissent porter le pantalon, etc.
0: Il faisait des certificats médicaux qu'elles puissent présenter quand elles se faisaient contrôler par la police. Ça a l'air un petit peu quasiment ubuesque, hein, mais c'était vraiment ce qu'il
2: faisait. Parce qu'il faut rappeler à nos auditeurs que, fut un temps, une femme n'avait pas le droit de porter le pantalon.
0: Absolument. En France, une femme, jusque dans. Et je dirais même pour les femmes, jusque dans les années. Je crois que c'est au début. J'ai plus la date exacte, mais jusqu'au milieu des années 60, une femme mariée ne pouvait pas avoir son chéquier toute seule. Il fallait qu'elle demande l'autorisation de son mari.
2: 1964.
1: Oui, et puis le pantalon, on a pu commencer à le porter, mais c'est resté longtemps dans la loi, en fait. C'est-à-dire que
0: bien sûr.
1: C'est resté très longtemps dans la loi, cette histoire. Et puis, du coup, c'est aussi l'occasion, cette antenne, de parler du mois des fiertés, parce que c'est vrai qu'on a fait un focus sur la transidentité, mais on meurt toujours d'être gay. On pense à Noam, du coup, qui a été victime d'un meurtre homophobe. Là aussi, en fait, c'est pas derrière nous. Donc, cette marche des fiertés, elle est nécessaire. On aura d'ailleurs une part belle aux artistes, du coup, que ce soit sur le char ou en fin de soirée. Ça va être le moment de passer à notre deuxième son de cette matinale avec le rappeur trans Lee et son refrain.

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0: Et c'était le rappeur Lee qui sera donc sur le char de la marche des fiertés de Rouen ce samedi 20 juin, départ de la marche 14h, square Verdrel. Voilà, vous êtes dans la matinale de Principe Actif et HDR. Et donc avant de parler basket avec Naïm et Lorenzo, eh bien on va lier un peu nos deux sujets de ce matin. On va parler sport et personnes LGBTQIA+, avec Michel qui nous a préparé une chouette chronique. Et c'est parti, on a hâte d'entendre ça.
1: Alors chouette, je vais essayer vraiment d'être chouette. Alors moi, je vais vous parler boxe à travers principalement Oscar Bonifacino. C'est un boxeur professionnel qui a fait son coming out là il y a juste quelques mois. Mais est-ce que ça vous dit aussi qu'on remonte un petit peu le temps? Est-ce que y a-t-il quelqu'un dans le studio?
2: Oui, vas-y, avec plaisir, Michel.
1: On va remonter un petit peu le temps. Alors, je vais vous parler d'Alfonso Teofilo Braun, mieux connu sous le nom de Panama Al Braun, boxeur panaméen né le 5 juillet 1902 à Colón et mort de la tuberculose dans une grande misère. Ça, c'était le 11 avril 1951 à Staten Island, à New York précisément. Alors, c'est le premier champion du monde de boxe anglaise d'origine hispanique. Et Panama Al Braun est considéré aujourd'hui comme l'un des meilleurs boxeurs ayant évolué dans sa catégorie des poids coqs. Poids coqs, qui connaît le poids des poids coqs?
2: Là, j'avoue, je ne connais pas. Je connais poids léger, poids moyen, poids lourd, mais poids coqs.
1: Alors, ça correspond aux 52-53 kilos.
2: Ok.
1: Alors, pour revenir à Panama Al Braun, en 1922, il devient donc le meilleur boxeur de sa catégorie dans tous les États-Unis. À cette époque, l'épicentre de la boxe anglaise aux USA est donc New York. Mais bloqué par l'ostracisme des organisateurs et dirigeants américains qui n'envisagent pas qu'un boxeur noir puisse être champion. Alors, l'athlète panaméen, il va quitter Harlem pour partir en Europe, et ça, c'est en 1926. Panama Al Braun est une figure oubliée du Paris des années 1930 qui a subi les pires attaques parce qu'il était noir et homosexuel. Ses combats sont encore d'actualité et il est bon d'en parler. Il est rapidement tombé dans l'oubli et donc une biographie a été créée à partir des éléments que nous avons pu trouver. Et il y a des éléments restés dans l'ombre comme sa relation amoureuse avec le fameux poète Jean Cocteau. Ces mots que je viens de citer sont ceux d'Alex Inker, auteur de la magnifique BD Panama Al Braun, l'énigme de la force, aux éditions Sarbacane, paru en 2017. Et ça, c'est un roman graphique que vous pouvez retrouver gratuitement sur le site de la chaîne Arte. Panama Al Braun, le boxeur aux 160 combats professionnels avec 129 victoires à son palmarès.
2: Ce qui n'est pas mal comme score.
1: Pas mal, et attends, c'est pas fini. 59 avant la limite. Et maintenant, je vais vous parler de mon chouchou. Alors mon chouchou, c'est le boxeur le plus prometteur dans sa catégorie du moment. Et pour moi, c'est sans aucun doute l'Uruguayen Oscar Bonifacino. Il a tout pour devenir un grand boxeur. Son style, sa puissance, sa régularité, son âge et sa douleur. Sa douleur d'avoir été méprisé, battu, rejeté simplement parce qu'Oscar est gay. Gravement maltraité par son père à cause de son homosexualité, il va d'abord tenter de trouver une échappatoire vers le football. Et qu'est-ce qu'il faisait au foot à votre avis? La rage est si forte. Hein, Naïm, qu'est-ce qu'on
2: attaquant
1: fait?
2: Attaquant?
1: Oui, il était attaquant, mais parfois, alors les plaies sont si fortes à l'intérieur de son âme, ils ont à vif et qu'Oscar, donc qu'est-ce qu'il fait? Eh bien, il se bat sur la pelouse avec les joueurs adverses et insulte les arbitres, ce qu'il ne faut absolument pas faire. Et il suivra aussi les mauvais anges en dealant de la drogue. Et il en sera même blessé par balle au pied. Bah alors après cet épisode, il se sent bon à rien et comme beaucoup de personnes trans ou LGBT, il pense à une chose, au suicide, malheureusement. C'est pas ce qu'il va faire, parce que sa tante va lui montrer un autre chemin, celui d'une salle de boxe. Celle d'un Barrios de Montevideo. Alors Barrios, pour nos auditeurs, c'est ce qu'on appelle un petit peu les banlieues des villes en Amérique du Sud. Donc celle d'un Barrios de Montevideo où se trouve une salle de boxe. Alors imaginez, des sacs de frappe rafistolés, un coin où l'eau chaude n'est pas toujours au rendez-vous. Et bien on se moque d'Oscar, son propre père en tête. Lui, un maricone, un PD, à la boxe. En plus, l'entraîneur est une femme. La boxe n'est pas pour les tapioles, ni une histoire de femme. Ça, ce sont les mots de son père. La boxe, alors Oscar la découvre à 17 ans, et elle devient son exutoire, un moyen de canaliser sa colère et de se reconstruire. Son coach est Elisabeth Cabrera, une ancienne boxeuse professionnelle. Et dès que je lui ai confié que j'étais gay, j'ai senti un poids disparaître, raconte Oscar. Aujourd'hui, il est âgé de 21 ans, l'âge idéal pour passer en professionnel et gagner ses combats. Sa boxe, elle est précise. La quasi-totalité de ses coups atteignent le visage, la mâchoire, les côtes, l'estomac, ou mieux, le foie de ses adversaires. Il esquive les coups dans des rotations du corps aussi rapides et gracieuses qu'un danseur. Un peu à la Sugar Ray Leonard, pour ceux qui connaissent. Il porte fièrement le Rainbow Flag, c'est-à-dire le drapeau arc-en-ciel, symbole de la communauté, sur ses shorts lors de ses combats. Droitier, il double ses directs du gauche pour prendre la bonne distance, puis enchaîne en crochet, ponctuant en uppercut en prenant bien appui sur ses jambes. Geste parfait. Alors il évolue chez les poids-plumes. Les poids-plumes, c'est donc combien? Attention, vous avez 3 secondes pour me répondre.
2: 50, 55 kilos?
1: 53, 57. Alors, Laure, mais vous aviez presque bon. Alors, lors de son combat face à l'Argentin Carlos Alarcón, le 7A, c'était le 24 janvier dernier. Un combat prévu en 6 rounds de 3 minutes chacun. Oscar perd les deux premiers. Et il vacille même à la toute fin du deuxième où il sera compté. Alarcón veut garder sa ceinture. Oscar ne boxe pas face à un adversaire facile et il va devoir aller la chercher, sa victoire. C'est à ce moment-là que tout revient. Il sait, Oscar, qu'on ne doit rien lâcher. Et dès le début du troisième round, Oscar avance. C'est une pluie de directs, uppercuts et crochets qui l'abat sur son adversaire. Oscar accélère, garde son sang-froid, reste précis, observateur. Il peut compter sur son excellente condition physique. La condition physique, la clé pour gagner bien des combats en boxe. 12 secondes avant la fin de ce round, sur un crochet droit près du corps, Oscar envoie au tapis son opposant. Il va continuer à imposer ce même rythme dès la reprise suivante. Alarcón est débordé, acculé dans les cordes, sous un déluge de coups de poing. Il met à nouveau un genou à terre dès le début du round. Dans ses sursauts, il essaie de gagner des secondes, des répits, en enlaçant Oscar, c'est-à-dire reposant sa tête sur l'épaule de son adversaire. Vous connaissez ça, le corps à corps, le fameux corps à corps, boxe. Hein, pour se reposer. Bah oui, histoire de prendre quelques secondes de repos. Mais c'est inefficace. Coincé dans un coin du ring, Alarcón prend trop de coups dans la tête. Oscar ne lâche pas. Alarcón ne parvient plus à monter sa garde. Il reste 18 secondes avant la fin de ce quatrième round. Mais l'arbitre arrête le combat sur un crochet au foie. Chaos technique. Je ne cherche pas seulement la victoire sur le ring. Je veux ouvrir des voies, construire des chemins où personne n'aura à se cacher dans le sport à cause de son orientation sexuelle. Mon combat est pour la liberté d'être authentique, briser les préjugés, démontrer que la force est née du cœur. Que mon histoire inspire ceux qui rêvent de vivre sans crainte et ceux qui recherchent encore leur voie, a déclaré Oscar Bonifacino en interview. On ne joue jamais à la boxe. La boxe, c'est bien autre chose qu'un sport. Elle se suffit à elle-même, n'a besoin d'aucune justification pour exister. Elle est la boxe, point. Elle t'accueille tel que tu es, sans jugement, mais ne te donnera aucun traitement de faveur. Tu dois l'accepter avant de t'y engager. Les sociétés, particulièrement les patriarcales, ont la manie de classifier les personnes en deux genres uniques. L'histoire d'Oscar et pour bien d'autres gays, lesbiennes, transgenres, non-binaires, bisexuels, mais aussi, je rajouterais, hétérosexuels, montre que pour vivre et non pas survivre, il est essentiel d'être soi-même. Il existe au moins 20 000 espèces d'abeilles différentes dans le monde. Nos sociétés devraient bien s'en inspirer. À très bientôt.
2: Merci Michel. C'est du coup une chronique géniale. En tout cas, on a pu entendre, on a pu comprendre aussi que le sport, qu'on soit gay, lesbienne, hétéro ou autre, on peut le pratiquer quand même en fait. Il faut oser. Et pour cette transition non associée, mais tout tournant aussi autour du sport, JC vous a souvent parlé pendant sa chronique du top HDR sportif, de HDR basket. Et depuis quelques jours, la radio HDR a accueilli un stagiaire en seconde venant d'un lycée de Rouen qui fait partie de ce club de basket. Donc nous allons pouvoir discuter avec lui, découvrir un peu ses passions et pourquoi il a décidé de s'engager dans le basket. Bonjour Lorenzo.
3: Bonjour.
2: Alors tu viens des Hauts-de-Rouen, tu es lycéen, tu fais ton stage de seconde comme tous les lycéens. Et là, l'idée, c'était qu'on te présente un peu ce matin, mais surtout qu'on présente le club HDR Basket.
3: C'est ça.
2: Du coup, peux-tu nous en dire quelques mots?
3: Le club de basket, c'est un club qui date déjà de 20 ans, 30 ans, je crois.
1: Attends, parce qu'on t'entend. Voilà, petit problème technique.
2: Petit problème technique.
1: Allez, vas-y.
2: Voilà.
4: Le club de basket, ça fait déjà maintenant quelques années qu'il y est. Il y a la coach Yas qui a repris il y a 3 ans suite à des problèmes financiers, tout ça. Et là, du coup, on est en train de remonter tout ça. Il y a des choses qui sont faites et tout. Le but, c'est de faire remonter le club. On a des nouveaux affaires et tout qui arrivent. Et voilà.
2: Et dans l'envie de commencer, comment tu es venu l'idée de commencer dans le monde du basket? Parce que la plupart des jeunes de ton âge aiment bien plutôt le foot.
4: Mon père, il en pratiquait quand il était au Congo. Et des fois, je regardais des matchs, tout ça. Et puis, un jour, je me suis dit pourquoi pas me lancer. Je me suis lancé et depuis ce jour-là, j'ai kiffé. Ça fait, je crois, j'avais 8 ans, 9 ans. Et j'ai toujours eu ce plaisir à jouer, à comprendre comment il fallait faire. Et en fait, en grandissant et en regardant des vidéos, tout ça, je me suis rendu compte que c'est pas qu'un simple sport. Il y a aussi des maths, tout ça. Et j'aime bien réfléchir et tout. Comment faire pour gagner contre des joueurs plus forts, tout ça, et voilà.
2: As-tu déjà joué justement des matchs officiels dans des compétitions?
4: Oui, des tournois, des détections aussi que j'ai fait. Et c'est là que tu te rends compte qu'en fait, y a beaucoup de choses à régler, c'est-à-dire comme la pression, le public qui te regarde, tes parents, l'envie de réussir. Et c'est tout ça qui me fait que aujourd'hui j'aime encore ce sport-là. Parce que derrière ça, il se cache quelque chose. Et voilà.
2: Et la passion, ça vient depuis longtemps. Mais le tir à 3 points, il est facile ou pas?
4: Ah non, c'est du travail. C'est du travail, c'est beaucoup de travail. Pour être un shooter à 3 points, déjà, il faut s'entraîner à 2 points. C'est comme tout, c'est que du travail. Et si tu veux être un bon shooter, faut tirer. C'est comme Stéphane Curry, il a mangé des shoots, plus de 2000, il a fait plus de 2000 tirs, je crois. Et voilà, non, c'est pas facile.
2: Et on va continuer un peu à discuter avec toi, mais Michel, il a parlé de boxe, nous on parle de basket, et le basket, c'est souvent un sport collectif.
4: Ouais.
2: Ça veut dire qu'une personne qui a un peu le côté de jouer perso ne peut pas réussir.
4: Bah oui, du coup, parce que ça peut freiner ton équipe, surtout que c'est un jeu d'équipe. C'est-à-dire qu'on est 5, donc si pendant un match tu joues un peu tout seul, ça va être compliqué. Quoi. 4 contre 5, ça va être compliqué. Donc oui, il faut avoir cet esprit-là aussi d'équipe et pas penser qu'à soi. Ouais.
2: Et comment ça se passe les entraînements justement au club HDRDO? C'est-à-dire que on sait que le club a eu des difficultés, mais qu'il est quand même là, toujours présent. Qu'il y ait une palette différente de personnes. Raconte-nous un peu la vie du club.
4: Déjà, pour remercier la coach pour tout ce qu'elle fait pour nous. Elle est là du lundi au dimanche. Et des fois, c'est compliqué avec ses enfants, tout ça. Et la vie au club, ce que je remarque comparé à d'autres clubs, c'est que nous, on a cet esprit famille. C'est-à-dire que t'es bienvenu, tout ça. Et y a les entraînements. Par exemple, des fois, on peut s'entraîner avec les seniors. Quand on a des difficultés, on peut en parler à la coach. Elle va essayer de dire aux médias tout ça, trouver des solutions. Comme vous avez pu le voir, on fait des activités. Comme là, il y a eu ce week-end-là une kermesse entre guillemets pour les petits.
2: Oui, c'est bien. Vas-y, parle-nous.
4: Ce qui consistait à il y avait plein de jeux, morpion, puissance 4, tout ça. Et à la fin, tu remportais des points. Et il y avait plusieurs sortes de cadeaux, pistolet à eau, tout ça. Et le meilleur est remporté le meilleur cadeau. Et voilà.
2: Et voilà. En tout cas, on va rappeler comment on peut s'inscrire, comment on peut venir découvrir.
4: Pour s'inscrire, il faut venir directement au club, voir la coach.
2: Il est où?
4: Tu
2: sais, moi je suis en Béotien, je pose des questions très simples.
4: Au de Rouen. Si vous ne trouvez pas, vous mettez Gymnase Villon. De toute façon, vous allez trouver. Et pour vous inscrire, faut venir directement au club, vous contacter la coach, elle fera passer des entraînements, elle vous dira tout, il y aura des papiers à signer et après, voilà.
2: En tout cas, les informations sont à retrouver aussi sur Internet, HDR Basket, ça c'est facile, ou leurs réseaux sociaux qui sont en train d'être rénovés, donc n'hésitez pas. Et bah, comme a dit Lorenzo, gymnase Villon, donc je vais faire aussi ce que je fais habituellement chaque mercredi matin, c'est-à-dire que vous prenez le T2 et vous vous arrêtez à l'arrêt Maison de l'Emploi. Ça sera même pas 5 minutes.
0: On sent le côté hyper local. Ouais. Hein. Là, et on vous avait toutes les infos. Franchement, vous pouvez pas vous gourer. Hein.
1: Et on peut souligner quelque chose. Tu as bien dit que c'est une coach qui vous entraîne. C'est donc une femme qui vous, comment dire, et vous gagnez des cons, et vous gagnez vos combats. Enfin, vos combats. Voilà, je suis encore dans la boxe. Mais vous gagnez vos matchs.
4: Ouais.
1: Ouais. Donc ça, donc une femme qui entraîne des garçons, vous gagnez. C'est pas un problème. Non. On est d'accord. Ça, je voulais vraiment le souligner.
0: Oui, mais merci beaucoup d'avoir souligné du coup ce petit détail qui n'en est pas un. Et du coup, on va pouvoir donc on a un petit switch en plateau et donc on va pouvoir retrouver l'ami Jean-Charles, un autre sportif aguerri autour de ce plateau pour son moment sport. Salut Jean-Charles.
5: Bonjour So, comment vas-tu ?
0: Eh ben ça va très bien, écoute hein. Et toi ?
5: Ça va. Très mouvementé avec le match d'hier soir.
0: J'ai cru comprendre, ouais.
5: Alors aujourd'hui, on va parler du club Roi Saint-Pin FC. Je reçois Bamou.
2: Diakité,
5: excuse-moi.
2: C'est le matin, t'en veux pas ?
5: Le coordinateur du club. Nous allons parler d'un événement qui se passe ce week-end. Explique-nous un peu plus, Bamou.
6: Alors cet événement, c'est un tournoi qui aura lieu le 20 et 21 juin.
5: Oui, alors ce samedi et dimanche.
6: C'est la Rouen Cup, c'est la 4e édition. Donc voilà, moi je prends le terrain en marche parce que je suis arrivé au mois de janvier. Donc j'ai pas été vraiment dans la boucle au niveau de l'organisation. Là je prends le train en marche. Je vois un peu comment ça se déroule. Donc c'est un gros tournoi, un gros événement pour le club, qui fait partie des gros événements club. On a la chance d'accueillir le Paris Saint-Germain, le Racing Club de Strasbourg. On a l'académie cette année, Mohamed VI, qui vient du Maroc. Donc ça, c'est une grande nouveauté. On en est très fiers. Et après, on a des clubs d'un peu partout. On a QRM qui est voisin à côté. Donc voilà pour les grosses affiches, quoi. Gros clubs.
5: Du coup, ça passe sur 2 jours. Ça sera au club, ça se passe ou il y a
6: Non, ce sera au club.
5: Ça sera au club,
6: ouais,
5: d'accord.
6: Ce sera au club.
5: Et tout le monde peut participer à voir, bon, pas à jouer, mais surtout à voir. Il y aura des activités pour les enfants ou...
6: Oui, ce sera un moment convivial. Les jeunes du club sont les bienvenus, etc. Donc ce sera une grande fête. On espère qu'il y aura pas mal de monde aussi.
5: Oui, et ouais. En plus, je pense qu'il va faire beau si le temps
6: j'espère.
5: Change pas.
6: Je sais pas, honnêtement, j'ai pas regardé, je sais pas du tout. Tu m'apprends quelque chose, mais non, j'espère qu'il fera beau. Et puis, dans tous les cas, ce sera une grande fête, on va s'adapter, même s'il y a un peu de pluie.
5: Oui.
6: Mais j'espère que non.
5: Et du coup, le vainqueur, qu'est-ce qu'il gagne à la fin ? Ou c'est juste pour jouer entre clubs, fin de saison, on se détend et on apprend des niveaux un peu plus supérieurs ou un peu moins
6: Bah, je pense que c'est plus une histoire de fierté. En soi, le trophée, ouais. C'est pas non plus le trophée de manière matérielle. Je pense que c'est pas ce qui motive, ouais. Ce qui motive les jeunes et les clubs qui viennent. C'est surtout la compétitivité du tournoi, le fait qu'on puisse rencontrer des équipes qu'on n'a pas l'habitude de rencontrer, qui viennent de l'extérieur, d'autres régions ou d'autres pays, comme l'Académie Mohamed VI. Oui. Donc ça, je pense que c'est vraiment ce qui motive nos équipes à participer au tournoi. Je sais qu'il y a eu des bons échos sur les précédentes éditions. Comme je vous ai dit, moi, je viens d'arriver au club, oui. Donc je ne sais pas vraiment ce qui s'est
5: passé. T'as pris
6: le train en marche, c'est ça. Mais en tous les cas, c'est beaucoup de travail. Donc là, sur la dernière semaine, tu te doutes bien que ça a pulsé. On est tous mobilisés pour pouvoir faire en sorte que le tournoi soit une belle réussite. Donc voilà.
5: D'accord. Voilà, du coup, le tournoi, ça commence à quelle heure ? Ce samedi.
6: Pour nous, ça commence tôt parce qu'il faut tout mettre en place. Au niveau des équipes, honnêtement, je n'ai pas exactement les horaires, mais je pense que... Aux alentours de 9h, je pense, 9h, 10h, ouais. Le début des matchs. J'avoue que j'ai pas la feuille de route de toutes les équipes, donc je me souviens plus. Mais de tête, c'est à peu près dans ces eaux-là.
5: Oui, après, comme les préparations, il y a toujours des petits dérapages. Et pour le dimanche, la fin, c'est prévu à peu près 11 ans environ.
6: La finale, elle sera environ vers 16h, il me semble.
5: 16h, d'accord. Oui. Ok, bon, bah, on va essayer de supporter.
6: Il faut, on a besoin de monde. On a besoin de monde.
5: Et aussi, le club de Rouen-Sapin, il participe. Il y a plusieurs catégories ou il n'y a que une catégorie des...
6: Non, alors je ne l'ai pas précisé au départ. C'est un tournoi U13. Donc, ah, c'est la génération 2013. Tous les joueurs sont nés en 2013, ou peut-être un peu moins, possible, mais en tout cas pas plus. Donc c'est la catégorie U13, simplement U13.
5: Ah d'accord, ouais, voilà. c'est des jeunes.
6: Voilà, c'est ça.
5: D'accord. Bah, je te remercie, Bamou.
6: Il n'y a pas de souci.
5: Bon courage pour cet événement à venir ce week-end.
6: Merci et merci de m'avoir invité.
0: Merci, merci JC et merci à notre invité pour nous avoir parlé de ce tournoi qui a l'air vraiment sympathique, ça a l'air super bon enfant, franchement ça donne envie de venir. Et puis on va retrouver Flore pour un autre sujet là aussi qui donne envie de venir, on va parler du Refugee Food Festival, voilà, on vous laisse écouter Flore au micro.

0: voyage. J'ai demandé à Rami s'il aime la cuisine française et ce qu'il a appris à cuisiner.
1: J'ai appris pour, par exemple, quelques recettes. J'aime bien. Après, j'essayais tout préparer à la maison pour moi. C'est pour, par exemple, quiche lorraine. Il y a une recette avec beaucoup de fromage.
0: Attention, c'est bien gentil de discuter. Mais il n'y a pas quelque chose sur le feu?
2: Le bouillon avec les pois chiches,
1: oui,
2: il est fini.
1: Oui.
2: Je vais éteindre le feu et je reviens.
1: D'accord, s'il vous plaît.
3: Ça, c'est bien.
0: Elisa et Rami élaborent tout un menu complet iranien composé d'une entrée, de deux plats dont un végétarien, du dessert et même d'une boisson étonnante dont vous me direz des nouvelles. Et on a demandé à Rami comment s'appelle l'entrée en perse.
1: Ça s'appelle kashke bademjoun, c'est aubergine en France. Aubergine avec produits traditionnels en Iran, avec yaourt fermenté.
3: Comment s'appelle le plat?
1: Il y a deux plats, un pour végétariens. Il s'appelle osherechte, pois chiches, haricots rouges, beaucoup les herbes, avec noodles iraniens. Autre plat, c'est fesenjoun, ça s'appelle fesenjoun. Les ingrédients, c'est noix, pâte, granate.
3: Et le dessert?
1: Cholezat, c'est comme un pudding, l'eau avec safran. Cardamone, avec amande aussi.
0: Et pour la chef rouennaise, la cuisine iranienne est une première.
2: J'ai déjà goûté afghan, libanais, mais jamais iranienne. Et là, j'ai été très surprise, surtout par le dessert, parce que j'ai eu la chance de goûter en avance. Mais le dessert, c'est une sorte de riz au lait, et nous, on a un riz au lait très lourd. Et en fait, là, c'est hyper léger, avec de l'eau de rose aussi.
1: Oui.
2: Dedans. Et en fait, moi, en plus de base, je suis pas très riolée. Et là, c'est super léger avec le safran. J'avais goûté en salé, jamais en dessert. Donc, je découvre beaucoup de choses, des goûts que je connais, mais utilisés d'une façon différente. La grenade dans le ragoût de poulet, par exemple. Pour moi, la grenade, c'est à la limite sur une salade ou en dessert, mais jamais ou boisson. Mais comme ça, en ragoût de poulet, non, jamais. C'est des goûts très subtils, mais tout bien équilibré. J'ai la chance d'être tombée sur quelqu'un qui avait fait de la cuisine avant, donc c'est bien maîtrisé.
0: Il ne faut pas oublier l'ADN du Refugee Food, dont l'objectif initial est l'insertion professionnelle. Pour Rami d'ailleurs, c'est l'occasion d'une première expérience professionnelle en France et une rencontre humaine plutôt réussie. La recette a pris, la magie a eu lieu, le testing s'est bien passé pour nos deux chefs cuisiniers.
2: On n'a pas de... ça va, on s'est pas battu.
1: Elle est très gentille.
2: Il n'a pas le choix, je suis à côté. Aujourd'hui, c'est moi
1: elle
2: le commis.
1: Très gentille.
2: Et c'est lui le chef. C'est moi qui lui dis qu'est-ce que je dois faire. Et c'est Ramin qui me dit, tu peux couper ça. Je laisse la place du chef à Ramin et moi, je suis le commis. Pour moi, la cuisine, on m'a toujours appris, c'est du partage. Donc là, c'est juste l'image de ce que j'ai en tête depuis toujours. C'est, voilà, j'apprends par la cuisine, même si on... La communication n'est pas toujours facile. C'est facile de communiquer par la cuisine et de faire découvrir aux gens. Et du coup, c'est top, quoi.
0: Rendez-vous exceptionnellement le vendredi 19 juin dès 19h, 3 rue Damiette à Rouen, chez Tranché, pour un service spécial et unique. Le chef Rami vous propose un menu 100% iranien sous la bienveillance d'Elisa, chef du restaurant.
4: Et donc c'était Flore pour ce Refugee Food Festival, franchement un moment sympathique et puis l'insertion autour de l'assiette c'est toujours chouette. Ce matin on aura parlé de pas mal de choses et d'ailleurs je pense que l'assiette c'est important aussi pour les sportifs qui étaient autour de la table. Voilà, on était HDR, le mix des cultures, ce matin c'était le cas. Donc rendez-vous ce samedi 20 juin, Square Verdrel en centre-ville de Rouen pour la Marche des Fiertés. Tout le monde est le bienvenu, hein, même si vous n'êtes pas queer, hein, les alliés sont bienvenus et on espère.
5: C'est exactement ce que j'allais dire, les alliés n'hésitez pas à y aller parce que la Marche des Fiertés n'est pas réservée qu'au monde LGBT. Surtout allez-y, que vous soyez en famille, entre amis, c'est un moment sympa et c'est surtout une ouverture d'esprit, donc n'hésitez pas à vous y rendre.
4: On aura pas mal d'assos en plus, voilà, un drag show, des concerts. Donc c'est l'occasion de mettre un pied dans cette culture-là, de s'informer. Et puis donc, voilà, des événements sportifs aussi, aller soutenir les jeunes, c'est important sur les Hauts-de-Rouen. Voilà, n'hésitez pas, si vous êtes amateur de basket, vous pourrez aussi eh bien, vous faire un peu kiffer si vous décidez d'aller voir ce qui se fait au niveau du club. Rendez-vous demain pour la matinale de HDR et Principes Actifs. Le pire reste à venir. Et puis, quant à nous, on va vous souhaiter une très très belle matinée sur HDR. N'hésitez pas à retrouver tous les invités et les clubs de sport dont on a parlé sur leurs réseaux sociaux. C'est ça aussi qui est sympathique aujourd'hui. C'est qu'on ne peut pas dire qu'on n'avait pas les infos. Allez, bonne journée à tous.
5: Ciao.
6: Ciao, au revoir.
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2: Alors pour cette nouvelle émission en Gascogne, je vous propose de rencontrer Sophie Rabhi-Bouquet, qui est éducatrice, auteure, médiatrice, fondatrice du Hameau des Buis, qui était en Ardèche, et qui maintenant donc est venue ici en Gascogne, où elle gère à la fois l'oasis de Poulart et la ferme des enfants, qui est une école dont nous allons parler aujourd'hui. Alors Sophie a grandi dans l'aventure de Pierre Rabhi, d'où son nom, dans son retour à la terre, et le perpétue à sa manière, concrètement, dans un lieu de vivre autrement et un lieu de transmission que donc je vous propose de découvrir aujourd'hui. Bonjour Sophie Rabhi, bonjour.
3: Bonjour, merci.
2: Alors tu es la fille de Pierre Rabhi, grande personne vraiment qui a été, il y a une expression qui est attachée à lui, c'est la sobriété heureuse, et ce réseau des colibris qu'il a lancé au départ, puis maintenant des oasis en tout lieu, et maintenant la coopérative des oasis, dans l'Ours et la Carotte, on en a déjà parlé souvent, autant des colibris, autant au début des oasis, plus récemment avec Mathieu Labonne qu'on a interviewé. Toi, ici, quel souvenir de ton papa tu fais vivre ?
3: En fait, je me sens tout à fait légitime pour en parler parce que je suis celle des 5 enfants qui a continué un peu sur cette voie. Et j'étais à l'origine aussi du mouvement pour les oasis en tout lieu parce que dans les débuts des années 90, j'étais toute jeune, j'étais encore étudiante. Mais j'ai collaboré au manifeste pour des oasis en tout lieu. Et c'était le tout début de la réflexion. Alors c'est vraiment son idée, c'est vraiment son déploiement basé sur du connu, parce que les écovillages précèdent bien sûr les oasis. Mais la spécificité, c'était vraiment que c'était basé sur la terre comme fondement, la sécurité alimentaire. Et avec l'idée d'être des collectifs plutôt que des communautés. Parce que mes parents ont traversé aussi, surtout en Ardèche, tout le phénomène 68 et en ont vu les limites. Et pour eux, il était évident qu'on doit aller vers des vies collectives, mais pas forcément des communautés. Donc c'est pour ça qu'on s'appelle plus un collectif qu'une communauté. Et donc mon père m'accompagne chaque jour parce que c'est vraiment dans sa pensée la transmission dont j'ai bénéficié que je peux aujourd'hui déployer tout ça et continuer au-delà de sa disparition.
2: Il y a cette idée, donc tu l'as dit, de collectif, mais au-delà de sécurité alimentaire. C'est vraiment les deux piliers les plus forts ou il y a autre chose quand même qui accompagne ta philosophie ?
3: Il y a vraiment l'humain et surtout à travers l'enfant. Et ça, c'est vraiment le fil que je tire depuis plus de 35 ans maintenant. Et ça, c'est très important. Pour moi, c'est plus important que d'avoir des panneaux solaires, de recycler son eau de pluie et d'avoir des toilettes sèches. Parce que ça, techniquement, c'est pas si compliqué que ça. C'est un peu à la portée de tout le monde. En revanche, la grande question humaine de savoir pourquoi nous nous comportons comme nous nous comportons sur Terre et depuis des générations avec tous les malentendus et les drames que cela peut créer, c'est ça qui m'intéresse au plus profond. Je parle du mal-être un peu généralisé de l'espèce humaine sur cette planète, avec sa difficulté à s'harmoniser avec les autres êtres vivants, à trouver aussi la satisfaction, la plénitude, le bonheur, on pourrait le dire, sans utiliser un gros mot, malgré et en dépit de tout ce déploiement technologique, de confort et de domination de la nature et de notre condition primaire dans la nature que nous avons au fil des temps déployé de manière absolument colossale pour un bien maigre effet sur le plan de la satisfaction humaine. Plus grave que cela, nous avons cette propension à détruire le vivant. Alors le vivant en nous, mais aussi chez les autres, les enfants aussi, nos difficultés à à nous harmoniser avec ce qui est vivant chez l'enfant. Et enfin, toute cette destruction effectivement de la biosphère. Et qui est de plus en plus évidente parce que voilà, c'est un printemps de plus où je constate que j'ai dû voir deux abeilles, deux papillons. Les petits êtres vivants qui nous entourent sont de plus en plus raréfiés. Quoi.
2: Alors tu peux nous parler du lieu dans lequel on est. Tu es arrivé ici, donc tu as quitté l'Ardèche pour venir créer un lieu. Qu'est-ce que tu as créé d'abord ici, l'école, le lieu, comment s'est passée son arrivée, qu'est-ce que tu voulais faire ici?
3: Alors, après avoir développé une école depuis 1999 et un écolieu à partir de 2002 jusqu'à 2021, en raison de ce fameux facteur humain dont on vient un petit peu de parler, nous avons donc été expulsés de notre propre projet en 2021. Et dans notre recherche, un peu dans la précipitation, nous avons eu cette proposition de lieu. Donc sur un domaine qui fait 35 hectares, dont 10 hectares en bail amphithéotique. Et il y avait une ferme, des terres, des forêts. Et nous avons donc eu le projet. Le premier projet, c'était vraiment de recréer l'école, parce que l'école, c'est vraiment notre pierre fondatrice pour les enfants. Et c'est là où nous trouvons le plus de motivation. Et effectivement, ça n'a pas été possible de suite pour des raisons administratives et en particulier des raisons d'urbanisme, puisque nous sommes sur une zone qui a un PLU et une zone agricole. Et sur une zone agricole, il n'est vraisemblablement pas possible de créer une école, en tout cas dans cette région. Et donc cet obstacle nous a emmenés de projet en projet autour à explorer un petit peu ce qui pouvait se faire avec une sorte de retour aux sources, puisque l'école a ouvert, mais juste à côté, vraiment, il n'y a qu'un chemin qui sépare l'école de l'Oasis sur une propriété qui appartient à la même personne qui nous loue aussi en bail amphithéotique tout le reste. Simplement, c'était sa maison d'habitation et elle était devenue un squat pendant les 7 dernières années. Donc, on n'avait pas pensé au départ à lui proposer de reprendre ce lieu parce que c'est un lieu qui lui appartient et qui lui est cher et peut-être qu'il avait d'autres projets. Simplement, chemin faisant, on s'est rendu compte que c'était le plus évident et lui aussi a admis cela. Et donc, on s'est emparé de la question juridique pour récupérer ce lieu et ouvrir l'école en 2025.
2: Alors, qu'est-ce que c'est que cette école ?
3: Oui, ça a été très fluide de rouvrir une école après 21 ans d'expérience, parce que c'est 21 ans très expérimentaux. Et on a finalement répondu au mieux aux besoins des enfants. Alors, dans leur diversité, parce que tous les enfants ne sont pas les mêmes, ce qui fait qu'on a exploré beaucoup de pédagogies différentes, beaucoup d'outils différents. Mais la base, c'est vraiment le respect de l'enfant, le respect de la personne, le respect des rythmes et des besoins des enfants. Concrètement, c'est l'abolition de la violence éducative ordinaire en premier lieu, c'est-à-dire pas de punition, pas de récompense, pas de cris sur les enfants, on leur fait pas peur, on ne les évalue pas. Donc il y a vraiment tout un pan de l'éducation ordinaire qui n'existe pas chez nous. On ne le met pas sous terreur simplement parce qu'on veut qu'il obéisse à ce que nous pensons être bon pour lui. Voilà, donc c'est plutôt l'inverse, c'est-à-dire que c'est plutôt un accueil de l'enfant et c'est plutôt retrouver nos compétences de caregiver. Donc j'ai utilisé un mot qui est emprunté à l'éthologie humaine et à la théorie de l'attachement, puisque nous renouons avec une qualité fondamentale de notre espèce qui est de prendre soin. Et prendre soin d'un enfant, c'est vraiment l'accompagner dans son grandir, dans son développement, jusqu'à ce qu'il s'autonomise et qu'il puisse prendre soin de ses besoins par lui-même, mais dans une grande liberté. Comme Maria Montessori, l'enfant, c'est un être vivant qui contient des promesses qui sont déjà là et qu'il s'agit de faire fleurir en les arrosant bien, en les réchauffant, en prenant soin comme un jardinier prend soin de ses graines, quoi. C'est vraiment honorer le vivant aussi à travers l'accompagnement de la personne pour qu'elle puisse devenir ce qu'elle est.
2: Alors Sophie, cette école, elle est faite à partir de 3 ans et j'ai vu jusqu'à 19 ans, c'est important. L'éducation des jeunes adultes, vous en occupez aussi ?
3: Alors, dans notre précédent éco-village, oui, on avait jusqu'à 18-19 ans des enfants qui prolongeaient, on va dire, leur scolarité jusque-là. J'ai même jusqu'à un diplôme final. On faisait passer le bac américain, le high school diploma, parce que c'est plus simple que le bac français. Et aujourd'hui, nous sommes sur l'accueil des jeunes apprenants. Parce qu'avec la diversité d'activités et de compétences que nous avons sur place, la perspective, c'est vraiment de pouvoir accueillir des jeunes adultes qui vont pouvoir acquérir des compétences métiers pour affronter aussi la transition écologique, parce que nous savons que c'est vraiment nos capacités à être autonomes localement qui vont nous permettre de surmonter l'épreuve et la difficulté qui nous attend avec la fin des ressources à bon marché et des carburants peu chers, etc. Donc il va falloir se réadapter complètement, et c'est une réadaptation sur son territoire avec ce que nous avons sous les pieds, avec ce que nous avons autour de nous. Et donc c'est s'alimenter, mais c'est aussi pouvoir fabriquer des objets de base, c'est pouvoir mettre un toit sur notre tête. Pourquoi pas étudier la filière textile aussi, ça fait partie peut-être des projets d'avenir pour nous. Et aussi, il y a un garage solidaire qui va ouvrir. Donc, savoir se débrouiller et s'autonomiser dans le réemploi, dans la récupération, dans la réparation. Et puis, la filière bois dont je parlais déjà, qui va permettre de couvrir aussi un grand nombre de compétences métiers. Donc, notre perspective, là, c'est d'être aussi un espace test en lien avec d'autres entreprises de l'ESS, de l'économie sociale et solidaire, pour pouvoir profiter de certains créneaux, même institutionnels, de manière à pouvoir construire des parcours immersifs pour des jeunes qui veulent apprendre toutes ces compétences pour l'autonomie.
2: On avait fait un reportage pas très loin d'ici, à Poucharamé, sur l'école de lettres.
3: 3PA.
2: C'est 3PA, c'est un petit peu la même idée.
3: Alors, on est venu aussi dans la région très attiré par 3PA et très séduit par leurs propositions. Et effectivement, ça fait vraiment partie des organisations de la fratrie, quoi, d'une sorte de tout cohérent où on va proposer divers axes à des jeunes pour qu'ils puissent sortir aussi de l'éco-anxiété qui est très forte en ce moment.
2: Ça, c'est important, et d'où l'importance de transmettre, d'apprendre aux jeunes, non pas avec forcément les savoirs anciens, mais avec ce qu'ils auront à affronter à l'avenir, être lucide de ce que va être le monde et pas croire que les choses vont rester ainsi, parce que malheureusement, elles vont bouger certainement. On va faire une petite pause musicale avant de revenir sur ton projet. Qu'est-ce que tu as envie d'écouter ?
3: Alors moi, j'ai choisi une chanson qui s'appelle en français « La Marelle ». Et j'aime beaucoup la métaphore qui parle de la vie, et que la vie, c'est une reliance entre la terre et le ciel, et que ce n'est pas un long fleuve tranquille, en fait. Voilà, j'aime beaucoup cette chanson.

0: Alors nous sommes de retour avec Sophie Rabhi-Bouquet. Sophie, alors on a vu un petit peu les fondements de ton école, ce respect de l'enfant, cette bienveillance vis-à-vis de l'enfant et de son unicité. Mais il y a quand même l'apprendre, je l'ai vu sur votre site internet, il y a marqué apprendre vraiment et apprendre logiquement. Tu peux nous expliquer en deux mots ce que sont ces deux concepts ?
1: L'enfant est déjà suréquipé pour apprendre. En fait, dès sa naissance et même dans la vie intra-utérine, on a des capacités d'apprentissage qui sont colossales et qui sont d'ailleurs beaucoup plus conséquente et active lorsque l'enfant est tout petit, puisqu'on sait que le cerveau d'un nouveau-né, par exemple, a un nombre de connexions bien supérieur à celui d'un adulte. Et donc, il a cet équipement complet et hyper performant pour l'apprentissage. Et ce qui m'a épatée chez des pédagogues comme Maria Montessori, mais d'autres aussi, bon, il y a Krishnamurti, il y a Célestin Freinet, il y a De Croly, enfin, il y a quantité de pédagogues qui se sont penchés sur ces questions. Et puis aujourd'hui, c'est rejoint par les neurosciences, justement. Le carcan que nous mettons autour de l'enfant pour qu'il apprenne, donc à la fois l'exigence adulte qu'il soit, qu'il devienne tel qu'on voudrait qu'il soit, donc conforme, poli, obéissant, etc. D'une part, et puis d'autre part, le programme scolaire avec une définition très précise de tous les items qui doivent être à tel âge et à tel âge acquis. C'est plutôt quelque chose qui va venir interférer avec ses qualités naturelles de développement de l'enfant. On va détourner la curiosité, on va détourner l'enthousiasme, on va détourner les capacités naturelles de l'enfant à s'émerveiller et aller à la découverte du monde, à aller poser mille et une questions, faire mille et une expériences, etc. Et pourtant, c'est comme ça qu'il apprend. Il y a une dimension affective dans l'apprentissage. On apprend d'autant mieux qu'on se sent respecté, aimé, soutenu. Voilà, c'est toutes ces composantes-là. Donc, nous essayons de préserver au maximum le contexte d'apprentissage, que ce soit le contexte physique avec un matériel adapté, mais aussi le contexte humain et relationnel avec des attitudes, des postures qui sont adaptées aussi à cet apprentissage optimal. Donc, les pédagogies, ce qu'on dit alternatives, qui prennent un peu les chemins de traverse par rapport justement, et des libertés par rapport à la vision conventionnelle de l'éducation, ne sont pas soutenues dans notre pays. Il y a des pays, notamment en Europe du Nord, etc., où il y a plus d'argent public qui est mis au service de ces pédagogies, mais en France, pas du tout. Au contraire, nous sommes toujours soupçonnés de séparatisme ou de détourner les enfants de la République, du droit chemin. Donc il y a toujours une lutte un petit peu pénible avec l'administration, alors qu'il n'y a aucune raison que de voir les choses comme ça.
0: Alors on va parler de cet autre lieu, dans le lieu, c'est-à-dire cette oasis de Poulard. Qu'est-ce que tu as? Alors c'est marrant, il y a une exploitation agricole et un camping que vous avez repris, c'est bien ça?
1: Oui, tout à fait. Alors c'est une ancienne exploitation agricole qui était plus en service depuis 13 ans, donc ça fait 18 parce que ça fait 5 ans qu'on est là déjà. Et le propriétaire avait aussi mis en place ce camping de 25 emplacements parce que il avait des réseaux très forts dans la diététique, l'alimentation, et il faisait des séminaires. Et il y a aussi deux gîtes, deux chambres d'hôtes. On a ouvert un petit restaurant, une petite boutique vrac, zéro déchet, et puis un fournil, et puis on a créé un élevage de chèvres, on fait du fromage. Et puis c'est pas fini, il va y avoir un garage solidaire, il va y avoir une scierie avec toute la filière bois, de l'arbre jusqu'à l'objet. Et puis on a aussi des pratiques de bien-être, de soins, telles que du yoga, des massages, etc.
0: Et alors tu es arrivé ici quand même, dans un territoire vierge, et tu as réussi quand même à avoir des gens qui sont venus voir, qui ont adhéré au projet. Comment ça s'est passé ?
1: Oui, au début on a parlé de mon père, Pierre Rabhi, donc lui de son réseau, il était né national et international. Alors de toute façon, lorsqu'on se déplace dans le pays, avec mon nom, c'est assez facile d'avoir du réseau assez facilement. Et puis nous appartenons aussi à un réseau qui s'appelle Oasis, donc qui est porté par la coopérative Oasis. Et il y a 1500 lieux en France, donc nous avons des voisins pas si loin d'ici qui ont aussi d'autres collectifs du même réseau. où que j'aille, dans tous les cas, je suis identifiée comme une personne qui peut apporter une alternative en pédagogie. Et ça, il y a des familles absolument partout sur le territoire qui sont intéressées par des pédagogies différentes.
0: Et alors, qu'est-ce que vous avez créé comme lieu ? On l'a dit rapidement, un élevage de chèvres. Mais tu as voulu un lieu quand même qui se relie au local ?
1: Oui, absolument. Pour nous, c'est vraiment cardinal, ça. C'est vraiment... L'idée n'est pas de créer une bulle étanche sur un territoire. C'est vraiment de vivre avec ce territoire et de pouvoir interagir et dialoguer avec même des personnes qui n'ont pas du tout les mêmes convictions que nous. C'est très important et c'est pour ça qu'on est présent sur les marchés. On a une vie associative locale, même au cœur de la municipalité, pour pouvoir dialoguer avec des gens du village. On a cette proximité de Toulouse aussi qui nous permet d'étendre un petit peu nos actions, même dans la vie urbaine, où il y a quand même beaucoup de gens qui se posent des questions et qui ont envie d'approcher des alternatives à la vie ordinaire d'aujourd'hui pour pouvoir déjà se projeter dans comment on pourrait faire dans un avenir de plus en plus proche, hein, finalement, parce que les choses peuvent basculer, changer assez rapidement.
0: Donc vous les accueillez ici, donc ce camping est en partie pour des gens qui ont choisi de vivre autrement à l'année, et une partie pour l'accueil. Et donc les gens viennent pour ça, pas pour la mer, hein. Ils viennent plutôt ici pour des formations, pour ce genre de choses ?
1: Oui, c'est pas du tout une région touristique, hein. Nous sommes en périurbain au sud de Toulouse, donc c'est plutôt une zone de passage. Donc il y a des gens qui s'arrêtent parce qu'ils sont en route, mais il y a aussi la plupart des gens qui viennent s'informer et s'inspirer au cœur d'une oasis en activité. Et pour cela, ils peuvent effectivement prendre un hébergement sur place ou rester séjourner. On accueille aussi des volontaires, des woofers, des workaway, des services civiques. On est sur différents réseaux de volontariat, ce qui permet à des jeunes de découvrir aussi d'autres modes de vie.
0: Et alors tu as parlé tout à l'heure, parce que du coup ça crée tout cela un collectif, et tu as dit que justement dans tes expériences passées, ton père, toi, étiez plus attaché au collectif qu'au communautarisme. Comment se gère ce collectif ? Parce que c'est souvent un grand souci, c'est-à-dire il y a beaucoup d'écolieux qui ont envie de se créer sur le territoire, qui n'arrivent parfois pas à terme d'ailleurs, ils sont nombreux parce que justement il n'y a pas de management du collectif qui est bien mené. Ici c'est quoi la philosophie pour gérer ce collectif ?
1: C'est de plus en plus documenté, hein, quand même, la vie en écolieu, et on fait partie des gens qui ont beaucoup contribué à cette documentation, parce qu'on fait partie des pionniers. À l'époque, on a créé notre premier lieu, il n'y avait qu'une quinzaine d'oasis en France. Et aujourd'hui, il y en a 1500. Il n'y a pas vraiment de mode d'emploi de la vie collective, c'est vrai. Et puis ça pose beaucoup de questions et ça nous invite à nous remettre en question en permanence. Mais en gros, il y a des fondamentaux, comme des axes qui sont à la fois le rapport au territoire, effectivement, la sécurité alimentaire, l'autonomie alimentaire, mais la sobriété énergétique, tout ce qui est les modes de vie écologiques, mais aussi en termes de relations et de gouvernance. On est sur des modes de gouvernance par-

0: les initiatives. Donc, pour nous, la clé, elle est vraiment à mi-chemin entre verticalité et horizontalité. Et l'idée de la coopérative ici, c'est justement de rendre le lieu à chaque entrepreneur qui vient concrétiser son projet, donc qu'il puisse avoir une partie un peu privative sur laquelle il est maître, souverain, et il prend ses décisions, et tout en voisinant avec d'autres coopérateurs et d'autres entrepreneurs. Et c'est comme ça qu'on construit, nous, cette croisée des chemins entre ces deux axes fondamentaux. Donc il y a des décisions qu'on prend tous ensemble à zéro objectif. Mais finalement, c'est assez rare que des décisions concernent tout le monde. Et puis, il y a la décision que le porteur de projet prend dans son périmètre et qui le concerne à partir du moment où il respecte le cahier des charges de l'écosystème global. Eh bien, il est absolument souverain pour prendre ses décisions. Donc, nous, c'est comme ça qu'on...
1: Oui, il y a quand même un règlement intérieur. Tu me dis, il y a un cahier des charges. Ouais, alors, quel est-il ?
0: Oh ben, il tourne beaucoup autour du respect. Donc, le respect des enfants, d'abord, des individus. Et donc, on a des règles un peu relationnelles. Et ça tourne aussi autour de l'écologie et du bio. Et des économies d'énergie, de la qualité bio des productions, de la sobriété. Tout ça est écrit.
1: Et alors justement, qu'est-ce que vous faites en écologie et en bio ici ?
0: Alors, nous produisons des légumes et des fruits bio, ainsi que du fromage de chèvre bio également.
1: Alors, il y a combien de personnes sur ces ateliers-là qui y sont ?
0: Alors, sur chaque exploitation, alors ce sont des exploitants individuels, donc des entreprises agricoles. C'est une ou deux personnes qui sont maîtres de leur métier, de leur art, et qui ont un territoire dédié. Donc, soit un bâtiment ou des terres qui sont dédiées à leur activité et qu'ils louent. Il y a aussi un fournil avec du pain au feu de bois, avec une farine locale. Bientôt, paysans boulangers, puisqu'on vient de signer pour une dizaine d'hectares de terres supplémentaires.
1: Pour pouvoir faire les céréales.
0: Pour pouvoir faire les céréales et la farine, puisqu'il y a un moulin à moins de 10 km d'ici. Et en termes d'écologie, on est en habitat léger. Ça veut dire qu'on a un mode de vie sobre, pas forcément très performant sur le plan énergétique, hein, parce que l'habitat léger, c'est toujours compliqué de performer énergétiquement. Et en tout cas, ça demande beaucoup de réflexion et de mise en œuvre.
1: J'ai vu des choses qui commençaient à être pas mal, de la yourte améliorée, on va dire, des choses qui ont l'air quand même relativement bien isolées.
0: Oui, effectivement, la yourte améliorée, c'est des yourtes avec plus d'épaisseur d'isolant. Il y a aussi des expérimentations qui se font en bottes de paille, etc. Mais ça, c'est un champ qui est ouvert et qui va prendre des années à se développer, je pense, les performances énergétiques dans les habitats légers. Et il y a une association qui est déjà sur le coup en Bretagne qui s'appelle Les Hameaux Légers et qui travaille beaucoup sur ces questions-là.
1: Héritage du camping, donc des mobil-homes, et là, ça, c'est pas génial.
0: Alors, juste là, il y a deux mobil-homes qui sont en cours d'amélioration, parce qu'on a tout refait, toute l'isolation des murs et du toit. Et puis, on a aussi changé les systèmes de chauffage. Donc, on est dans des chauffages au granulé ou au bois pour pouvoir sortir du tout électrique, qui est souvent le cas dans les campings.
1: Un petit mot de la fin, Sophie ?
0: Moi, je suis toujours ravie de partager ce qui se passe chez nous, parce que c'est vrai que même avec notre meilleure volonté de vouloir diffuser et nous tourner vers l'extérieur, eh bien, on est un peu le nez dans le guidon, il faut le dire. Et donc, c'est toujours très plaisant de pouvoir partager. Et c'est un lieu qui est ouvert, donc qui se visite. Il y a une porte ouverte par mois. Il y a diverses possibilités, les réseaux WOOF, Workaway, ou même de venir en volontariat comme ça à la semaine. Tout est possible pour pouvoir s'inspirer de l'oasis de Poulard et de la ferme des enfants.
1: Et je vous conseille, parce que c'est comme ça que je l'ai découvert, d'aller sur internet Oasis de Poulard, P-O-U-L _ART, et là vous découvrirez un petit peu le projet, les deux projets, hein, c'est-à-dire celui de l'Oasis en lui-même et celui de l'école. Merci beaucoup Sophie, au revoir.
0: Merci, au revoir.
2: L'ours et la carotte, écoutable sur internet. À la semaine prochaine.

0: Enclavée au cœur des Alpes, avoisinant de nombreux pays, l'Autriche est un petit territoire qui incarne le cœur de l'Europe de l'Est. C'est également une terre de nature dont les trois quarts de la superficie sont couverts de montagnes, où terrain escarpé se mêle au grand lac, offrant une aire de jeu pour tous les adeptes.
1: C'est ces terres et cette culture que Laureline est venue découvrir et apprivoiser. Elle nous rappelle que ce pays germanophone a longtemps été un grand empire et un acteur important de l'histoire de l'Europe, conservant encore aujourd'hui de nombreuses traces de son passé.
2: Quand on est seul à l'autre bout du monde, il n'y a que nous-mêmes pour avancer, faire des choses. Et surtout, et c'est ça qui fait la beauté du voyage, c'est de s'ouvrir aux autres, se rendre compte que l'étranger, on n'en a pas à en avoir peur, on peut seulement en apprendre et en sortir encore plus vivant, quoi. Je m'appelle Laureline Pinjon et on se trouve à Innsbruck, qui est la capitale du Tyrol en Autriche. J'habite à Innsbruck depuis le mois d'octobre parce que ici je suis assistante de langue de français. Donc en gros, j'aide les profs de français pour donner des cours dans les collèges et dans les lycées autrichiens. J'ai trouvé cette opportunité par le biais de la fac. C'est un programme international entre plein de pays. Mais de formation, normalement, je suis journaliste. Donc c'était vraiment une très grande découverte de découvrir et des métiers de l'enseignement et surtout le FLE, le français langue étrangère, à enseigner avec des jeunes publics. Faut savoir que du coup le programme il est plutôt ouvert pour des gens qui ont fait des études de langue, mais il y a tellement peu de Français qui en fait étudient l'allemand que l'Allemagne et l'Autriche offrent ce programme aussi, ils l'ouvrent plutôt à aussi des gens comme moi qui ont fait des études qui n'ont rien à voir et aussi qui ont seulement un niveau A2 en allemand, ce qui est important dans l'histoire parce que dans les autres pays, par exemple, si on veut postuler en Italie, il faut déjà être niveau, je sais pas, B2 ou être bilingue en italien, connaître la culture, tout ça. Alors que moi, j'avais fait l'allemand au collège et au lycée, mais je ne connaissais absolument pas l'Autriche. Mis à part Vienne et Sissi, j'avais aucune idée de ce pays, vraiment. Et quand du coup, j'ai voulu postuler, c'était vraiment... pourquoi pas, ça a l'air cool, on va y aller. Pour choisir ma ville, je vais pas mentir, je suis vraiment allée sur Google Images. J'ai vu que Salzbourg, ça avait l'air joli, Innsbruck, ça avait l'air joli aussi. Et du coup, j'ai choisi d'aller à Innsbruck et c'est là où j'ai été prise. Pour venir ici, je suis partie de Lyon en Flixbus. C'était 11 heures de trajet. Et par contre, je me rappelle très bien d'être rentrée dans la vallée de la Inns, donc la rivière, qui est vraiment encastrée entre les montagnes qui culminent à plus de 3000 mètres. Et vraiment, j'étais dans mon Flixbus au bout de 10 heures, j'en pouvais plus, j'avais juste envie d'arriver. Mais j'étais ébahie devant la vallée et les montagnes, à quel point elles sont proches et genre vraiment magnifiques, quoi, majestueuses. C'était incroyable cette vallée. Et en sortant du bus, tout de suite, je me suis fait la remarque que j'allais me sentir très bien dans cette ville. Et après, je suis allée promener en ville et j'ai commencé à entendre parler les gens allemands. Mais il faut savoir que dans le Tyrol, les gens parlent avec un accent tyrolien et aussi parlent beaucoup le dialecte. Donc en fait, je ne reconnaissais même pas un seul mot d'allemand. Et là, j'ai compris la galère qui s'ouvrait à moi. Je pense qu'un de mes endroits préférés à Innsbruck, c'est un peu cliché parce que c'est le truc le plus touristique de la ville, mais c'est le sommet de la Nordkette, donc la chaîne de montagnes au nord de la ville. Et on peut y aller seulement avec des téléphériques en 20 minutes. Et en 20 minutes, on a plus de 2200 mètres d'altitude. Et c'est un des tout premiers points en montagne où je suis allée à Innsbruck. Et vraiment, je me disais, bon, allez, pourquoi pas, c'est un truc de touriste, je vais quand même y aller. Je suis montée, je suis arrivée là-haut et je voyais la ville, c'était incroyable. Et en fait, en se retournant de l'autre versant de la montagne, derrière, il y a une des plus grandes réserves naturelles d'Autriche. Et juste, c'était majestueux. Vraiment, quand je suis venue, je ne connaissais rien du tout sur cette ville. Mais quand j'arrive sur un territoire, j'aime bien comprendre un peu les bases de l'histoire, savoir un peu qu'est-ce qui se passe ici, pour ensuite un peu mieux comprendre quand même les gens, les enjeux du territoire, tout ça. Donc je sais qu'au début, j'ai passé beaucoup de temps à faire un peu la geek de l'histoire, à regarder des émissions de Stéphane Bern pour comprendre l'histoire des Habsbourg, parce qu'on en parle de partout ici, moi je connaissais pas du tout. Innsbruck, c'est une grande ville, mais en même temps, c'est pas vraiment une grande ville. Dans les Alpes, on dit qu'il y a trois grandes villes, en gros. En France, c'est Grenoble, qui est la capitale alpine de la France. Du côté de l'Italie, c'est Trento, et en Autriche, c'est Innsbruck. Du coup, entre Innsbruck et Grenoble, qui sont d'ailleurs des villes jumelles, elles ont un peu la même histoire de développement, parce que Innsbruck, ça s'est beaucoup développé avec les Jeux Olympiques d'hiver, qu'elle a reçus à deux reprises. Et c'est là où, bah, notamment, il y a eu des axes de communication, des grands travaux qui ont été faits pour rendre la ville plus attractive. Et aussi, on a commencé à développer les sports d'hiver de manière générale, de façon plus ouverte aux touristes, parce que le ski en Autriche, c'est juste naturel. Les Autrichiens sont nés sur des skis. Mais avec les Jeux Olympiques, on en a fait des lieux de tourisme, c'est un gros vecteur économique. D'ailleurs, un des symboles de la ville, du coup, c'est le saut à ski qui reste encore, qui trône au sud de la ville et qui est un peu le symbole. Enfin, sur les logos de Innsbruck, tout ça, on retrouve toujours le saut à ski. Culinaire, je me suis rendue à l'évidence que j'étais très française en vivant en Autriche, parce que je me suis rendue compte que nous, les Français, on en est en fait hyper critiques de la nourriture, vraiment. Et ça, c'est un point commun que j'ai pu rencontrer avec les Italiens qui sont à Innsbruck, parce que, Italiens comme Français, on critique tout le temps la nourriture. Si quelqu'un nous dit « Ah, il y a un super bon restaurant à Innsbruck », notre premier réflexe, c'est de lever les yeux au ciel en se disant « Un bon restaurant ?» En Autriche, est-ce que c'est possible ? Et d'ailleurs, j'ai tout le temps cette phrase pour rigoler, mais je pars du principe que dans un pays où le plat national, c'est l'escalope panée, on ne peut pas en attendre beaucoup de la gastronomie. Et je vois même mes collègues, ils mangent des choses très simples tous les midis, une petite tartine avec une tranche de concombre, et ils sont satisfaits de ça. Mais je pense qu'un de mes péchés mignons ici, c'est quand même le Apfelstrudel, ou le strudel à la pomme, qu'on trouve dans beaucoup de pays de l'Est, mais beaucoup en Autriche. Notamment avec après de la crème à la vanille dessus qui est hyper bon. Et en plus, dans une des écoles où je travaille, c'est une école hôtelière, donc du coup des élèves apprennent à faire à manger. Et des fois, le mardi, au menu de l'école, c'est Apfelstrudel en dessert. Donc ces jours-là, je le mange à la cantine de l'école. Une de mes activités préférées, c'est de prendre le train en Autriche. Parce que c'est juste une carte postale tout le temps. On passe dans les vallées à flanc de montagne, au bord des ravins, au bord des rivières, et on a vraiment cette impression que c'est des petites fermes parfaites avec les montagnes en arrière-plan, les paysages sont incroyables. Et les trains sont très lents parce qu'il y a trop de montagnes en fait. Donc du coup ça prend beaucoup de temps parce que les TGV peuvent pas aller très vite, mais je pense que maintenant ça ne m'effraie plus à partir du moment où je peux faire 6 heures de train juste aller et 6 heures de train retour juste pour un week-end. Et en plus, de manière pratique, en Autriche, ils ont quand même sur certains points une politique écologique qui est beaucoup plus avancée. Et par exemple, ils ont mis en place depuis quelques années le Climate Ticket, qui du coup est un abonnement de train mensuel. Là, moi, par exemple, je paye 60 euros et j'ai accès à absolument tous les transports publics d'Autriche. Donc, je peux prendre le métro à Vienne, je peux prendre le bus à Innsbruck et le train autant de fois que je veux dans le mois. Ce sera exactement le même budget. Et du coup, ça me donne une mobilité, une liberté quand même qui est très folle, parce qu'en plus, j'ai même pas besoin de réserver. Donc, juste, je peux aller à la gare, sauter dans n'importe quel train et j'ai le droit d'y aller. Et vu que le train, c'est toujours beau ici, c'est incroyable. La période de Noël en Autriche, c'est vraiment le cadre un peu magique de Noël, quoi. La neige, les montagnes, les marchés de Noël, c'est vraiment hyper féerique. En Autriche, comme en Allemagne, c'est, je pense, un point commun entre les pays du monde germanophone, les marchés de Noël sont très très importants. Et dans toutes les villes, il y a des marchés de Noël. Et c'est pas du tout quelque chose de plus commercial comme on peut voir maintenant de plus en plus dans les grandes villes de France. C'est vraiment un lieu de rencontre. Parce qu'en fait, ça tombe aussi au moment de l'hiver et la nuit arrive très tôt. Et c'est la période aussi où le froid arrive. Et le froid en Autriche, spécialement dans le Tyrol, est quand même très important. Et donc, du coup, en fait, le soir, en sortant du travail, au lieu d'aller peut-être boire un verre au bar, les gens vont se retrouver au marché de Noël. Donc, en fait, ça fait vraiment de l'animation durant tout le temps de l'Avent, mais aussi dans la ville et dans l'hiver, pour quand même sortir et quand même profiter. Les marchés de Noël, c'est vraiment toute une atmosphère. T'as vraiment des décorations de partout dans la ville, tout le temps des groupes musicaux qui peuvent être aussi bien très modernes ou très traditionnels qui jouent. Il y a plein d'activités, il y a plein de petits stands pour acheter, mais il y a tout le temps aussi de la nourriture et surtout il y a du vin chaud qu'on boit à gogo pour se réchauffer. Par contre, une tradition qui m'a traumatisée, en Autriche et plus particulièrement dans le Tyrol, on fête la Saint-Nicolas, mais en même temps, on fête, enfin du moins, on redoute le Krampus, qui en fait est un espèce de démon qui vient des montagnes. C'est un peu, on pourrait dire que c'est un peu la tradition du Père Fouettard en France. Donc en fait, dans les villages, le soir de la Saint-Nicolas, le Saint-Nicolas vient sur la place du village, il ouvre son grand livre, et dans le grand livre, il y a le nom des enfants, et surtout, il y a le nom des enfants qui n'ont pas été sages. Et c'est là qu'on entend les cloches des alpages, donc des énormes cloches comme on voit sur les vaches au loin. Et ensuite arrivent les Krampus qui sont des énormes démons. Donc, c'est toute une tradition, on fait son costume avec de la fourrure, des cornes et des énormes cloches de vaches du coup sur le dos pour faire du bruit. Et ils ont vraiment des bouts de bois ou des fouets et ils viennent fouetter les enfants passage sur la place publique. C'est un peu de culture judéo-chrétienne pour s'exorciser en fait de tous les péchés, les maux qu'il y a en nous pour ensuite rentrer dans la période de Noël en étant tout beau, tout parfait quoi. Moi c'est une tradition dont mes élèves m'avaient parlé. Je rigolais un petit peu. Et du coup, mes collègues m'ont invité dans un village tyrolien très traditionnel où là-bas, ils le font vraiment encore à l'ancienne. Et mes collègues me disaient « Ah, tu verras, moi, enfant, ça m'a traumatisée. Quand on était petit, on venait en combinaison de ski parce qu'il faut être vraiment fort, tout ça. » Moi, je pensais qu'ils disaient ça pour me faire peur. Mais en fait, pas du tout. J'ai eu des bleus le lendemain parce que je me suis pris quelques coups. Je le prenais quand même sur le ton de la rigolade, mais je me disais que pour un enfant, c'est traumatisant. Et d'ailleurs, il y a un mot dans le dialecte tyrolien pour dire qu'on a une phobie du Krampus. Et par exemple, ma prof d'allemand me disait que même aujourd'hui, elle a 45 ans, quand elle entend les cloches, elle s'enferme dans sa voiture parce qu'elle a été traumatisée enfant par cette cérémonie. De manière générale, je pense en Autriche, mais notamment à Innsbruck, on se lève plutôt tôt et on se couche tôt. Je pense que c'est un lien avec le soleil et encore plus avec les montagnes, parce que le soleil peut se coucher vraiment très tôt. Et aussi parce que les gens sont très sportifs, donc ils se lèvent le matin pour aller faire du sport, notamment du ski pendant la moitié de l'année. Et donc la ville est assez active très tôt, mais par exemple tous les magasins ferment à 18h, le dimanche tout est absolument fermé. En hiver par exemple, s'il a neigé dans les bars un samedi soir à 21h, il n'y a plus personne parce que tout le monde est au lit, parce que le lendemain c'est ski dès 8h sur les pistes. Les Tyroliens sont très proches de leur famille, ils vivent plutôt quand même chez eux et c'est très rare d'être invité à la maison de chez quelqu'un. C'est vraiment un espace privé où on peut pénétrer vraiment quand on devient un ami quand même vachement intime. Et par exemple, à 18h, ils sont rentrés chez eux, ils mangent et ils peuvent aller se coucher très tôt en hiver. Même dans les restaurants, on peut manger à partir de 18h et d'ailleurs en hiver, si on rentre dans un restaurant à 20h30, je pense, la cuisine est déjà fermée, c'est plus le moment de manger quoi. Les Tyroliens ont vraiment cette réputation d'être les gens les plus fermés d'Autriche. C'est un peu les montagnards qui vivent dans leur vallée, qui restent entre eux. Et c'est vrai qu'ils ont tendance à être vraiment en groupe très proche. Et d'ailleurs, ils utilisent le terme « Kollegen » pour parler en fait, de connaissances. Mais par exemple, ils peuvent dire ce terme-là même avec quelqu'un avec qui ils vont pratiquer une activité physique pendant des années. Ce ne sera pas un friend, ce ne sera pas un ami, ce sera un collègue. Donc du coup, il y a des barrières qui sont vraiment mises pendant très longtemps. Et du coup, pour me faire des amis autrichiens, c'était assez difficile parce que moi, du coup, je parlais quasiment pas allemand en arrivant. Et en plus, le peu d'allemand que je parlais n'est pas un allemand de ici, c'est l'allemand standard qu'on parle en Allemagne. Et en fait, il y a beaucoup de différences. Donc, des amis de mon âge, c'est un peu compliqué, mais j'ai des tandems linguistiques avec des gens qui veulent parler français et moins allemand. Et je pense, du coup, c'est le lien le plus direct que je peux avoir avec des Autrichiennes qui ont mon âge, du moins. Et c'est hyper cool parce qu'on parle souvent justement des échanges culturels entre nos deux pays ou plus de traditions, qu'est-ce qu'on fait dans la famille, tout ça. Et ensuite, à côté de ça, vu que j'ai la chance de travailler dans des écoles, bah avec mes élèves, c'est des questions qu'on soulève beaucoup parce que moi, je leur parle de la France et eux de l'Autriche et également avec mes collègues. J'ai un cercle social qui est assez grand, mais c'est beaucoup des internationaux en fait que j'ai par mes cours d'allemand à la fac, les autres assistants de langue, et aussi parce que Innsbruck est une ville très internationale, l'université est très très dynamique et il y a beaucoup de gens de partout. Ça tisse un réseau, on a des amis qui sont slovaques, espagnols, polonais, anglais, et en fait ça c'est des amitiés qui restent pour toute la vie, et ensuite c'est ce qui fait qu'il y a toute une espèce de grand patchwork qui se crée, et d'amitié, et qui perdure, et une ouverture à la culture qui après ça se perd jamais quoi. C'est ça qui fait la beauté du voyage, c'est de s'ouvrir aux autres cultures, aux autres langues, aux autres univers, aux autres manières de vivre. Et ça, bah, ça vainc aussi la peur parce qu'on découvre l'autre. Et du coup, notamment pour moi, c'est le remède du racisme parce que c'est se rendre compte que l'étranger, on n'en a pas à en avoir peur. On peut seulement en apprendre et en sortir encore plus vivant, quoi. Et d'ailleurs, même malgré la langue, en fait, au quotidien, on n'a pas besoin de parler allemand pour survivre parce que tout le monde parle très bien anglais. Et surtout, les germanophones savent que leur langue est très difficile. Mais du coup, pour aller dans des liens plus intimes, rentrer dans la culture, tout ça, je trouve que c'est plus difficile. C'est vrai que l'allemand, je pense, a juste cette réputation d'être hyper difficile et d'être horrible. Et ça, je pense que c'est vraiment juste un cliché qu'on a des films qui viennent de la Seconde Guerre mondiale, très clairement, qui parlaient du Troisième Reich. Alors que la littérature allemande, par exemple, elle est hyper riche et l'allemand peut... Moi, je trouve personnellement que ça peut quand même être beau. Et ce qui est super intéressant, c'est que c'est une langue très créative parce qu'en fait, on peut ajouter plein de mots à des mots pour, du coup, créer d'autres mots. Donc du coup, juste, on va les ajouter ensemble et ça va faire un mot de peut-être 35 lettres, mais pour en faire un autre. Donc c'est hyper créatif et hyper intéressant. Il y a plein de fois où je demande « Ah, mais ça veut dire quoi comme mot ?» Et des fois, c'est des choses très simples qui en fait ont juste une logique où on additionne plein de mots, mis bout à bout, et c'est très drôle. Spécifiquement au Tyrol, mais en Autriche de manière générale, ils sont quand même très fiers de leur culture et de leur tradition, et c'est quelque chose qui est encore très, très vivant aujourd'hui et qui n'est pas du tout... connoté comme étant old fashion ou totalement vraiment hyper cliché comme nous on aurait en France par rapport aux traditions ou les danses folkloriques ou ce genre de choses. Donc par exemple en Autriche, spécifiquement dans certaines villes qui sont très très traditionnelles, je pense par exemple à Salzbourg, on voit encore souvent des hommes porter le Lederhose, donc genre le pantalon de cuir qui est le cliché des Bavarois mais qui en fait est très autrichien, et des femmes porter le Drindel qui sont vraiment les vêtements typiques. Ça va des fois l'habit du dimanche ou même porter à un mariage, et c'est vraiment très noble de le porter. Et il y a plein de boutiques dans Innsbruck, je pense que dans la rue principale il doit y en avoir au moins 3 magasins de vêtements traditionnels, et un drindel qui est vraiment fait main peut coûter plus de 1 500 euros. Et par exemple, j'avais daté un Autrichien et il me disait dans le plus grand sérieux du monde que lui il trouvait ça super sexy, une fille qui portait un drindel. Alors que je pense qu'en France, on ne dira jamais ça. Enfin, du moins de la bouche d'un jeune qui trouve ça sexy, une fille qui a une coiffe bretonne, quoi. Donc ça, c'est vraiment très drôle. Et par exemple, je suis allée au théâtre un dimanche à Salzbourg. Il y avait des gens qui étaient en drindel et en lederhosen, comme un habit très habillé, très chic pour aller au théâtre régional, quoi.

C'était pour aller voir la comédie du bonheur, qui est le seul film qui parle de l'Autriche et qui est hyper cliché et que les Autrichiens détestent, mais qui se passe à Salzbourg. Et du coup, je suis allée le voir en comédie musicale, en allemand, au théâtre régional de Salzbourg. Donc c'était vraiment... Il n'y avait pas plus autrichien comme expérience, je pense. Les arts autrichiens sont très forts. Et par exemple, dans tous les villages autrichiens, dès qu'il y a des fêtes un peu typiques par rapport au calendrier plutôt agricole ou catholique, il va y avoir tous ces arts. Donc, par exemple, il y a le yodel, qui est la chanson avec la voix comme font les Suisses et les Autrichiens. Je peux pas le faire parce que je sais pas faire, mais c'est genre les chants comme ça là. Du coup, la danse que font aussi les Bavarois, c'est qu'une danse masculine où ils se tapent sur les cuisses et sur les jambes et ils sautent tout le temps. Donc ça, par exemple, c'est tyrolien aussi, et il y a des jeunes qui sont dans des groupes pour faire ça encore ici, et c'est vraiment quelque chose dont ils sont fiers et qui a pas du tout ce côté comme on aurait en France, je pense, qui serait vraiment connoté en mode c'est un peu le truc arriéré de la campagne, quoi. Au début, j'aimais bien, mais je me projetais pas trop. Et je pense que petit à petit, je suis en train de tomber amoureuse un peu de cette ville. Donc je souhaite y rester un petit moment, mais je pense que je partirai. Après, c'est aussi moi mes aspirations, parce que j'ai pas envie de rester dans un seul endroit quand il me reste encore le reste du monde à parcourir. Donc pour la suite, j'ai encore plein de projets et je sais pas où ils vont me mener.

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9: C'est parti pour la 41e émission de Du poil sous les bras. On entend parfois dire « il n'y a plus de saison, ma bonne dame », mais si, regardez, écoutez plutôt, c'est la 5e saison de Du poil sous les bras. Rien n'arrête un poil qui pousse, épilation et autres injonctions n'y feront rien, le poil reprend du poil de la bête, nos corps sont plus touffus que jamais, le mien en tout cas, et nos poils à gratter chatouillent la normativité has-been de notre société. Et désormais, je commencerai par demander à mon invité, qui sont les gens comme toi ?
10: Les gens comme moi, c'est des gens qui sont souvent dans une position de malaise par rapport à leurs opinions politiques, qui sont souvent marqués par une forme de culpabilité, parce que venant en fait d'un monde plutôt privilégié, mais se préoccupant de causes sociales, qui ont cette espèce de rapport un peu moral, un peu étrange à ces questions-là, qui ont l'air de privilégier en fait souvent leur bien-être personnel par rapport aux causes pour lesquelles ils s'engagent. Et c'est vrai que c'est quelque chose qui me met mal à l'aise. C'est, je pense que c'est pas du tout une question de qui on est, c'est une question de ce pourquoi on se bat, et que cette vision en fait un peu auto-culpabilisante des questions sociales, moi je la rejette en fait. Je pense que la culpabilité, c'est pas un sentiment politique utile, et qu'on devrait plutôt se tourner vers des sentiments comme la colère, le sentiment d'injustice, la solidarité, et qui eux sont beaucoup plus constructifs. Et c'est vrai que je parle beaucoup des réactionnaires, c'est la vision qu'ils essayent de nous renvoyer de nous-mêmes, des gens qui sont dans la repentance, alors qu'en fait non, on est dans la solidarité.
9: Alors, vous l'avez reconnu ? Eh non, pas forcément, mais vous avez peut-être reconnu un peu de vous dans cette description. Bon, je ne vais pas vous faire mariner plus longtemps, parce qu'on a beaucoup de choses à vous dire avec mon invité qui est...
10: Bonjour, je m'appelle Alex Mahoudo, je suis la personne qui a écrit le livre La Panic Woke, Anatomie d'une offensive réactionnaire. J'anime aussi depuis presque 10 ans maintenant un compte Twitter qui s'appelle Pan of Strocknis, sur lequel je parle de sciences sociales, de jeux vidéo, de politique, de un petit peu de quotidien, et j'aime bien les tartes aux pommes.
9: Encore un point commun entre Alex et moi. J'adore les tartes aux pommes et j'adore regarder danser les gens. J'adore aussi apporter des précisions, par exemple vous redonner en articulant bien le nom du conte Pandov Strocknis. Voilà, j'espère que vous avez bien retenu. Et j'adore aussi tout faire pour éviter de devenir réactionnaire. Et oui, les réacs ne sont pas woke du tout, et être woke, c'est plutôt une bonne chose, moi j'ai l'impression. Non pas être une fausse woke à la Jean-Michel Apathy, non, woke de corps et d'esprit, woke en conscience. Mais qu'est-ce donc que le woke ? Si je n'ai pas encore tout compris à ce que c'est qu'être woke, je sais par contre que tout ce que redoutent les anti-woke, eh bien moi ça m'enchanterait. Quand Pascal Bruckner cauchemarde par exemple, il a peur qu'advienne une société avec, je le cite, « tout en bas les parias, la lie de la terre, le mâle blanc hétérosexuel occidental, au sommet la femme noire ou arabe ou indienne, lesbienne ou queer, nouvelle reine de l'univers ». Les cauchemars des anti-woke sont parmi mes plus belles utopies. Cette phrase de Bruckner, je l'ai trouvée dans l'ouvrage d'Alex Mahoudo. Ah oui, je ne vais pas acheter un bouquin de Bruckner quand même. Alex Mahoudo est sociologue et a écrit « La Panic Woke, anatomie d'une offensive réactionnaire » aux éditions textuelles. Un livre qui aide à y voir plus clair dans le flou sciemment entretenu par les réactionnaires à propos d'un concept qu'ils n'arrivent pas à saisir, du coup ils en ont peur, et du coup c'est la Panic Woke chez les réacs. Dans Du poil sous les bras, par contre, pas de panique. On est relax, décontracté du slip, le monde s'effondre, mais nous, on bâtit, on trace doucement, mais sûrement, un petit chemin vers plus de justice sociale.
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9: Bon, alors, parlons beaucoup. Et parlons bien, c'est quoi le wokisme ?
10: Bonne question, j'ai pas de réponse à vrai dire. Moi, je sais pas. Ce que c'est que le wokisme. Je pense que, moi je sais pas ce que c'est que le wokisme, mais je pense que les gens qui parlent de wokisme savent pas non plus ce que c'est que le wokisme, parce que c'est une catégorie un peu fourre-tout, c'est un espèce de gros sac dans lequel on met plein de trucs qu'on n'aime pas. Alors des trucs qu'on n'aime pas quand on est une certaine catégorie de personnes, plutôt des gens de droite, plutôt des gens conservateurs, plutôt des gens qui sont pas fans de féminisme, ou en tout cas pas fans de féminisme revendicatif, qui sont pas fans d'antiracisme, ou en tout cas pas fans d'un antiracisme qui reviendrait à faire plus que de dire en gros que les personnes noires et arabes existent, et encore, qui sont pas fans de toutes ces choses-là, qui sont pas non plus fans de lutte sociale en général, hein. Et il y a eu une mode, en fait, ça a été une mode de parler de ce truc-là, comme il y a eu d'autres modes avant. Alors en fait, ce qui s'est passé, c'est que au cours du XXe siècle, le mot woke en anglais, dans une forme d'anglais pratiquée par les Africains-Américains, qu'on appelle l'AAVE, ça veut dire African-American Vernacular English, ce mot qui veut dire donc éveillé, attentif, conscientisé, il était utilisé ponctuellement par certaines personnes. C'est pas un slogan, c'était plus un mot qui revenait occasionnellement. Et puis, faut dire que la métaphore de l'éveil, c'est quelque chose qui parle en fait à tous les mouvements sociaux. Moi, j'aime bien faire la blague en disant j'attends de voir un mouvement social qui s'appellerait le mouvement des abrutis qui sont endormis et qui voient rien et qui ont rien compris à rien, quoi. Ça existe pas vraiment. Et donc ce mot revenait régulièrement, et puis il a été popularisé avec le mouvement Black Lives Matter, notamment parce qu'il y a eu des chansons qui s'appelaient Stay Woke, qui ont commencé à sortir, le slogan a commencé à être un peu utilisé, et puis très très vite en fait il a été saisi, d'abord sur les réseaux sociaux, pour se moquer d'un truc qui est une sorte de lessivage social qui est fait par des entreprises, notamment pour se donner l'air en fait d'être favorable à des grandes causes sociales alors qu'elles sont capitalistes et participant au système comme toutes les autres. Alors une pub comme ça qui a beaucoup marqué à l'époque, c'était une publicité Pepsi, où on voyait une manif. Alors c'était une manif telle que Pepsi s'imagine que les manifs ont lieu, c'est-à-dire des gens avec des panneaux sur lesquels c'était marqué « Vive l'amour » et « Discutons ensemble » et des slogans complètement vides en fait de sens. Et puis les policiers s'opposaient à ça, et donc une célébrité qui était dans cette manif, elle offrait un Pepsi à tout le monde, et donc tout le monde devenait ami et partageait un Pepsi, et tout le monde faisait la paix autour de ce truc-là. La seule différence entre ces valeurs-là et ce qu'on a appelé le wokisme, c'est que le wokisme a été utilisé par les gens qui le dénoncent, non pas pour dénoncer la publicité en elle-même, et l'hypocrisie en fait de ces entreprises, parce que je pense qu'on peut être complètement d'accord sur le fait de dire... Pepsi, en fait, elle en a strictement rien à foutre du racisme ou des manifestations en général. Tout ça est très, très, très, très hypocrite et très, très néfaste. Mais pour dénoncer les valeurs en tant que telles. C'est-à-dire de dire, Pepsi vous dit que le racisme, c'est mal, donc les gens qui disent que le racisme, c'est mal sont des hypocrites. Or, c'est complètement n'importe quoi comme raisonnement. Et puis après avoir eu cette dénonciation sur les réseaux sociaux pour se moquer comme ça de ces grandes entreprises, ça a commencé à être vraiment théorisé par des gens, cette fois-ci qui étaient des gens vraiment de droite, pour dire plusieurs choses. Alors très rapidement, en fait, ces choses, moi j'en identifie dans le bouquin 3, qui sont d'abord le fait de dire qu'il y aurait un complot des universités, en fait, que les universités seraient des espaces où se produirait comme ça une espèce de contre-culture qui viserait à provoquer une révolution, notamment aux États-Unis, mais en gros en Occident en général, dans ce qu'on appelle l'Occident, dans les sociétés libérales, et que serait en fait le travail à long terme d'intellectuels marxistes qui auraient vu que le communisme marche pas et qui essayeraient en fait de rediriger les gens vers des identités éclatées pour les mobiliser, pour les radicaliser. Alors ça, c'est quelque chose que les conservateurs et les réactionnaires disent depuis très très très longtemps. J'en parle dans le livre, on trouve en fait des gens qui disaient déjà ça déjà dans les années 60 et avant. La deuxième chose qui a été dite sur le wokisme, qui est la deuxième grande théorie des gens qui parlent de wokisme, c'est que le wokisme, c'est en fait une forme de religion, quelque chose qui remplacerait en fait le christianisme, notamment dans des sociétés sécularisées. Alors des gens comme par exemple Mathieu Bock-Côté adorent dire ça, mais d'un autre côté ils adorent dire ça de tout. Tout ce qu'ils n'aiment pas en fait est une religion. La seule chose apparemment dans leur discours qui n'est pas une religion, c'est la religion, qui est au contraire une structure sociale importante pour construire la civilisation, etc. Et puis la troisième chose qui a été dite et qui vient aussi des États-Unis, parce qu'il faut dire que ces trois façons de voir les choses ont été importées en France depuis les États-Unis, c'est que le wokisme serait l'effet en fait d'une génération de malades mentaux. qui sont en gros une jeunesse à laquelle on n'a jamais dit non, des enfants pourri gâtés, qui ensuite se sont retrouvés à la fac où on leur a appris à toujours avoir tout ce qu'ils veulent, et qui du coup maintenant se retrouvent dans le monde réel, entre guillemets, où ils sont trop sensibles et où ils exigent qu'on cède à leur moindre caprice. Alors, c'est très compliqué de dire ça, parce que cette génération, quand on regarde aux États-Unis, c'est la première génération en fait, qui s'attend généralement à être moins riche que leurs parents. C'est la première génération qui a connu son entrée dans l'emploi dans le contexte de la grande crise financière de 2008, donc qui a été une crise en fait qui a impacté durablement les travailleurs. Hein. On sait que par exemple vos perspectives de carrière à long terme, selon que vous êtes entré juste avant ou juste après cette crise, elles sont largement différentes. C'est les gens qui ont connu la guerre en Irak, c'est les gens qui ont connu qui ont grandi dans l'ombre du 11 septembre, c'est des gens qui ont connu maintenant la pandémie de Covid, etc. Et donc ce qui est très étrange et ce qui est assez rigolo, c'est qu'on voit des gens, moi je cite volontiers par exemple le livre de Brice Couturier, qui est un ex-68ard et un baby boomer, qui a écrit un bouquin qui s'appelle OK Millennial, dans lequel il fustige cette génération qui aurait tout eu sur un plateau d'argent, tout en étant lui-même issu en fait, de la génération qui a grandi dans le contexte des Trente Glorieuses, qui n'a pas été confrontée au moment de son entrée dans l'emploi au problème du chômage structurel de masse, qui a tiré en fait, les marrons du feu de cette situation. Et donc, c'est ces trois théories-là que moi je déconstruis et que je critique.
9: À retenir, donc, pour comprendre le wokisme, le rôle des US, tout est parti des campus nord-américains, et puis des gens dépassés intellectuellement comme Brice Couturier importent ces concepts pour créer des polémiques absurdes qui les font exister médiatiquement. Ils diffusent les théories, les bras bien en éventail pour faire peur. Nos malheurs seraient causés par une jeunesse déprimée et des idéologies sectaires autres que le catholicisme. C'est bancal comme raisonnement, certes, mais c'est à ça qu'on reconnaît les pourfendeurs du wokisme. C'est leur côté punk. Ils contestent l'ordre social, mais pas n'importe lequel. L'ordre social fantasmé dans leur pire cauchemar. La différence entre Brice Couturier et moi, si vous voulez, c'est que moi, mes cauchemars, j'en parle à ma psy et pas sur France Culture. Et je ne les laisse pas gouverner ma vie, je me soigne.
10: Souvent, une critique qu'on fait aux gens qui ont un discours comme le mien, c'est de dire « de toute façon, vous pensez que toutes les personnes qui ne pensent pas comme vous sont des réactionnaires ». C'est pas vrai du tout. Je pense pas que toutes les personnes qui pensent pas comme moi sont réactionnaires. Je pense qu'il y a plein de trucs en fait, qui sont montés en épingle comme étant des signes du wokisme sur lesquels la personne standard peut rouler des yeux, peut se dire que c'est intriguant ou voire même s'inquiéter. Je vais prendre un exemple qui a beaucoup fait ruer dans les brancards. Il y a eu, il y a quelque temps, en fait, une compagnie de téléphonie, Apple je crois, qui a inclus en fait dans son set d'emojis, donc qui sont les petites images qu'on a sur nos téléphones, etc., un emoji qui représente un homme enceint. Il s'avère qu'il y a des hommes enceints, c'est les hommes transgenres, donc qui sont des personnes qui sont devenues des hommes, donc qui ont gardé pour un certain nombre d'entre eux leur utérus et qui sont capables d'avoir des enfants. Donc les hommes enceints, ça existe, mais on n'en connaît pas tous et toutes dans notre vie quotidienne. Donc ça peut surprendre. En revanche, ce qui est, intrigant, c'est la façon dont des intellectuels conservateurs ou réactionnaires vont s'obséder là-dessus, parce que dans la vie quotidienne des gens, l'existence de cet emoji, il n'a aucune importance, la plupart des gens s'en foutent. Éventuellement, ils vont l'utiliser pour dire « ah voilà, j'ai fait un gros dîner », et donc mettre un type avec un gros ventre, ça peut illustrer ça, mais bon, globalement, personne n'a de problème avec ça. Mais on va avoir une caste, en fait, d'intellectuels qui vont agiter ces trucs-là pour radicaliser les gens. Donc j'ai l'habitude de dire « toutes les personnes qui s'inquiètent du wokisme ne sont pas réactionnaires. Par contre, tous les réactionnaires veulent que vous vous inquiétiez du wokisme, veulent que vous vous obsédiez sur des trucs qui sont généralement sans importance ou avec une importance relativement moindre pour vous détacher des gens qui dénoncent, qui sont des gens qui veulent quoi ? Globalement, qui sont des gens qui sont engagés dans des luttes pour l'émancipation et pour la liberté collective. C'est-à-dire les gens que je citais tout à l'heure, les syndicalistes, les féministes, les militants et militantes LGBT, les antiracistes, etc. Évidemment, ces gens peuvent faire des trucs qui sont baroques ou qui sont étranges. Ils peuvent avoir des discours, des langages, des termes qu'on ne comprend pas ou faire des trucs bizarres. Mais globalement, si je prends une question, j'en sais rien, qui peut concerner tout un chacun en ce moment aux États-Unis, à cause du renversement de l'arrêt Roe versus Wade, qui constitutionnalisait le droit à un accès à l'avortement, en ce moment aux États-Unis, il y a des États entiers où la population n'a plus le droit d'avorter. Qui sont les gens qui se battent pour la liberté d'avorter ? Parce que l'avortement, c'est une liberté. Eh ben, les gens qui se battent pour ce truc-là, c'est les fameux wokistes. Et les gens qui se battent contre, c'est les personnes qui dénoncent ce wokisme. Et là-dessus, on retrouve en fait facilement nos marques. C'est-à-dire, qui sont les gens qui sont dénoncés au nom de ce truc-là ? Ben, globalement, en général, c'est les gens qui essayent de faire en sorte que collectivement notre vie soit meilleure. Qui sont les gens qui les dénoncent ? Généralement, c'est les gens qui essayent de faire en sorte soit que notre vie reste la même, soit qu'elle s'empire.
9: Ce qu'explique Alex Mahoudo est très clair. Si vous ne comprenez pas bien qui sont les wokistes, vous pouvez par contre très bien voir qui sont les anti-woke. Le monde qu'ils défendent, c'est uniquement le leur. Et tant pis pour tous les autres qui en sont exclus ou qui en souffrent. Cerise sur le gâteau, les réacs sont persuadés d'être les victimes des wokistes. Le discours réactionnaire est un discours de victimisation. Alex Mahoudo en parle dans son livre de cette inversion des réalités. Par exemple, le discours des réacs sera de dire « c'est pas l'extrême droite raciste le problème, c'est la sensibilité exacerbée des antiracistes qui voient le mal partout ». Et tout ça se décline à l'infini. Par exemple, « c'est pas le viol le problème, c'est la taille des jupes ».
10: Les réactionnaires adorent se victimiser. Ça, ça date pas d'hier, hein, c'est un élément central de leur idéologie qu'on a tendance à pas nommer en fait. Mais moi je cite un gars qui s'appelle Corey Robin qui a écrit un bouquin sur l'histoire de la pensée réactionnaire et dans lequel il dit en fait la raison pour laquelle on voit pas que les réactionnaires se victimisent, c'est qu'ils se victimisent pas au nom de quelque chose qu'ils ont pas et qu'ils voudraient. Ils se victimisent au nom de quelque chose qu'ils auraient perdu. En gros, ils font tout le temps référence à un âge d'or dans lequel les choses étaient justes et maintenant on vivrait dans une sorte de décadence petit à petit. Pascal Bruckner, grosso modo, un bouquin sur deux qu'il écrit quand il fait des essais, c'est pour dire telle catégorie de personnes se victimise, ils sont, par exemple, le sanglot de l'homme blanc, c'est le tiers-mondisme, l'antiracisme, tout ça, c'est du ressentiment contre l'Europe et contre l'homme blanc et contre la civilisation occidentale, etc. Et puis ensuite, un autre bouquin sur deux, par exemple, Un coupable presque parfait, c'est pour dire, moi je suis une victime, les hommes blancs de plus de 50 ans, hétérosexuels, cisgenres, bourgeois, c'est eux qui sont maintenant en bas de la hiérarchie sociale, en bas de la pyramide sociale, et puis en haut de la pyramide sociale, c'est des lesbiennes transgenres handicapées, noires, qui ont grandi dans le sud global, quoi, c'est-à-dire dans ce qu'on appelait avant le tiers-monde. Bon, il faut pas avoir vécu longtemps dans le monde réel pour se rendre compte que c'est des conneries. En réalité, la hiérarchie sociale, ça reste globalement la même. Maintenant, il y a cette passion de la victimisation à droite. Il suffit de voir ce qui se passe autour des personnes qui sont un peu les héros de la cause du wokisme, de l'anti-wokisme, pour voir. Par exemple, il y a un gars qui maintenant fait un peu son grand comeback, qui est un psychologue canadien qui s'appelle Jordan Peterson. Lui, c'est un anti-féministe, un anti-personne trans, un anti tout ce que tu veux. Ce gars-là, il s'est mis en scène au début, en 2016-2017, comme étant victime de la pensée unique et du politiquement correct, qu'il était sur le point d'être censuré, qu'il était sur le point d'aller en prison, etc. Bon, tout ça, c'était faux. Mais par contre, maintenant, il fait quoi ? Maintenant qu'il est devenu populaire et célèbre, il va pour expliquer que les gens qui pensent pas comme lui, il faut leur interdire de parler. Ils sont hors du débat public, d'après lui. Il le disait récemment, par exemple, sur la question des personnes transgenres encore, parce que c'est son grand, c'est sa grande obsession, ce truc-là. Et il disait, les gens qui pensent qu'il faut laisser les gens transitionner, il faut faire en sorte qu'ils soient expurgés du débat public pour qu'il ne reste plus que des gens comme moi, quoi. Donc il y a cette hypocrisie en fait énorme qui est, ces gens vont beaucoup parler de liberté d'expression, mais quand ils parlent de liberté d'expression, c'est toujours la leur. C'est toujours eux. C'est eux, ils ont le droit de dire ce qu'ils veulent. Toi, tu n'as pas le droit de les critiquer. Et si tu les critiques, c'est une atteinte à la liberté d'expression. Ils sont en fait pour leur liberté à eux de dire ce qu'ils veulent. Et contre ta liberté à toi de les remettre en cause.
9: Heureusement que les bons réacs veillent au grain face au front idéologique de déviants dangereux pour la société que seraient les wokistes. Mais pourquoi les réacs paniquent-ils autant ? Comment expliquer qu'ils se scandalisent en permanence à partir de rien ou de si peu ? Seraient-ils bien moins rationnels qu'ils veulent le faire croire ? La rationalité serait-elle woke ? En tout cas, les réacs s'arrangent avec la réalité. Ils n'ont pas peur de la distordre à l'infini et de cheminer intellectuellement dans une toute autre dimension. «
10: En fait, il y a une analyse que je trouve assez intéressante, là encore, qui vient des États-Unis. Hein. Je suis désolé, c'est le pays dans lequel ce truc-là s'est développé. Donc, c'est là que les gens ont le plus pensé, en fait, ce phénomène, même si on a des intellectuels tout à fait fascinants et fascinantes en France, mais qui est la notion de conservatisme postmoderne. Alors, dit comme ça, ça fait un peu peur. En réalité, l'idée, elle est assez simple. Conservatisme, c'est une position politique. C'est grosso modo ce qu'on appellerait la droite. Postmoderne, en quoi est-ce qu'il est postmoderne ? Le postmodernisme, ça veut dire plein de trucs, mais globalement, ça désigne dans ce contexte-là bien précis un rapport très relativiste à la vérité. C'est-à-dire la vérité, c'est ce qui m'arrange à un moment donné, dans leur vision à eux. Et là, il y a vraiment cette idée. C'est-à-dire, ça n'a pas d'importance qu'on dise A ou B, l'important, c'est qu'on gagne contre les gens qu'on n'aime pas. Je vais prendre un exemple. On va avoir beaucoup de discussions sur la langue, sur le fait de dire, voilà, par exemple, là, l'écriture inclusive, c'est un danger parce que ça consiste à faire des néologismes, à créer une nouvelle langue qui serait marquée idéologiquement et qui serait du coup très dangereuse. Ce serait comme dans George Orwell, 1984. Ok. Et du coup, il y a plein de mots comme ça qui sont dénoncés. On a des glossaires qui ont été faits occasionnellement pour dire « Ah là là, regardez, ils utilisent des mots bizarres, c'est pas compréhensible. » Et puis, par contre, le fait d'inventer des mots comme par exemple, ben, typiquement « wokiste », là par contre, ça pose pas de problème. On a le droit de créer des mots dans ce contexte-là. On a le droit de décider que ce terme qui veut rien dire pour personne, en fait, tout le monde doit l'utiliser. Et surtout pas se poser de questions, parce que ben, sinon, c'est de la censure. Alors maintenant, par rapport à la science, il y a ce même rapport en réalité. Hein. Aux États-Unis, il y a eu plusieurs stratégies là-dessus. La première, c'est un rejet pur et dur de la science. Ça commence par les sciences sociales. Les sciences sociales sont fausses, tout ça c'est qu'une question de point de vue, on doit relativiser tout ça. Alors, il faut voir que ce discours-là, il date encore de très longtemps. Je cite un truc qui s'appelle l'Academic Bill of Rights, l'ABOR, qui est une proposition de loi en fait, qui a été produite par un think tank aux États-Unis, dans lequel c'est marqué, ben, en fait, les sciences sociales, c'est juste des questions de point de vue, donc il faut enseigner tout et son contraire. Si vous enseignez un truc en classe, par exemple, mettons que vous enseignez que les personnes riches ont une espérance de vie plus longue que les personnes pauvres, ce qui est quelque chose qu'on sait, en fait, qui est quelque chose qu'on peut documenter, on peut mener des enquêtes, regarder le monde réel, faire des statistiques et se rendre compte que, effectivement, c'est vrai. Et en fait, selon cette loi, on aurait dû enseigner aussi l'inverse parce que sinon, ça ne permet pas une discussion. Il y a cette idée que l'université, ça ne sert pas à apprendre des trucs, ça ne sert pas à apprendre de la méthode scientifique ou ça ne sert pas à apprendre des connaissances, ça sert à discuter de ses idées. Ils aiment bien mettre en avant le fait qu'on débat, de tout et de n'importe quoi et surtout, on débat sans aller se baser sur des choses qui soient vérifiables. Il n'y a pas d'idée qui soit plus vraie qu'une autre. Alors que pourtant, ils accusent la gauche de relativisme souvent. Mais ce truc-là, il est étendu aux États-Unis et aux autres formes de sciences. Longtemps, la droite aux États-Unis a poussé pour que si on enseigne la théorie de l'évolution, c'est-à-dire la science darwinienne, on doit aussi enseigner le créationnisme. Comme ça, chacun peut se faire ensuite son idée. Alors ce truc-là, il n'a pas été importé en France sur le coup de la théorie de l'évolution, parce que ça passerait pas. On n'est pas une société qui est aussi violemment recristianisée que les États-Unis ont pu l'être. Après, tout est possible, il ne faut pas non plus se leurrer, tout peut être importé si on le veut. Ça l'a un peu été sur la question du climat, avec le fait de dire, au fond, est-ce qu'on sait vraiment, est-ce qu'il y a vraiment raison de s'inquiéter, etc. Mais ça l'a beaucoup été sur la question des sciences sociales, sur le fait de dire, au fond, est-ce que le racisme, ça existe vraiment, est-ce qu'on sait si une personne est victime de discrimination ou pas, on ne peut pas vraiment le savoir. Alors qu'en fait, c'est pas juste. Les sciences sociales, c'est pas juste des gens dans leur bureau qui se grattent la tête en se disant « Tiens, j'imagine que les gens sont victimes de discrimination. On va voir le monde réel et on fait des enquêtes. » Par ailleurs, cet anti-intellectualisme, en fait, parce que c'est réellement ça, on n'aime pas les mots compliqués. On va critiquer les universitaires parce qu'ils utilisent des mots qui sont pas faciles à comprendre. On va critiquer les universités en tant que telles parce que c'est des lieux de savoir, mais qui sont soi-disant biaisés. Alors, jamais les intellectuels en question ne vont prouver ces biais, ils vont juste les supposer, dire « Ah, de toute façon, c'est probablement biaisé, donc ça doit être faux. » Et puis, on va critiquer des connaissances qui sont fondées sur la base du fait qu'on peut imaginer que ce soit faux, ou du fait qu'on sait pas, ou du fait que machin. Alors que non, en réalité, ce qui se passe, c'est qu'il y a une communauté scientifique qui regarde un petit peu ce qui se dit et qui sait séparer le bon grain de l'ivraie. C'est une stratégie assez ancienne. Je dis n'importe quoi, on me dit que je dis n'importe quoi. Comme ça, je peux aller à la télé ou à la radio dire « Oh mon Dieu, regardez, j'ai été censuré par les bien-pensants. » Comme on donne pas la parole aux bien-pensants en question, qu'on les écoute pas, et qu'il faut dire ce qui est, parler de méthodologie scientifique, c'est quand même aride à la radio ou à la téloche, on se fait vite quand même, on se casse un petit peu les pieds, du coup le message passe. Et cette victimisation-là, elle marche très bien sur cette espèce de fond d'anti-intellectualisme, parce qu'il faut dire ce qui est, en réalité on a affaire à des gens qui n'aiment pas avoir un rapport scientifique ou rationnel au monde, même s'ils aiment bien dire le contraire en revanche.
9: Et pas facile dans les médias de donner de la place à une parole complexe, de prendre le temps d'expliquer. La panique, c'est toujours plus vendeur que la tranquillité.
10: En fait, il y a un peu deux erreurs qu'on a tendance à faire quand on pense aux médias. La première erreur, c'est de penser que les médias se contentent de façon neutre d'aller chercher les informations importantes, de les hiérarchiser en fonction de ce qui est objectivement important, et puis de les présenter au public. Et qu'il n'y a pas de décision qui est prise, que le public consomme ce qui est intéressant, ne consomme pas ce qui n'est pas intéressant, et que c'est tout. C'est pas vrai, on le voit par exemple, je cite une enquête qui s'appelle La banlieue du 20h, où c'est un collègue qui a travaillé, il me semble que c'était à France 2, mais je ne veux pas m'avancer, sur la façon dont on construit le JT, et qui montre que en fait, l'information c'est beaucoup des histoires stéréotypées. Pourquoi est-ce que c'est des histoires stéréotypées? Parce qu'on n'a pas beaucoup de temps pour en parler, et donc n'ayant pas beaucoup de temps pour en parler, il faut dire aux gens une histoire qui leur parle déjà. Si vous voulez comprendre un truc aussi bête, aussi simple que un micro-conflit de voisinage autour, j'en sais rien, d'un droit de passage autour d'un chemin communal, le truc qu'on a autour de nous, si vous vous mettez à vraiment travailler sur ça, à vraiment regarder tous les tenants et aboutissants pour produire une idée complète de la situation, on peut aller à l'infini. C'est des enjeux qui touchent énormément de choses, qui sont extrêmement complexes. On vit dans une société qui est très complexe, complexe pas dans le sens où c'est compliqué, mais complexe dans le sens où il y a beaucoup de parties prenantes, et démêler, décortiquer tout ça, ça prend beaucoup de temps. Si vous produisez un JT tous les soirs à 20h qui doit durer 25 minutes et que vous avez 37 secondes pour traiter d'un sujet, vous n'avez pas le temps de présenter ça. Il faut présenter aux gens une histoire qu'ils comprennent. L'effet divers, ça marche très bien là-dessus. Ça fait sensation. Il y a un gentil, un méchant, une situation choquante qui sort de l'ordinaire et on peut le présenter. Il y a une morale à la fin. Le gentil professeur a été censuré par les méchants étudiants. La gentille mère de famille a été agressée par un méchant immigré. Ce que vous voulez. Ça ne veut pas dire que c'est vrai, ça ne veut pas non plus dire complètement que c'est faux. C'est une façon de présenter, de faire ce qu'on appelle en sciences sociales cadrer une histoire. Ensuite, l'autre erreur qu'on a tendance à faire, c'est de croire que tout ça, c'est une grande manipulation. Qu'il y a des gens qui sont aux manettes avec presque une théorie du complot, qu'il y a des grands méchants qui décident de tout ce qu'on va penser, de tout ce qu'on va voir, de tout ce qu'on va entendre, de tout ce qui va nous intéresser et dissimuler le reste. C'est faux aussi, en réalité. Il y a des forces qui pèsent, bien sûr, sur la fabrique de l'information, mais ça ne veut pas dire que tout est entièrement coordonné par un manipulateur ou un grand marionnettiste malveillant qui aurait toutes les cartes en main. Il y a du social, en fait, il y a de la dynamique, il y a de l'interaction, il y a des conflits. Il suffit de voir ce qui s'est passé quand la chaîne CNews a été créée. On a eu des journalistes qui ont démissionné en masse, un JT qui a tenu par des bouts de ficelle pendant un certain temps, et puis qui a commencé à se reconstruire et à gagner une certaine popularité en produisant un certain type d'information. Et ce type d'information, c'est aussi ça qui compte, et c'est ça qui compte.

ben voilà, il se passe telle affaire, ce qui s'est arrivé quand Pape Ndiaye est arrivé au ministère de l'Éducation. Vous avez écrit un bouquin sur la question, est-ce que vous voulez venir nous en parler ? Parce que ben il y a un pool en fait de gens qui écrivent des bouquins, qui ont des trucs à dire, et ça coûte moins cher en fait d'aller chercher ces gens que d'envoyer des journalistes enquêter pendant 6 mois sur un sujet. Il faut dire ce qui est. Donc on a ben voilà des gens, Pascal Bruckner, Brice Couturier, Mathieu Bock-Côté, Alain Finkielkraut et compagnie, qui ont toujours plus ou moins un bouquin à vendre et qui du coup ben sont contents de venir sur un plateau de télé pour présenter leurs analyses qui sont toujours plus ou moins les mêmes et qui remplissent en fait une grille de programme. Donc il y a rien de malveillant, il y a pas de complot là-dedans. Ça veut pas dire qu'il y a pas des acteurs qui sont activistes. Bien sûr, il y en a. Mais qu'est-ce qui se passe dans la tête des gens ? Je ne sais pas ce qui se passe dans la tête des gens. Je pense qu'il y a plein de gens qui ont un rapport moral en fait à la politique, qui se disent, qui n'aiment pas se sentir mal à l'aise en fait, qui n'aiment pas qu'on leur dise des trucs qui les font se sentir mal. Ça fait se sentir mal quand on dit que ben voilà, les gens qui nous protègent ou qui sont censés nous protéger, la police, et ben en fait, il y a des gens qui le harcèlent sans raison, autre que leur couleur de peau. On préfère se dire que ces gens l'ont mérité. Quand on nous apprend qu'une collègue féminine, une collègue femme, a, dans sa carrière, aura un salaire moins important que le nôtre, pour des raisons qui sont ben, parce qu'elle est née comme ça, c'est pas juste, ça fait se sentir mal. On préfère se dire que non, il doit y avoir quelque chose qui est mérité là-dedans. Quand on nous dit que des personnes LGBT ont pas le droit, des personnes homo ont pas le droit de se marier pour pas d'autre raison que le mariage, c'est un truc qui vient de l'Église au départ, et l'Église a décidé que les homosexuels c'était moins bien que les hétérosexuels. Bah on se dit, soit on se sent super mal à l'aise, soit on se sent vraiment en colère de se dire qu'on vit dans un monde qui est vraiment véritablement injuste, ce qui est le cas, ou alors on essaye de mettre la tête dans le sable. Et c'est une bonne manière de mettre la tête dans le sable, tirer sur le messager. En fait, et c'est vraiment ça. Et moi, je pense que ça va pas plus loin que ça. La raison pour laquelle les anti-wokistes sont aussi obsédés par l'idée de la repentance, c'est qu'ils avouent leur propre rapport à la question. Ils se sentent mal à l'aise. Cette idée de repentance, elle vient de ben de personnes qui sont blanches en Europe, qui ont pensé vivre dans un monde juste à un moment et qui se sont rendu compte que non, et qui n'ont pas été capables, qui n'ont pas réussi à dire ben du coup faut le changer ce monde. Qui se sont contentés de dire ben non, les gens qui disent ça sont des menteurs.

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1: Si vous vous sentez mal à l'aise, posez-vous des questions. Est-ce que vous avez envie de changer le monde pour aller vers un monde meilleur pour chacune et pour chacun? Ou est-ce que vous préférez faire Calimero ou un moins et regretter le temps des cathédrales et celui du mariage arrangé? Et nous, qui ne sommes pas réac, où est-ce qu'on en est au juste? Est-ce qu'on regrette le temps du Front populaire? Est-ce qu'on n'aurait pas perdu la bataille des idées? Est-ce qu'on continue de se fouetter avec des épis de blé bio, bien sûr? Ou est-ce qu'on redresse la tête?
2: Un truc que j'aime pas à gauche. Surtout pour moi qui viens de la gauche en ligne, c'est-à-dire moi je passe beaucoup de temps sur Twitter, beaucoup de temps sur les réseaux sociaux. À côté de ça, je milite dans une organisation politique, j'ai fait un peu de syndicat.

0: syndicalisme quand j'en ai eu l'occasion, mais mon engagement principal, entre guillemets, c'est dans la gauche en ligne, puis dans le monde des idées, entre guillemets, c'est qu'on se bat souvent la coupe. On a tendance à voir beaucoup, à se dire, voilà, tout est de notre faute, on est nul, on vaut rien, on a échoué. Enfin, un mouvement, ça se construit, en fait, et ça se construit sur longtemps. On a édité aux éditions d'Alternatives Libertaires un petit bouquin qui s'appelle « La stratégie de l'anarchisme latino-américain », qui est un entretien entre deux militants anarchistes au Brésil et en Uruguay. Et il s'avère que c'est un retour en fait d'expérience sur la fédération anarchiste uruguayenne. Et donc le gars de la fédération anarchiste uruguayenne qui s'appelle Cachoso, il le dit d'une façon que je trouve vraiment, vraiment très intéressante. Il y a des périodes où le mouvement social progresse, où il trouve des alliés, où il se renforce, où il obtient des trucs. Il y a des périodes où il tient ses appuis, où il tient ce qu'il a, et où il essaye de ne pas reculer. Et puis il y a des périodes de recul où il faut apprendre à se cacher, à regrouper ses forces, à se préparer pour quand ça sera possible d'agir de nouveau, etc. Alors, on n'est pas en Uruguay sous la dictature. Il ne faut pas non plus exagérer. Mais on connaît, à mon avis, depuis quelques années, une période de très forte répression du mouvement social. J'ai fait mes premières manifs personnellement au moment du CPE, qui était une période qui est la dernière fois où on a véritablement réussi à mettre en échec de façon définitive un gouvernement sur une réforme à ma connaissance. Et ben moi, mes premières expériences de manifestation, ça ne veut pas dire qu'il n'y avait pas de répression. On sortait de la révolte des banlieues, où les gens avaient été victimes d'une répression extrêmement forte. Mais enfin, les manifestations étaient encore assez joyeuses, assez voilà, on avait des lycéens, des lycéennes qui allaient manifester sans trop s'inquiéter. Aujourd'hui, je ne connais pas une personne de la génération de militants et de militantes qui est venue après moi qui n'a pas pris des gaz lacrymo. Moi-même, j'ai commencé à prendre des gaz lacrymo beaucoup plus tard. Donc, il y a ce phénomène-là. Il y a aussi le fait de savoir quel est notre échec réel. Dans les années 80-90, quand je discute avec des gens qui étaient militants et militantes vraiment à l'extrême-gauche, entre guillemets, à cette époque-là, c'était très difficile de parler de lutte des classes, c'était très difficile de faire passer un message révolutionnaire. On avait des gens qui étaient qui se demandaient vraiment ce qui allait se passer et qui s'inquiétaient, en fait. En tout cas, c'est l'impression que j'en ai. Et aujourd'hui, on a ce phénomène qui consiste... Il y a une façon de le formuler un peu ironique que je trouve qui est intéressante, c'est de dire un échec, enfin une réussite, pardon, il y a 15-20 ans, ça aurait été waouh, trop super, on est 6 à cette réunion du repère des amis de là-bas si j'y suis. Et aujourd'hui, un échec, c'est oh mon Dieu, on a raté le deuxième tour de la présidentielle à seulement X voix près. En fait, la gauche a beaucoup plus réussi que ce qu'on croit. Il y a quelques années, les réflexions qui se faisaient au sein de la gauche sur est-ce qu'on doit dire racisé ou pas, ou machin, c'était des trucs qui réunissaient des toutes petites conférences avec très peu de gens. La personne qui a forgé ou généralisé le mot de racisé en France, Colette Guillaumin, c'est une sociologue qui a été très peu connue de son vivant. Aujourd'hui, on parle de ces concepts dans les grands médias. Donc ça, c'est quelque chose, moi, que je regarde avec optimisme. Ensuite, oui, c'est vrai qu'on a des forces qui sont considérables face à nous, qui ont de l'argent, qui ont des réseaux, qui ont machin. Donc il y a plein de choses à faire. Et c'est là, malheureusement, que moi, je le dis à chaque fois, si je savais exactement la stratégie à suivre, je serais déjà millionnaire parce que je l'aurais déjà donné. Je ne sais pas. Donc il faut faire feu de tout bois, à mon avis. On voit plein d'initiatives qui se développent, aussi bien des mouvements de rue que des mouvements associatifs, des réseaux, des espaces de discussion, des contre-médias ou des interventions dans les médias mainstream, etc. Et moi, je regarde ça d'un œil qui est toujours très positif et admiratif, parce que je me dis, on verra bien, il y a un truc qui va finir par prendre, en fait.
1: C'est positif tout ça. Moi, j'ai envie de suivre le cheminement d'Alex Mahoudeau, d'aller de l'avant, de me dire que les peurs des réacs ne doivent pas nous empêcher de faire avancer la société, qu'on n'est pas obligé de répondre à toutes leurs bêtises, qu'on n'est pas obligé de culpabiliser parce que les réacs existent. Ce n'est pas notre faute. Et la majorité de la population se fout bien, d'ailleurs, des idées de Bruckner, Couturier ou Zemmour. Ils sont dans l'exagération et la panique. Restons dans la rationalité et la réflexion. Si les wokistes sont une menace pour leur ordre social rêvé, tant mieux. Dans son livre, Alex Mahoudeau raconte qu'aux États-Unis, les conservateurs flippent tellement qu'ils demandent des affirmative action à leur avantage au prétexte de diversité idéologique. Sous-entendu, les réacs seraient sous-représentés, blabla, ouin ouin, et donc il faudrait mettre en place des politiques spécifiques pour défendre cette minorité menacée. plus c'est énorme, plus ça marche, ou presque. Mais où veulent-ils en venir aujourd'hui, les anti-woke ? Est-ce qu'ils cherchent juste à exister ou est-ce que cette panique cache autre chose ?
0: Quand je suis né, moi je suis né en 91, 91 c'est, ou 90, je ne sais plus, c'est l'année du politiquement correct. C'est l'année où Newsweek publie sa grande une sur le politiquement correct dans les facs. C'était déjà exactement le même discours qu'aujourd'hui. C'était déjà exactement les mêmes affaires. C'était « Ah mon Dieu, il y a sur le campus de telle fac 50 étudiants qui ont fait une manif pour dire qu'ils avaient envie qu'il y ait des noirs dans le cursus de lettres et du coup ça veut dire qu'on détruit la civilisation. » C'était déjà « Ah mon Dieu, dans telle fac, enfin c'est un exemple que j'aime bien citer, un gars qui s'appelle Peter Thiel qui est maintenant... un grand milliardaire qui a des contrats avec l'État aux États-Unis et qui finance beaucoup d'initiatives à l'extrême droite. C'est lui qui a fait la jonction entre, à une époque, entre ce qu'on appelle l'alt-right et Donald Trump, qui écrivait à l'époque un bouquin pour dire « Regardez, sur tel campus aux États-Unis, les étudiants font un boycott du raisin parce qu'ils disent que le raisin, c'est raciste. » Et quand on regarde, en fait, c'était pas du tout ça qui se passait. C'était qu'en fait, il y avait... eu un très gros mouvement de grève mené par un syndicat agricole, de manutentionnaires en fait en agriculture, des petites mains, qui faisaient la récolte du raisin et qui étaient des gens qu'on payait mal, qu'on faisait venir de l'autre côté de la frontière, souvent du Mexique, qui étaient forcés de travailler avec des produits qui les rendaient malades, qui étaient hébergés dans des mauvaises conditions, qui étaient dans des conditions de travail qui étaient pitoyables, et qui se sont mis en grève et qui se sont tournés d'abord vers une certaine entreprise qui produisait essentiellement du raisin et qui ont demandé par solidarité que les gens boycottent aussi leur entreprise, comme ça se fait en fait dans les mouvements de grève. Et ce boycott a été organisé par les étudiants en solidarité avec ça et ils ont gagné. Et en fait, Peter Thiel arrive après la bataille en disant « Regardez, ces abrutis d'étudiants ont dit que le raisin c'était raciste, ha ha ha, ho ho ho, ils sont ridicules ». Mais ça, je veux dire, les ficelles sont tellement énormes qu'on se demande comment c'est passé, en fait. C'est-à-dire que oui, bien sûr, c'est beaucoup plus facile de dire ça que de dire « Ah, les travailleurs qui trouvent qu'ils ont été mal payés et maltraités désirent avoir des meilleures conditions de travail ». Ça, on l'a aujourd'hui en France. On a exactement ce type de situation en France. On a eu un mouvement de militantisme antiraciste mondial en 2020. Parce qu'on a dit que c'était un truc d'Américains, mais ça se passait aussi, par exemple, au Nigeria. On n'a pas parlé du fait que pendant les grandes manifestations Black Lives Matter aux États-Unis, il y avait des manifestations contre les violences policières au Nigeria, qui ont été passées sous le tapis parce que ça répondait... Enfin, je ne sais pas si c'était parce que ça répondait pas au discours selon lequel c'était un truc de petits blancs qui se sentaient mal à l'aise, mais toujours est-il qu'on en a beaucoup moins parlé. Ça s'est passé aussi à travers le monde, en fait. On a eu des manifestations similaires en France autour de la question de la police, autour de la question de la ville, du fait que on a des formes de qui sont pas aussi radicales qu'aux États-Unis, mais des formes de ségrégation urbaine, autour de la question des infrastructures, autour de la question de l'accès au logement, au travail, à la santé, à tout ce que tu veux. Et ça, ça a été rabattu sur quoi ? Ça a été rabattu sur est-ce qu'on va abattre la statue de Colbert ou pas ? Qui est une question que certaines personnes discutent, et on peut en discuter calmement, il n'y a pas de problème, mais qui n'était pas le centre du sujet. Ce que je voulais dire en prenant cette longue périphrase, enfin cette longue anecdote, c'est de dire déjà ce débat il existe depuis des plombes. Ensuite, il se renouvelle régulièrement. Après le politiquement correct, ça a été la bien-pensance ou le droit de l'homisme. Il y a eu une époque où c'était comment ils appelaient ça, la culture adversariale des intellectuels. C'était dans les années 70. Ça a été le gauchisme culturel. Ça a été un des bouquins que je cite des manifestations qui ont eu lieu aux États-Unis contre l'éthique situationnelle. Ça a été le postmodernisme, l'indigénisme, le racialisme, le décolonialisme, le féminisme intersectionnel, les activistes LGBT, et maintenant c'est les transactivistes. Et puis, on peut continuer la liste. Aujourd'hui, c'est le wokisme, ça a marché parce que ça a l'air d'être une étiquette qui prend plus ou moins tout. Mais quand on regarde ce que font les gens qui, il y a encore un an, nous expliquaient que le wokisme c'était le plus grave problème au monde, aujourd'hui c'est l'idéologie trans, ce qu'ils appellent l'idéologie du genre. Et demain, ce sera autre chose, parce qu'en fait, c'est des gens qui ont une pensée à obsolescence programmée, qui ont besoin constamment de réinventer des nouveaux termes pour dire la même chose, pour continuer à inquiéter le chaland et pour continuer à être présent dans le débat public. Donc oui, moi mon bouquin il s'appelle La Panique Woke et dans 10 ans j'aurai écrit un bouquin qui sera appelé autrement. C'est pas ça le sujet. Le sujet, c'est de comprendre comment fonctionnent les réactionnaires, comment les réactionnaires essayent constamment de créer un sentiment de victimisation, constamment d'entretenir un sentiment que moi j'appelle obsidional, c'est-à-dire un sentiment de mise sous siège, de dire attention, votre civilisation est sur le point de s'effondrer sur tout et n'importe quoi. C'est quelque chose que je remarque, moi, c'est qu'il n'y a pas chez ces gens de moyen problème. Il y a soit des trucs qui ne sont pas des problèmes, soit c'est la fin du monde. C'est pour ça que je parle du yaourt de l'apocalypse au début du bouquin, avec cette sénatrice Valérie Boyer, qui dit que le fait qu'il y ait eu une croix qui a été retirée d'un yaourt, ça marque la fin de la civilisation chrétienne, occidentale, européenne, française, machin. Non, c'est une croix sur un yaourt. Ça, tu peux t'énerver de ça, moi j'ai des problèmes un petit peu plus graves dans la vie, je pense, mais tout est la fin du monde. On ne peut pas avoir un truc qui n'est pas le déclin de l'Occident et on va tous mourir. Moi, je pense qu'il faut se moquer de ces gens, déjà. Il faut se rendre compte qu'ils sont ridicules. Il faut se rendre compte que quand on a... Moi, je me retrouve devant la télé à regarder des gens qui sont en train de discuter du fait qu'un emoji avec un homme enceint dessus, ça veut dire que la civilisation va s'effondrer. Je me demande, est-ce que c'est vraiment... Il y a un sentiment un peu de déréalisation qui peut avoir lieu, quoi. C'est qu'est-ce qui est en train de se passer? On a des députés qui sont en train de discuter de ça, quoi. Enfin, ok. Mais ils vont continuer, parce que c'est leur seul rapport au monde. Parce que sinon, ils vont vous proposer quoi? Ils vont vous dire, bah nous on pense que vous devez avoir des salaires plus bas, moins de ressources, que nous on aille mieux, que vous alliez moins bien, que votre bouffe soit polluée, que l'air que vous respiriez soit blindé de particules toxiques et que vos enfants meurent plus jeunes que vous parce qu'ils auront vécu dans un monde de merde. Ben concrètement, c'est non. Pour finir sur une petite anecdote, parce que je trouve ça drôle, il y a un député de droite qui a écrit un bouquin qui s'appelle « La culture nous sauvera ». Et donc, il a été invité à France Inter pour présenter son bouquin. C'est un bouquin sur la cancel culture, sur les statues, sur tous les machins qui étaient populaires à cette époque. C'est vraiment une anecdote, c'est représentatif de rien, mais ça m'a beaucoup fait rire à l'époque. Parce qu'il finissait donc sa longue complainte sur le fait qu'on n'avait plus rien le droit de dire, qu'on n'avait plus rien le droit de faire, que de toute façon tout était interdit de nos jours, machin. Et il terminait en disant « Ah, et on réfléchit aussi sur comment est-ce qu'on pourrait passer vers un système de retraite par capitalisation. » C'est-à-dire pour privatiser le système de retraite. Et ça, c'était en passant. C'était « Ah, au fait, à propos, vous n'allez pas avoir de retraite. » Et je trouve ça vraiment... Enfin, c'est presque le subconscient qui remonte à la surface, là.
1: J'ai retrouvé l'invité de la matinale d'Inter dont parle Alex Mahoudeau. C'est David Lisnard, le maire LR de Cannes, très à droite, très réac et qui prône en gros effectivement le « chacun pour sa gueule ». Et son interview est très symptomatique des anti-wokistes. Il est invité mais se plaint qu'on ne lui donne pas la parole. Tout comme ses copains réac, il se noie dans son nombrilisme. Il croit briser des tabous, il pense être l'espèce menacée qui pourtant sauvera le monde, etc. Bref, ne l'écoutez pas, moi je l'ai écouté pour l'émission mais c'est pénible à écouter. Alors attention, maintenant, trigger warning, comme on dit, c'est une expression pour prévenir qu'un sujet sensible va être abordé et que ça peut faire ressurgir des traumas chez certaines personnes. Warning, donc, je préfère vous le dire, on va parler de Manuel Valls. Ça peut être très violent pour des personnes de gauche.
0: En ce moment, il y a un faux débat à gauche. Je dis que c'est un faux débat parce que, je vais l'éclaircir très rapidement, on a une partie de la gauche qui reproche à une autre partie de la gauche de ne plus parler de lutte des classes. On va avoir des personnes comme par exemple Manuel Valls qui vont dire « la gauche radicale a remplacé la lutte des classes par la lutte des races ». Alors moi je veux bien. Mais concrètement, Manuel Valls ne veut pas qu'on parle de lutte des classes. Si Manuel Valls voulait qu'on parle de lutte des classes, lui et moi on serait d'accord sur un truc. C'est-à-dire on pourrait parler de comment faire pour départir le capital d'une partie de sa richesse, pour renforcer, pour créer un pouvoir populaire entre les mains des travailleurs, pour qu'ils puissent petit à petit prendre le contrôle sur l'outil de production, et ainsi aller vers une société socialiste. Mais c'est pas ça qu'il veut. Quand il dit « on a remplacé la lutte des classes par la lutte des races », il veut dire quoi en réalité? Il veut dire « on a remplacé l'image d'un prolétariat diversifié ». Donc on a commencé à parler de prolétariat comme touchant, déjà prolétariat il aimerait pas le mot, mais mettons, un peuple comme touchant, des personnes qui sont musulmanes, qui sont noires, qui sont homosexuelles, qui sont des femmes, qui sont tout ce que vous voulez. On a substitué ce truc-là au fait de parler exclusivement d'un prolétariat compris dans ce que moi j'appellerais une esthétique de classe, c'est-à-dire un mec avec une casquette sur la tête, qui aime bien boire du Ricard, qui prend l'apéro, qui mange du saucisson et qui trouve qu'il y a trop d'arabes. En fait, ça c'est pas la classe, ça c'est une idée déjà super insultante de ce qu'est le peuple. Parce que le peuple, en fait, au quotidien, il est beaucoup plus diversifié que ça. Et ensuite, il n'y a pas d'opposition entre ces deux groupes, à part le fait que la deuxième personne que j'ai présentée trouve qu'il y a trop d'arabes. En fait, ils sont touchés par les mêmes choses. Donc là-dessus, ça me permet de clarifier ce que moi je veux dire quand je parle de lutte des classes. Je parle au pluriel de classe. C'est-à-dire, il y a les classes sociales, les classes économiques, et qui sont effectivement un sujet qui a été difficile, à cause de la gauche Manuel Valls précisément, de mettre en avant dans le débat public. Le fait est que la division du pouvoir dans la société reste entre les possédants et ceux qui ne possèdent pas. Et que la question de que va faire la classe moyenne entre, dans la lutte entre ces deux entités-là, elle reste tout à fait vitale et présente. Il n'y a pas de problème de ce côté-là. Mais il y a d'autres classes. Il y a des classes de sexe. Il y a des classes de genre. Il y a des classes racisées. Il y a des classes aussi en termes de sexualité. C'est-à-dire qu'on a des gens à qui on retire des droits au nom du fait de préserver le sentiment de normalité des autres. J'ai parlé tout à l'heure de la question du mariage homosexuel. C'était typiquement un combat comme ça. Comment est-ce qu'on a gagné ce combat du mariage homosexuel en 2013? On l'a pas gagné en disant « Ah là là, la manif pour tous, c'est vrai que la civilisation, machin. » On leur a dit « Non, vous ne perdez rien à ça, on va vous écouter parler, et puis après on va le faire quand même. » Et c'est ce qu'on a. On a été offensif. On n'a pas tergiversé, on n'a pas une partie de la gauche qui a dit « Ouais, mais quand même, est-ce qu'on pense aux inquiétudes de machin ?» Non. On a été offensif. Et c'est ça qu'il faut faire, en fait. C'est-à-dire, quand la droite commence à dire « Ah là là, oh mon Dieu, le racisme, machin », ce qu'il faut faire, c'est pas essayer de les ménager. De toute façon, ils penseront toujours qu'on va trop loin. Ce qu'il faut faire, c'est y aller, vraiment. Mais pour y aller vraiment, il faut savoir pourquoi on y va. C'est-à-dire, il faut sortir d'une vision du racisme, par exemple, qui est « Globalement, le racisme, j'aime pas ça ». Mais pour ça, il faut discuter avec les gens qui en parlent, avec les gens qui sont aussi sur le terrain et qui animent des luttes sociales. C'est-à-dire, là, il y a un travail d'interorganisation à faire. Et ce travail, il n'est pas entièrement à inventer. En réalité, des groupes comme le PCF, la CGT, la France Insoumise, Sud Solidaire, les associations de sans-papiers, etc., sont des organisations qui font ce travail, déjà, de longue date. Donc il faut qu'elles le continuent. Et ce qui est en fait parasitaire dans cette histoire, c'est un tout petit groupe, en fait, un groupuscule minuscule de gens qui occupent tout l'espace en disant « Oh mon Dieu, oh mon Dieu, oh mon Dieu ». Et là-dessus, il faut, à mon avis, qu'on ait le courage de nos ambitions, c'est-à-dire qu'est-ce qu'on veut en fait, pourquoi on est de gauche. Moi, je n'ai pas de problème à revendiquer cette idéologie-là, ce bord-là, et je sais que je suis de gauche parce que je veux, et c'est ce que je cite à la fin de la conclusion de mon bouquin, je veux une société libre, je veux une société juste. Depuis, j'ai rajouté, je veux une société émancipée. Je sais comment obtenir ces trucs-là. Je sais qu'il y a un certain nombre de choses qui vont devoir changer. Non pas parce que j'ai envie de tout déconstruire au nom d'un mythe du progrès ou d'une religion du progrès ou ce genre de conneries, mais parce que, oui, quand, pour reprendre l'exemple encore une fois du racisme, quand quelqu'un est contrôlé au nom de son faciès, c'est d'abord lui qui souffre et notre humanité partagée. Il n'y a pas d'opposition entre l'universalisme et ce que certains appellent l'intersectionnalité ou l'indigénisme. Ce qui atteint un de mes frères humains m'atteint moi aussi. Et ce sentiment de solidarité, il a au contraire été effacé par des gens qui essayent de nous faire croire que « Non, mais parce qu'on l'oppresse, toi on te protège. » C'est faux, on a les mêmes ennemis. Ça ne veut pas dire qu'on va tous être copains du jour au lendemain. Il y a des choses sur lesquelles on ne va pas se comprendre. Mais cette incompréhension, on la dépasse en travaillant ensemble. Donc moi, je pense on a le droit d'être optimiste, on a le droit d'être combatif, on a le droit d'arrêter de se complaire dans cette espèce de sentiment d'échec. Il y a une gauche qui aime perdre, il y a une gauche qui pense qu'il vaut mieux diriger un parti socialiste moribond qui ne réussit pas à faire passer ses réformes, ou quand il en fait passer, sont des réformes de droite, et qui envoie les flics taper sur des manifestants en s'excusant presque d'avoir osé s'appeler gauche un jour. Et cette gauche qui aime perdre, elle aime pas qu'on a. C'est elle effectivement qui est allée flatter les soi-disant anti-wokistes.
1: J'aime bien ce discours optimiste, cette idée que c'est avec encore plus de solidarité qu'on y arrivera. J'aurais pu l'arrêter là, mais Alex Mahoudeau avait envie d'insister encore un peu, de nous aider à sentir l'espoir face au désespoir des anti-wokistes.
0: Il y a une phrase qui me vient d'un des types qui ironiquement a théorisé la cancel culture, qui a écrit un bouquin qui s'appelle Le réalisme capitaliste, et dans lequel il dit justement, il reprend en fait ce dicton qu'on a à gauche, qui est « c'est plus facile d'imaginer la fin du monde que la fin du capitalisme ». Eh bien, on a un droit d'imagination, en fait. On a le droit d'imaginer ce monde juste, ce monde meilleur. On a le droit de penser, parce que c'est le cas, en fait, que l'existant n'est pas la seule chose qui pourra être réelle. Et c'est ça, au fond, que les anti-wokistes ne veulent pas qu'on fasse. Ils ne veulent pas qu'on innove dans nos façons de réfléchir. Ils ne veulent pas qu'on crée des mouvements qui créent des alternatives ou des ouvroirs politiques. Pourquoi ? Mais parce qu'ils veulent qu'on pense que l'existant, c'est le summum de ce qu'on peut espérer. Et toute l'histoire du mouvement social, c'est des gens qui ont dit que ça, c'était faux. Ursula Le Guin a dit « Le capitalisme, nous vivons sous le règne du capitalisme et il nous semble aujourd'hui indépassable, mais c'était également le cas du droit divin des rois. » Et je pense que cette phrase, elle est très importante à garder en tête.
1: Le gars qui a écrit « Le réalisme capitaliste », sous-titré « N'y a-t-il aucune alternative ?», c'est l'anglais Mark Fisher, écrivain et philosophe qui s'est suicidé en 2017. Il avait 48 ans. Comme l'écrit Alex Mahoudo à la fin de son livre, plutôt qu'une attitude défensive, il semble plus que jamais urgent de proposer une politique offensive de lutte des classes, ancrée dans les préoccupations et la vie matérielle des gens, et de ne pas ignorer le fait que la domination existe réellement et selon des axes multiples. Et avant de nous quitter et de retourner lutter pour une politique émancipatrice, écoutons ce qu'Alex Mahoudo a à nous dire au sujet de ses poils.
0: Les poils, c'est longtemps quelque chose auquel j'ai pas pensé, surtout les miens. C'était des choses qui étaient là, qui étaient... J'essayais de les éviter autant que possible. J'ai longtemps porté une grosse barbe très fournie qui me caractérisait un peu. Depuis peu, c'est devenu quelque chose qui me met beaucoup plus mal à l'aise. Et en même temps, j'ai pas de problème avec les poils des autres. On m'a souvent demandé si je trouvais ça, notamment les gens avec qui j'étais, si je trouvais ça sale, si je trouvais ça disgracieux. Moi, je les aime chez les autres parce que j'aime quand j'aime quelqu'un, j'aime cette personne dans son entièreté et telle que cette personne s'aime aussi. C'est vrai que les personnes avec qui j'ai été étaient plutôt des gens qui avaient un rapport un peu réticent avec tout ce qui était rasage, épilation, etc. Moi-même, par contre, ouais, depuis peu, c'est quelque chose qui me déplaît chez moi et que j'aimerais changer. Mais pas parce que je trouve ça sale, vraiment parce que ça me correspond plus.
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2: 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Bonjour à tous et bienvenue sur votre émission Ici l'onde. Ravi de vous retrouver, il est 17h passées, c'est la fin de journée, vous êtes peut-être dans le bus, en voiture ou directement chez vous. Mais nous on est ici sur le 99.1 et on va passer une heure à parler association, à parler engagement d'association et principalement on va parler Psyconnect, on va parler santé mentale, mais je ne vais pas en parler seule. Non, sinon ce n'est pas une émission. Avec moi, j'ai Imane Buquet. Bonjour Imane.
3: Bonjour.
2: Comment vas-tu?
3: Ça va bien et toi?
2: Eh bien écoute, très bien. Merci beaucoup d'avoir accepté l'invitation. Tu es secrétaire générale de l'association Psyconnect. Pour commencer, c'est quoi cette association Psyconnect? Est-ce que tu peux nous la présenter en quelques mots?
3: Oui, bien sûr. Alors Psyconnect, c'est une association qui a été créée en 2021 et qui a commencé son exercice en 2023. Et donc, c'est une association qui propose une thérapie solidaire, donc un accompagnement psychosocial solidaire plus précisément. Et donc, on va proposer un accompagnement pour toutes celles et ceux qui en rencontrent le besoin. Donc, ça peut être des adultes, comme des enfants, comme des adolescents. Et donc, ce qui fait la spécificité de l'association, ça va être la formule solidaire. Donc, on propose une première consultation gratuite, voilà, pour un petit peu découvrir ce que c'est qu'un rendez-vous avec un psychologue. Est-ce que le feeling passe bien? Et ensuite, si la personne est d'accord, on propose 5 autres séances, donc cette fois-ci à 30 euros. Donc, ce n'est pas 30 euros la séance, c'est 30 euros les 5 séances. Et donc, voilà, ça permet à toutes et tous de pouvoir bénéficier d'un accompagnement. Parce que c'est vrai qu'il existe le dispositif Mon Soutien Psy, notamment, donc qui propose 12 séances remboursées à l'année.
2: Mais qui s'adresse aux jeunes, ce dispositif-là.
3: C'est pour tout le monde maintenant.
2: Donc, maintenant, tout le monde peut écoute, tu viens de me mettre au feu aussi.
3: Voilà. Donc maintenant, ça existe pour tout le monde. C'est vrai qu'au début, c'était pour les jeunes. Maintenant, c'est pour tout le monde. Mais c'est vrai qu'il faut avancer les frais. Donc certains n'ont pas forcément les moyens. Et justement, l'association est là pour dire, bon, bah voilà, si vous n'avez pas forcément les moyens, 30 euros pour 6 séances, ça reste quelque chose d'un petit peu plus abordable. Et puis, au-delà de ça, on a plusieurs professionnels à disposition. Donc on a des psychologues de diverses spécialités. Il y a des cliniciens spécialisés dans l'interculturel, social, travail. Et on a aussi sophrologue, coach de vie, coach spécialisé. Donc voilà, c'est vrai qu'on a quand même une équipe pluridisciplinaire. Et puis à côté de ça, on fait aussi des ateliers collectifs. Donc on intervient auprès de plusieurs associations, plusieurs structures pour parler de santé mentale, pour parler d'émotions, d'estime de soi, de plein de choses. Et puis on a aussi un pôle recherche. Donc là, ça va être plutôt de faire des recherches un petit peu de terrain, par exemple. En ce moment, on s'intéresse aux représentations autour de la santé mentale chez les personnes issues de la diaspora africaine. Donc voilà, là, dans un premier temps, on est dans une démarche un petit peu de recherche. On a lancé un questionnaire, on recueille un petit peu les données, les opinions de chacun pour savoir un petit peu quelles sont les représentations. Et puis par la suite, nous, qu'on puisse adapter au mieux les sensibilisations, les ateliers, les différents formats. Donc voilà, et plus récemment, on a développé aussi un pôle conseil de carrière / insertion. Et donc là, ça va plutôt être d'accompagner les personnes, par exemple, qui sont en reconversion ou qui veulent s'insérer professionnellement. Et donc, ça va être un accompagnement qui va être dispensé par des psychologues spécialisés en social travail, notamment. Et donc, voilà, ça va être d'accompagner les personnes dans leur transition de carrière ou leur début de carrière. Donc, voilà, je pense que j'ai fait à peu près le tout.
2: Mais c'est complet. Mais c'est complet. On ne dit pas non. On ne dit pas non quand ces présentations sont complètes. Sur une plaquette que certains pourront se procurer si un jour ils sont amenés à te rencontrer, on retrouve le mot thérapie solidaire. Qu'est-ce que ça veut dire concrètement? On a tous une idée, mais je pense que c'est mieux que tu définisses ce mot, ce concept.
3: Alors déjà, le solidaire, c'est pour le prix, donc qui se veut accessible à toutes et à tous. Et puis thérapie, c'est un mot qui englobe plusieurs choses, mais c'est vrai qu'on est plutôt sur le fait d'accompagner la personne. C'est vraiment ce truc de on va suivre la personne sur plusieurs séances, elle va elle-même progresser sur plusieurs choses. Donc voilà, c'est vraiment de... C'est un terme, je trouve, qui regroupe quand même l'accompagnement, en fait, dans sa globalité. Donc, et puis la thérapie pour évoquer un petit peu le côté aussi psychologie, parce que voilà, ça reste un accompagnement dispensé surtout par des psychologues. Donc voilà, ça te parle à tout le monde, le mot thérapie. Donc voilà.
2: On parle beaucoup d'accompagnement et aussi comment ça se passe assez concrètement. Est-ce qu'il y a une sorte de méthodologie, de démarche, comment accompagner ce public-là ? Est-ce que vous avez un processus, mais un peu comment ça se passe quand vous accueillez pour la première fois ce public-là ? Est-ce que c'est organisé avec des différentes séances ? Est-ce qu'il y a une sorte de planning d'organisation ? Voilà, comment ça se passe une consultation avec des grands guillemets lambda ?
3: Alors, du côté du patient ou de la patiente, ça va être, bah voilà, on va arriver, on vient en fait vraiment tel qu'on est, avec voilà, notre passé, notre présent, qui parfois n'est pas forcément évident. Et donc, nous, on va accueillir la personne, on va discuter un petit peu avec elle dans un premier temps. Et puis, par la suite, si elle se sent à l'aise, si voilà, elle sent qu'elle est prête pour l'accompagnement, on va lui proposer les 5 autres séances. Mais voilà, la première séance gratuite, justement, elle permet de, dans un premier temps, de faire un petit peu, parce qu'il y en a, c'est la première fois qu'ils vont voir un ou une psychologue, donc ça permet de voir un petit peu comment ça se passe. Et puis par la suite, si jamais, par exemple, la personne préfère voir avec une autre psychologue ou un autre psychologue, voilà, il n'y a pas de souci, c'est assez libre. Donc nous, on fait un petit peu selon les disponibilités de chacun au niveau de l'équipe. Donc par exemple, s'il y a une bénéficiaire qui appelle pour un rendez-vous le jeudi, ben, on va voir qui est disponible et puis voilà, on va s'en charger. Mais c'est vrai qu'il n'y a pas de sélection au préalable, de selon ce que la personne nous dit, on va sélectionner tel ou tel professionnel. C'est vraiment le ou la bénéficiaire qui va choisir, parce que c'est elle qui doit se sentir à l'aise avec le ou la thérapeute. Donc voilà, c'est assez libre. Et puis l'avantage, c'est qu'on propose des consultations assez rapidement, donc ça peut être dans la semaine qui suit, voire dans les 2 semaines. Mais c'est vrai que c'est assez rapide, parce que parfois c'est vrai que c'est un peu long d'avoir rendez-vous chez un professionnel. Donc ça permet justement de lever un petit peu ce frein-là pour certains.
2: C'est un peu ce qui vous distingue, en fait, de voir que habituellement quand on prend un rendez-vous, ça peut paraître long, et que là, en fait, vous aujourd'hui, vous, avec l'équipe que vous avez derrière, pluridisciplinaire, c'est bon, je m'en suis ressortie, de voir aussi qu'il y a un peu cette disponibilité-là. En fait, c'est un peu, j'aime pas dire c'est un peu votre marque de fabrique, mais c'est d'être disponible, d'être à l'écoute. C'est ça aussi qui vous différencie de ce qu'on peut voir peut-être habituellement d'un cabinet, même si les cabinets aussi, voilà, font bien aussi leur travail et se rendent le plus disponible possible.
3: Mais c'est vrai que il y a plusieurs freins, en fait, à la consultation psychologique, et notamment le frein financier et le frein au niveau des délais de rendez-vous. Donc justement, c'est des leviers sur lesquels on s'est appuyé pour construire un petit peu le modèle de l'asso, si je puis dire. Et donc du coup, c'est pour ça que c'est un petit peu ce qui fait notre marque de fabrique, pardon. C'est le fait de voilà, pouvoir avoir un rendez-vous rapidement dans la semaine qui vient ou dans les 2 semaines. Parce que c'est vrai qu'il y en a des fois, c'est sur le coup, ils se sentent mal et ils ont besoin d'un accompagnement. Donc à ce moment-là, on essaie de se rendre le plus disponible possible. Et puis, comme je disais tout à l'heure, au niveau des freins financiers, là, on a essayé de limiter un maximum. On a quand même laissé 30 euros parce que voilà, ça permet de s'engager dans le processus, notamment financièrement, parce que c'est vrai que des fois, on va dépenser de l'argent dans des choses futiles. Et là, de se dire, je vais mettre un petit peu d'argent, c'est 30 euros, c'est pas grand-chose, mais je vais faire cette démarche de mettre 30 euros pour prendre soin de moi, pour... voilà, c'est un moment pour moi, pour mon bien-être. Et du coup, c'est pour ça qu'on a laissé 30 euros, mais voilà, ça reste quand même assez accessible. Donc, voilà.
2: Et puis, c'est 30 euros, les 6 séances.
3: C'est ça.
2: À la différence, ou alors je ne connais très peu, voire pas, le prix moyen d'un rendez-vous chez psychologue, mais du coup, est-ce qu'on tombe sur ces mêmes prix-là pour un seul rendez-vous chez un psychologue ?
3: Si le psychologue est conventionné, donc c'est 50€ la séance. Et si le psychologue n'est pas conventionné, ça peut aller d'une fourchette de 60 à 80€ la séance. Donc ça dépend de chaque professionnel, mais on est minimum à 50€ en général.
2: Donc, d'où le fait, en fait de mettre un prêt à 30€ pour déjà un peu rendre aussi cette aide et cet accompagnement accessible. C'était vraiment l'idée, quoi.
3: Oui, c'est ça.
2: D'où la thérapie solidaire.
3: C'est ça, de vraiment en fait de se dire, bah là en fait il y a plus d'excuses entre guillemets pour aller prendre soin de soi. C'est accessible à toutes et à tous. Donc voilà, on a essayé de réduire ce frein au maximum. Comme ça, tout le monde peut bénéficier de ça et tout le monde peut avoir accès au fait de prendre soin de soi finalement.
2: Toi qui es dans l'association, alors tu occupes la fonction de secrétaire général, donc là aussi ça appelle à être un peu sur tous les fronts, mais tu n'es pas seule, je pense qu'à toi seule tu ne fais pas l'association. Il y a une équipe derrière toi qui compose cette association-là. Cette équipe-là, c'est qui ? Vous êtes qui ? Vous êtes combien ? C'est qui les personnes qui se cachent derrière ?
3: Alors déjà, il y a la présidente, donc fondatrice de l'association Psychonect, la docteure Nadia Ouzenga.
2: À qui on passe le bonjour.
3: C'est ça, un petit coucou. Et puis, donc, on a aussi notre psychologue qui est spécialisée dans les TCC.
2: C'est quoi les TCC ?
3: Thérapie cognitive comportementale. Donc voilà, on a elle, on a aussi un sophrologue et on a bientôt deux autres psychologues donc spécialisés en social travail. Donc voilà, qui vont bientôt arriver dans l'équipe. Pour l'instant, c'est encore au stade de stagiaire, mais bientôt quand elles seront diplômées, ça sera des nouvelles professionnelles qui seront disponibles au sein de l'association.
2: Et toutes sont bénévoles ?
3: C'est ça, c'est basé sur le bénévolat et on reste ouvert à toute personne voilà qui souhaite rejoindre l'association. Donc à partir du moment où c'est des professionnels du mieux-être, tout le monde est le bienvenu pour être bénévole, pour être participer aux différentes activités, etc. C'est vraiment assez ouvert.
2: Est-ce que dans votre association, je donne un exemple, est-ce qu'on peut participer à mettre en lumière votre association, je sais pas, à travers les réseaux sociaux ? Est-ce qu'on peut aussi soutenir financièrement votre association aussi pour vous donner un peu de force ?
3: Oui, bien sûr, c'est avec grand plaisir. Ça peut être, pour, comme tu disais, partager sur les réseaux sociaux. Ça peut être une contribution symbolique. Ça peut être, nous, frères, c'est vraiment ouvert à toute forme de soutien, parce que c'est vrai qu'on a besoin de ça pour mettre en avant l'association, pour qu'un maximum de personnes puissent connaître cette association, même s'ils ne franchissent pas toutes et tous le cap, qu'au moins tout le monde soit au courant de l'information. Et puis comme ça, si jamais un jour il y a quelque chose qui leur arrive à eux ou à quelqu'un de leur entourage, ils sauront vers qui rediriger à ce moment-là. Donc c'est vrai que de faire connaître l'association, c'est un levier fondamental.
2: On parle de l'équipe, mais je vais revenir à toi. J'ai dit, tu es secrétaire générale, tu es impliquée dans l'association. Je pense que du vécu, il y en a. Ce n'est pas depuis hier que tu es engagée. Qu'est-ce qui t'a marqué le plus depuis que tu es engagée dans cette association? Est-ce qu'il y a des choses qui te marquent aujourd'hui, des choses qui te disent « Ouais, c'est pour ça que je m'engage, c'est pour ça que je suis dans cette association, pas parce que j'y suis contrainte, mais parce qu'il y a quelque chose qui m'a donné un appétit. »
3: Mais c'est vrai que moi, je suis arrivée dans l'association en tant que stagiaire, donc dans le cadre de mon stage de master de psychologie. Et donc, je ne connaissais pas du tout l'association et je suis arrivée. Et dès le début, en fait, j'ai apprécié parce que j'ai été considérée déjà comme une collègue et non pas comme une stagiaire. Et ce qui m'a marquée, c'est vraiment l'ouverture d'esprit et le fait que toutes mes idées, en fait, étaient les bienvenues. Donc, moi, je suis arrivée avec un petit peu les paillettes dans les yeux, avec... c'est un petit peu quand on découvre le métier, parce que, pendant pendant 3 ans en licence, on reste sur de la théorie, etc. Et là, on découvre le terrain, on découvre comment ça se passe, une association, etc. Et donc forcément, moi, ça a fait émerger beaucoup d'idées en moi. Et en fait, chaque idée que je proposais, elle a été accueillie avec bienveillance, on en a discuté. Et puis par la suite, en fait, j'avais vraiment carte blanche. Et
2: donc, on met ça sur le compte de la fin de journée.
3: C'est ça. Et donc, je pouvais, tant qu'on en discutait, je pouvais mettre tout ce que je voulais en place. Donc ça, c'est quelque chose que j'ai beaucoup accepté, beaucoup apprécié plutôt. La liberté de faire un petit peu ce que je voulais tant qu'on en discutait. Et puis, au-delà de ça, c'est vraiment l'humilité des professionnels au sein de l'association. Donc c'est vraiment, c'est ce principe de, on est vraiment là pour la personne, pour l'accompagner, mais pas plus. C'est elle l'actrice principale de sa guérison, de sa thérapie. Nous, on est juste là en soutien. Et il n'y a pas cette prétention à être plus qu'un soutien et un outil d'accompagnement, on va dire. Donc ça aussi, j'ai beaucoup aimé au niveau de l'aspect des valeurs qui sont partagées par les membres de l'association. Et puis c'est beaucoup de bienveillance. C'est vraiment œuvrer pour l'humain, en fait, tout simplement. Sans attendre de retour, c'est... L'humain pour l'humain.
2: Et puis le fait aussi que c'est un peu un environnement où il n'y a pas de jugement, tout le monde est le bienvenu, et chaque idée va compter. C'est ça en fait qui t'a marqué. C'est vraiment te dire, je ne suis pas qu'une stagiaire en fait. Vraiment, je compte, je peux apporter quelque chose et de voir qu'une association me donne une place que parfois peut-être je n'aurais pas considérée ailleurs, c'est énorme.
3: C'est vraiment, de m'avoir offert la possibilité de mettre des choses en place, ce que j'aurais pas pu faire seule, mais du coup là j'ai vraiment été accompagnée dans le processus par la présidente de l'association notamment. Donc c'est vraiment cet échange aussi de connaissances, de pratiques, parce que c'est vrai que chacun a sa manière de fonctionner, chacun a sa manière de voir les choses, mais du coup, de moi, de pouvoir tirer des enseignements de la façon de faire de la présidente, enfin du coup, qui était ma tutrice de stage, de voir aussi comment fonctionnent les autres professionnels, et puis à l'inverse, ils étaient aussi ouverts à écouter comment moi je voyais les choses, qu'est-ce qu'on pouvait mettre en place ensemble. En fait, c'est vraiment cet échange de pratiques qui a fait qu'on a pu aboutir sur quelque chose de plutôt sympa. Donc, c'est ce qui m'a vraiment marqué dans l'association, c'est le côté humain et puis de prendre tout le monde en compte avec bienveillance, avec les qualités et les faiblesses de chacun, mais d'en faire une force et puis de construire quelque chose ensemble, tout simplement.
2: Avant de passer à la pause musicale, j'ai une dernière question à te poser. Je ne sais pas si ce sera facile ou difficile, mais si tu devais résumer PsyConnect en 3 mots, alors je sais qu'il y a plus que de 3 mots pour le définir, mais si vraiment tu vois un auditeur, il arrive, il n'a pas le temps de nous écouter, et puis il doit avoir juste l'essentiel, en 3 mots, PsyConnect, c'est quoi ?
3: Je dirais mieux-être, accompagnement et bienveillance.
2: Vraiment, bienveillance, on finit sur ça.
3: C'est ça.
2: Eh bien, écoute, on va garder le mot de la bienveillance pour une pause musicale que je te propose. On revient dans quelques instants ou dans une deuxième partie, on va un peu parler santé mentale. On va aller un peu sur le fond du sujet, mais on revient. À tout de suite.

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0: De retour sur le mix des cultures sur le 99.1. Vous êtes sur l'émission Ici Londres. Bienvenue si vous venez de nous rejoindre sur le mix des cultures. Aujourd'hui, on va parler hip-hop. On va se faire une petite pause parce que c'est la parenthèse HDR. C'est la parenthèse en plein milieu de la semaine. Peut-être certains d'entre vous ont peut-être programmé leur prochaine soirée ou alors ne savent pas du tout où aller. Et bien justement, c'est l'heure de se donner une petite adresse. On parle hip-hop. On parle connexion entre les gens du hip-hop. Mais je ne vais pas en parler, vous vous doutez bien, je ne suis pas une fille de soirée, plutôt une fille de jour. Mais plutôt, je vais retrouver mon opposé, Samia. Bonjour Samia.
1: Bonjour Inès.
0: Comment tu vas ?
1: Ça va très bien, et toi ?
0: Eh bien écoute, très bien. Alors, toi et moi, on se connaît par rapport au secteur de la musique, au secteur du rap. Mais pour les auditeurs qui ne te connaissent pas, est-ce que tu peux te présenter un tout petit peu pour ceux qui ne te connaissent pas ?
1: Alors, je m'appelle Samia, je suis fondatrice de Samia Agency. Je travaille dans le management d'artistes et l'organisation d'événements musicaux, principalement dans le rap et culture urbaine.
0: Mais pour nous, c'est la même, presque la moitié du temps. T'es un peu dans ce milieu-là depuis quelques temps. Ça fait combien de temps à peu près que t'es dans le milieu du hip-hop au sens large ?
1: Au moins une dizaine d'années.
0: Ah oui, quand même, tu vois. C'est...
1: Oui.
0: On a l'impression qu'on a affaire à une ancienne, du coup. T'es ici pour nous parler un peu d'une soirée qui aura lieu très très prochainement, qui va se passer un peu là dans les prochains jours, dans une semaine tout pile.
1: Mais
0: c'est bien, c'est que les auditeurs auront le temps de se préparer. Parle-nous de cette soirée qui pourrait nous attendre et qui nous fera bouger de la tête aux pieds. Vraiment, dis-nous tout.
1: Alors, cette soirée, elle se passe la semaine prochaine, donc mercredi prochain, le 24, au Furie Défendue. Elle s'appelle Meet and Connection. Ça a pour but d'amener différents artistes des quatre coins du monde, parce qu'on va retrouver des artistes de Miami, dont il vient de Jamaïque, cet artiste-là, il s'appelle DiCapri. On va avoir un New-Yorkais qui nous vient de Brooklyn. On a une personne qui nous vient des trois continents entre l'Afrique, l'Europe et les États-Unis. Il s'appelle Yahweh, il nous vient de Washington. Mais on a également des personnes de Normandie, donc il va y avoir O'Neill, un artiste d'Elbeuf. Maïs Maloya, un artiste de Rouen, que l'on connaît un petit peu sur la scène de Rouen.
0: Qui est peut-être très bien connu aussi, hein. C'est des noms qui circulent maintenant.
1: Exactement. Et des artistes de Paris. Des artistes de Paris, donc il va y avoir Nasme. FD Phénomène qui sera là dans l'optique de nous présenter son dernier album qui s'appelle Chanteur de rap. Donc ça sera une écoute immersive de son album. Il nous expliquera et après un petit peu le certains sons. Et ensuite, il nous fera quelques sons en live pour clôturer la soirée. Et nous avons une autre personne de Caen pour être un petit peu plus dans la basse Normandie. Donc un artiste de Caen qui s'appelle Oz également.
0: Ah oui, il y a une réelle connexion normande.
1: Voilà,
0: là, avec la culture américaine, la culture les Parisiens aussi. Donc là,
1: c'est le nouveau débarquement.
0: Ah bah peut-être aussi. Hein. Les gens, tu sais, ils connaissent pas, ils savent pas aussi. Donc puis c'est tout nouveau quand même. Parce que c'est vrai qu'on rarement on a l'habitude de voir des artistes américains.

0: venaient, qui pouvaient mettre leur toile pour pouvoir présenter. Ça nous faisait le décor également. Donc c'est la deuxième fois que je les ramène à Rouen.
1: Sur cette programmation, sur cette soirée, c'était quoi l'idée vraiment de faire cette soirée? C'était quoi un peu l'objectif pour toi? C'est simplement de créer de la connexion ou vraiment montrer qu'il y a des talents qui existent dans les quatre coins de la planète? Alors, les quatre coins de la Normandie, oui, mais surtout les quatre coins de la planète, quoi.
0: Bah, après, déjà, de faire cette soirée-là, c'est un petit peu le résultat de ce qui s'est déjà passé dans le passé avec les allées et venues des différents artistes new-yorkais. Le but, étant donné que ça s'appelait Bridge of the Indies indépendant, c'était déjà dans un but de leur faire rencontrer des personnes ici en France, de faire d'éventuels featuring, chose qui s'est déjà fait. Et en gros, cette soirée-là, c'est aussi le résultat de ce que peut donner ce genre de rencontre, puisque le soir du concert, on pourra voir plusieurs featuring de New-Yorkais avec justement des Français.
1: Ah ouais, donc là, il y a vraiment des vrais binômes qui vont se...
0: Oui, il y a vraiment des résultats. Il y a vraiment... Pour moi, des résultats à ce genre de connexion et de soirée, si on va au bout des choses.
1: Sur ces artistes que tu as parlé tout à l'heure, c'est quoi un peu? Alors, on a tous le style musical, mais leur style, leur patte, il y a des choses qui... Ok, il y a des points communs ou en fait, tous, c'est des mondes complètement différents?
0: Bah, c'est des mondes assez différents. Admettons, pour DiCaprio qui nous vient de Jamaïque, on va être plutôt sur des notes un petit peu plus caribéennes et un petit peu plus dansantes. Maïs Maloya qui va être vraiment dans du rap. Oz, pareil, ça va être du rap un peu politisé, disons.
1: Avec des idées.
0: Oz a déjà fait le demi-festival, le grand festival de demi-portion, et il a fait un featuring avec Souffrance. Donc Souffrance qui reste quand même dans la même DA. O'Neill, qui nous vient d'Elbeuf, ça va être quelque chose d'un petit peu plus récent. Un peu dans la vibe un petit peu afro et des nouveaux chanteurs un peu, on peut les mettre dans la case R&B, hein, y a aucun problème. Donc ce qui fait aussi, va pouvoir faire danser toute la foule. Et puis bah, après, d'autres choses à venir découvrir.
1: Ah, y a des surprises, hein, on ne peut pas encore les savoir, faut être patient. Sur cette soirée-là, justement, l'idée, c'est d'en avoir un peu pour tous les goûts, en fait.
0: Exactement.
1: C'est vraiment tous les goûts, parce que tu as parlé un peu tout ce qui est Jamaïque, R&B, etc. Et tout. C'est ça l'idée aussi, c'est vraiment dire le hip-hop, c'est tel style, c'est tel style, c'est tel style. Et vraiment, bah, venez à cette soirée-là, parce que vous allez découvrir la mixité du hip-hop.
0: Exactement, puisque de toute façon, on peut voir que sur n'importe quel featuring, on peut mettre un rappeur sur quasiment tous les featuring. Hein. Calogero a fait un feat avec Passy, ça reste de la pop. Sur des vibes jamaïcaines, on va avoir du hip-hop aussi, donc.
1: Juste avant d'arriver, on va arriver un peu à la fin. J'aimerais que tu donnes un peu les infos qu'on encore vraiment pour cette soirée et que les gens se disent, allez, c'est le moment, on note. Une date à retenir, dis-nous tout, que c'est gratuit surtout, parce que c'est ouvert à tout le monde.
0: C'est gratuit et je voudrais aussi, tu vois, quand on parle des connexions, pour finir sur, comme ça la boucle sera bouclée, je voudrais remercier le Barlow Burger de Rouen qui est notre partenaire officiel ce jour-là. 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Le 24 avril, venez au fur et défendu pour un concert gratuit à 20h. Ça sera mortel et il y aura un DJ set pour clôturer la soirée, forcément hip-hop.
1: Un petit message à dire. Est-ce que tu aurais un truc à dire pour dire que là, c'est The Soirée à nous rejoindre, etc. Un truc aux auditeurs qui seront peut-être le public du mercredi?
0: Venez pour voir, vraiment, et il y en aura plein d'autres après, et ça sera encore plus grand, parce que la prochaine fois, ça sera encore plus grand, mais venez d'abord pour cette soirée-là, découvrir vraiment, vraiment tous vos talents.
1: Et bah surtout, notez bien la date du mercredi 24 juin, Hip Hop Connection, le lieu de la connexion, l'endroit de la connexion et l'endroit qui va révéler des talents et des futurs talents émergents, rouennais, américains, de Caen, Paris, la Normandie quoi en fait, en quelque voilà. Sorte. La Normandie est un peu mis en lumière. Samia, merci beaucoup d'avoir pu répondre à ces questions-là. On te retrouvera aussi à la soirée aussi et peut-être si on peut te te croiser, te rencontrer aussi, et puis en savoir un peu plus sur ce que tu fais aussi au quotidien et sur ces connexions que tu sais créer, parce que maintenant tu es identifiée comme celle qui crée le lien avant même que le mot lien apparaisse. Merci beaucoup Samia.
0: Merci à toi Inès.
1: À très bientôt sur le mix des cultures. Quant à nous

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1: De retour sur le mix des cultures et sur le 99.1 FM, vous êtes sur l'émission Ici Londres. Bienvenue si vous venez de nous rejoindre sur le mix des cultures. On parle santé mentale avec l'association PsyConnect et plus particulièrement Imane Buquet, que tu es toujours là. Tu n'es pas partie entre la pause musicale. On a parlé un peu de ton association et puis là où tu es secrétaire générale. Mais si tu veux bien, j'aimerais bien qu'on parle un peu de questions de fond, qu'on rentre un peu sur le sujet. Parce que ce que vous faites, ça amène aussi à mettre en lumière un sujet, je pense qu'on entend un peu parler de plus en plus, c'est toi qui vas me dire, mais sur la santé mentale aujourd'hui. Est-ce que tu penses que aujourd'hui on en parle de plus en plus? Est-ce que ça, c'est mieux qu'on en parle de plus en plus et donc du coup on va proposer des choses, ou en fait on est au point de départ et en fait il n'y a rien qui se passe? C'est quoi ton avis toi dessus?
2: C'est vrai que depuis le Covid, on sent qu'il y a quand même eu un déclic, notamment au niveau national, où de plus en plus on a essayé de parler de santé mentale, parce qu'il y a eu beaucoup d'anxiété, par exemple, pendant le confinement, etc. Donc voilà, il y a eu quand même une mise en lumière des troubles liés à la santé mentale. Et au fur et à mesure, on a vu que des choses étaient mises en place. Donc il y a eu d'abord le soutien pour les jeunes, puis mon soutien psy. Là, ça fait 2 ans que la santé mentale, c'est la grande cause nationale. Donc on voit qu'il y a quand même une avancée. Donc c'est déjà ça, c'est pas suffisant, mais c'est déjà un bon début. Puis ça permet aussi de parler de ces sujets-là avec beaucoup moins d'a priori et de tabous, parce que c'est important d'en parler. C'est des choses qui touchent tout le monde, en fait. Personne n'est à l'abri de... On ressent tous du stress à un moment donné, des fois de l'anxiété, on peut avoir des petites déprimes, des choses comme ça. Et d'en parler, justement, ça permet de dédramatiser un petit peu la chose et de se dire, bah, ok, on va tous et toutes, potentiellement, on est déjà passé par là ou on va passer par là. Et c'est important de s'y connaître pour, justement, par la suite, si ça nous arrive... Ou que ça nous arrive déjà, savoir mieux faire face à ça, en fait, tout simplement. Donc, c'est vrai qu'il y a quand même une avancée par rapport à ce sujet-là, mais c'est pas encore assez, je trouve, à mon avis.
1: Oui, il y a encore...
2: Il y a encore du travail à faire.
1: Il y a encore vraiment du travail à faire. Le fait qu'on en parle, c'est bien, mais c'est parce qu'en fait, on en a parlé parce qu'il y a eu un contexte. Mais en vrai, si on retire ce contexte, justement, t'as parlé du confinement... et tout le stress et tout l'impact que ça peut avoir d'être confiné aussi, parce que autant on peut être casanier mais pas autant être confiné, que ça aussi ça a mis en lumière ça, en fait. Mais si tu retires ça, au final tu penses que le sujet il serait resté dans l'oubli?
2: Je saurais pas te le dire. Mais en tout cas, les choses ont fait que, bah, au final, on en parle. Et c'est pas plus mal, comme tu disais, le confinement, bah, déjà, ça a isolé les gens, alors qu'on reste avant tout des êtres sociaux. Donc, le contact avec l'humain, c'est la base. Et en fait, bah, on a été privé de ça, on a été privé de plein de libertés, on a été forcé de rester confiné au niveau des... Que ce soit les étudiants, les travailleurs, c'était compliqué. Il y en a qui étaient confinés dans des endroits qui n'étaient pas forcément favorable. Donc voilà, ça a quand même créé beaucoup de mal-être chez beaucoup. Et justement, c'est à ce moment-là, je trouve, qu'il y a eu quand même un déclic, et où beaucoup se sont rendus compte que, ben, en fait, la santé mentale, ça, c'est un sujet important et que ça touche tout le monde et qu'il faut en parler, quoi.
1: Forcément, tu as cité des dispositifs qui existent pour bénéficier d'une aide pour consulter un psychologue. Justement, parlons-en de le fait d'aller consulter un psychologue. Tu penses qu'il y a encore des clichés, des idées reçues qui reviennent encore, bah, sur le fait d'aller consulter un psychologue ou demander de l'aide? Est-ce qu'il en existe? Et si oui, c'est quoi qui revient assez souvent encore aujourd'hui?
2: Ce qui revient souvent, c'est que bon, va y avoir les croyances un petit peu classiques du style je suis pas fou, je suis pas folle, je suis pas faible, les psys c'est pour voilà, il y a beaucoup de confusion, donc déjà entre ce qui est un psychologue et ce qui est un psychiatre, parce que il y en a qui pensent que le psychologue et le psychiatre c'est la même chose, alors qu'il y en a un c'est un médecin et l'autre n'est pas un médecin, ne prescrit pas de médicaments, etc. Donc il y a déjà ça, et puis au-delà de ça, il y a encore cette croyance de se dire qu'on consulte quand on est au fond du trou et que ça va pas et que voilà, alors que nous justement ce qu'on prône, c'est de se dire, bah, en fait je vais consulter, mais c'est pour le quotidien, c'est pas juste quand ça va pas, c'est vraiment en prévention, en fait, déjà de se dire, bah voilà, en fait on a forcément tous des choses à travailler sur nous, on a tous nos défauts, nos qualités, etc. Et donc c'est de se dire, bah ok, je prends ça en compte et je vais aller consulter, même s'il y a pas forcément de soucis apparent, bah en fait juste par prévention, par justement pour mon mieux-être, je vais aller consulter pour pouvoir essayer de prendre ce recul vis-à-vis de moi-même et puis de travailler sur moi. Donc c'est vrai que ce qui reste encore beaucoup, c'est oui, on va consulter quand ça va pas, qu'on est vraiment, on a un peu une image de la personne en dépression qui a des pensées suicidaires, des choses comme ça. Et donc c'est à ce moment-là que certains vont consulter, alors que idéalement ce serait mieux de consulter bien avant pour justement pouvoir renforcer ses ressources. Et comme ça, le jour où il y a un souci, on a les outils pour y faire face. Donc c'est vraiment quelque chose d'encore très présent. Et puis il y a ce truc de se dire les psychologues c'est pour les faibles, non mais moi je peux y arriver seule. Il y a un peu cette honte aussi d'aller de se rendre compte qu'en fait on a besoin d'être accompagné, et justement on est aussi là pour dire non mais c'est normal en fait. C'est comme aller chez un médecin, ou même pas en fait, c'est un rendez-vous du quotidien. C'est quelque chose de, faut vraiment dédramatiser la chose, et c'est ce qu'on fait aussi à travers nos ateliers collectifs, c'est de montrer aux gens que c'est pour tout le monde en fait, que ça touche tout le monde à tout âge, et que c'est normal d'aller voir un psychologue et c'est ok.
1: Mais du coup forcément pour toi l'idée c'est un peu de normaliser le fait d'aller voir un psychologue, parce qu'aujourd'hui, il y a ces idées reçues, et qui dit idées reçues, clichés qui existent, en fait, ça voudrait dire que si on vit avec... En fait, si on vit avec ces idées-là, est-ce que ça rend encore plus difficile pour certaines personnes, du coup, d'avouer qu'elles ne sont pas bien? Parce qu'on a déjà ces clichés-là de « Ah, mais si je vais voir un psychologue, c'est que... » Je vais dans sur les clichés les plus extrêmes. Ouais. « Je suis fou, je suis pas bien, je suis au fond du trou et tout ce qui va bien. » Donc, du coup, c'est difficile de l'avouer, en fait. Ouais. De dire juste « Non, je vais voir un psychologue. » Voilà, je vais juste... Enfin, de banaliser au même titre qu'on irait voir un autre spécialiste qui nous accompagnerait.
2: C'est ça. Mais c'est vrai que chez beaucoup, c'est vraiment très... c'est un frein, en fait, qui est vraiment très présent. Et les études le montrent aussi, que les stéréotypes qu'il existe vis-à-vis du fait d'aller voir un psychologue ou du fait d'avoir un trouble de la santé mentale, c'est un frein, en fait, à la recherche d'accompagnement. Alors que, justement, en fait, c'est quelque chose qui est normal et qui est censé être normalisé, mais étant donné qu'il y a beaucoup de croyances autour de ça, ça reste encore un frein très présent. Et puis il y a cette chose de se dire aussi ça va aller, un peu dans le déni, de se dire ça va aller, mais au final ça traîne, et puis les gens se retrouvent un petit peu au fond du trou, alors que c'est vraiment important de s'écouter et de repérer les premiers signaux dès qu'ils nous alertent. En fait, des fois, ça peut être des troubles du sommeil, ça peut être des choses comme ça. Et en fait, on ne va pas forcément prendre le temps d'y faire attention, alors que des fois, ça peut cacher quelque chose d'un peu plus profond, d'un peu plus du burn-out, des choses comme ça. Des fois, des troubles musculaires, ça peut aussi cacher des choses comme ça. Donc, le fait de consulter, c'est vraiment quelque chose qui devrait être vu comme normal. Et justement, je pense que c'est important d'essayer de normaliser ça et de dédramatiser la chose, parce que c'est clairement un frein à ce que certains consultent. Et puis c'est tabou aussi de montrer que ça va pas, alors que on est des êtres humains, en fait, on n'est pas des robots, et c'est normal qu'à un moment donné on va passer par des phases où ça va pas. C'est l'être humain, il y a des hauts, il y a des bas, et justement pourquoi pas se faire accompagner quand ça va pas.
1: Parce qu'en fait, presque aujourd'hui, ce que tu disais, oui, ça devient un luxe. Donc au final, est-ce que ce luxe-là, entre guillemets, on le placerait pour une catégorie de personnes plus aisées? Je vraiment, parce que tu nous donnais en fait les prix tout à l'heure, et forcément, tout le monde n'a pas les moyens d'aller payer 50€ par séance, en plus en fonction de la problématique qu'on peut avoir. Donc c'est pour ça que moi, je te demandais si aujourd'hui, tu pourrais considérer, sauf si c'est en évolution, que prendre soin de sa santé, c'est presque destiné à une catégorie de personnes. En tout cas, au vu des prix d'aujourd'hui. Est-ce qu'on l'associerait à une catégorie de gens? Est-ce que ça aussi, ça fait partie d'un cliché, en fait?
2: Oui, c'est vrai. Les psychologues, c'est pour les riches. C'est littéralement une des phrases qui revient dans Oui, c'est ça, et qu'on essaie de déconstruire dans les ateliers collectifs. Et en fait, il y a aussi ce truc de se dire, en fait, il y en a qui ont les moyens, mais qui ne vont pas forcément investir dans leur santé mentale. Et à l'inverse, il y en a qui n'ont pas forcément beaucoup de moyens, mais qui mettent ça sur vraiment un piédestal et qui vont malgré tout se serrer la ceinture pour investir pour leur mieux-être. Et en fait, c'est vrai que ça dépend de chaque personne. Où est-ce qu'elle met sa santé mentale, est-ce qu'elle va lui donner une importance primordiale, quitte à se serrer la ceinture sur le reste, mais voilà, ma santé avant tout. Ou alors, ça va pas être le cas. Après, il y en a, c'est vraiment, même avec toute la bonne volonté du monde, c'est pas possible. Mais voilà, il reste quand même une catégorie de personnes où ça peut être quelque chose qui peut être mis en place, de justement mettre une petite enveloppe dans le mois pour prendre soin de son mieux-être, comme on irait chez, je sais pas, chez le coiffeur, chez, voilà, pour prendre soin de soi, justement.
1: On parlait un peu des prix, on a parlé aussi de ce côté des idées reçues. Est-ce que pour toi aujourd'hui, avec tout ce que tu entends, est-ce que tu as déjà entendu une phrase du genre presque c'est devenu la honte d'aller voir un psy?
2: Oui.
1: Est-ce que c'est quelque chose que tu as été amenée à souvent entendre et que c'est des idées reçues que tu entends malgré l'engagement associatif que tu as sur cette question?
2: C'est quelque chose que j'ai entendu.
1: Presque, si je me permets, excuse-moi, oui. de dire que c'est devenu quelque chose honteux, pas assumé, de dire qu'on va voir un psychologue.
2: C'est vrai que c'est de plus en plus déconstruit, dans le sens où il y a quand même pas mal de personnes qui vont chez le psychologue et qui le disent, voilà, demain j'ai mon rendez-vous chez le psy, et voilà, c'est quelque chose de normal. Autant, il y a encore pas longtemps, j'étais en atelier collectif, et puis il y a un participant qui me dit, bah, pour moi c'est un peu la honte d'aller chez le psychologue, parce que toute ma vie, on m'a dit, pleure pas, t'es un bonhomme, les psychologues, tout ça, c'est pour les faibles, c'est vraiment, y avait vraiment une honte autour du fait d'exprimer ses émotions, d'aller voir un professionnel, etc. Donc on sent que c'est quelque chose d'encore très présent, ou même de se dire, bah, quand je vais chez le psy, c'est pour des choses plus graves, entre guillemets, enfin, dépression lourde, risque suicidaire. Mais en réalité, c'est quelque chose qui a à déconstruire, encore une fois. Mais c'est encore très présent, malheureusement. Et c'est quelque chose qui serait dans l'idéal à déconstruire pour justement normaliser le fait d'aller chez le psychologue, en fait.
1: J'ai une question que je t'avais dit tout à l'heure hors antenne, et c'est un peu question très philosophique, ça fait presque question de bac, je sais pas. À toi de réfléchir à ça. Est-ce que selon toi, demander de l'aide aujourd'hui, c'est un signe de faiblesse ou de courage? Tu as 3 heures. Non, j'ai gagné.
2: Alors, pour moi, c'est un signe de courage, très clairement, parce que c'est déjà, dans un premier temps, de s'écouter, de se rendre compte qu'il y a quelque chose qui ne va pas, qui n'est pas comme d'habitude, et de sortir de ce mode de robot où on est toujours là à devoir être productif, à devoir être sociable. Mais voilà, là, de se rendre compte que oui, ça ne va pas. Il y a quelque chose qui vient me déranger dans mon quotidien. Et justement, de se dire, bah, je vais prendre ça en compte et je vais me prendre en main et je vais aller voir un professionnel. Pour moi, c'est vraiment un signe de courage, parce qu'en fait, il y a plusieurs étapes qui amènent justement au fait de prendre la décision d'aller voir un professionnel. Il faut déjà reconnaître qu'on a quelque chose qui ne va pas. Ensuite, il faut prendre la décision de se dire, bah, là, je vais chez qui, qui je dois mobiliser. Puis ensuite, il y a prendre le rendez-vous. Puis en plus, enfin, c'est beaucoup d'étapes. Et en fait, c'est un processus qui, pour certains, peut être assez laborieux, parce que, bah, par exemple, il y en a, juste le fait d'appeler, ça va les angoisser. Enfin, des choses comme ça. Et au final, c'est vraiment pour moi un acte de courage de se dire, bah, je vais traverser toutes ces étapes, je vais me prendre en main et je vais décider d'aller voir un professionnel, malgré potentiellement les regards autour de moi, les remarques de ma famille, peu importe. C'est ma vie, je me prends en main et je suis libre de mes choix, en fait, et je me détache de tout ce qu'on pourrait penser et de tout ce que, voilà, c'est mon moment à moi et rien qu'à moi.
1: Et est-ce que tu... Là, c'est à tes yeux, mais est-ce que... C'est la dernière question avant de passer à la pause musicale. Mais est-ce que dans notre société d'aujourd'hui, est-ce que là, par contre, c'est ta vision du courage, mais est-ce que dans notre société, est-ce que c'est pas plutôt l'inverse? Comment c'est perçu aujourd'hui dans la société actuelle auquel on vit?
2: Je pense que ça dépend. Ça dépend, ça tend quand même vers quelque chose où on essaye de rendre ça comme étant un acte de courage. Mais quand on voit les faits, quand on voit au fur et à mesure des discussions qu'on a avec les gens, etc., on se rend compte que c'est quand même quelque chose qui est compliqué. Après, de ce que j'ai remarqué, c'est vrai que chez la jeunesse, c'est beaucoup moins tabou que chez les personnes un petit peu plus âgées. Donc, on sent quand même qu'il y a un écart au fil des générations. Mais je pense que ça tend vers une amélioration. Donc, ça laisse un petit peu d'espoir, on va dire.
1: Si tu veux bien, on va se faire une petite pause musicale avant de passer à la troisième partie où là, l'idée, c'est de prendre un stylo, une feuille, son téléphone et de commencer un peu à saisir toutes les informations où on pourra vous suivre et aussi comment on pourrait adhérer à l'association. Restez bien sur le mix des cultures. On revient. À tout de suite.
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1: De retour sur le mix des cultures, on arrive à la fin de l'émission Ici Londres. Alors avant de se laisser, c'est le moment de prendre des numéros, de prendre des contacts et de noter toutes les informations essentielles pour pouvoir reprendre contact avec l'association Psy Connect. Iman, comment on peut bénéficier de votre accompagnement? Alors je parle à Iman bien sûr Buquet et pas Iman notre apprenti de la radio HDR, je veux juste le préciser. Iman Buquet, comment on peut bénéficier de votre accompagnement au sein de Psy Connect?
2: Pour ça, il suffit d'appeler un petit numéro qui est le suivant, donc c'est 06 62 02 92 72. Et donc, il y a juste à dire, bah, voilà, j'aimerais prendre rendez-vous pour moi ou pour mes enfants ou voilà. Et par la suite, on donne un rendez-vous dans la semaine ou les deux semaines qui suivent. Donc voilà, c'est aussi simple que ça.
1: Est-ce que tu peux encore redonner le numéro si quelqu'un a loupé peut-être les deux derniers chiffres ou les quatre derniers chiffres?
2: Oui, bien sûr. Alors 06 62 02 92 72.
1: Très bien. Est-ce qu'il y a une adresse mail, des réseaux sociaux, un site auquel aussi on peut vous contacter pour simplement des infos, pour adhérer ou juste savoir qui vous êtes?
2: Oui, bien sûr. On a Instagram, donc c'est psyconnect76. On a également LinkedIn et vous pouvez aussi nous contacter par mail. Donc c'est psyconnect76@gmail.com. Vous pouvez poser toutes les questions. Vous pouvez, voilà, on reste vraiment disponible dès qu'on peut. Donc n'hésitez pas.
1: Pour peut-être celles qui souhaiteraient devenir bénévoles ou donner un coup de main, etc., est-ce que il y a un prix d'adhésion? Il y a quelque chose à faire, une démarche à entreprendre aussi avec vous pour devenir adhérente?
2: Oui, bien sûr. Dans un premier temps, il suffit de nous contacter. Donc, par la suite, on peut rencontrer la personne, voir un petit peu ce qu'elle aimerait, si elle aimerait être bénévole ou si c'est un ou une professionnelle du mieux-être, si elle aimerait accompagner les personnes. Voilà. Et donc, par la suite, la personne peut rejoindre l'association. Donc, il y a une cotisation de 30 euros. Et donc, voilà, la personne a accès aux réunions, à tout ce qui est en lien avec l'association. On a aussi un forum. Donc, voilà, ça permet d'être au sein de l'association. C'est assez rapide, assez simple, donc voilà.
1: Sur vos projets, vos prochaines actualités, est-ce que il y a des dates à retenir, des événements ou même simplement un projet que vous souhaitez mettre en place? Il y a peut-être des futurs partenaires, des associations, des financeurs, par pur hasard.
2: Alors c'est vrai que on est beaucoup sur les forums, les rencontres, etc. Donc pour nous, c'est important de collaborer avec les associations du territoire. À côté de ça, on a plusieurs projets. Donc déjà, on continue tout ce qui est atelier collectif, tout ce qui va être sensibilisation, etc. Et on a un plus gros projet pour les années à venir, mais pour ça il faut des financements, des subventions, etc. Mais donc du coup, ce serait la caravane de la santé mentale, et donc l'objectif, ça serait d'aller en milieu rural pour justement aller vers les personnes éloignées et leur proposer un accompagnement sous la même formule que Psy Connect de manière classique, mais voilà, pour pouvoir aller vers les personnes qui sont un petit peu reculées dans les campagnes. C'est vrai que voilà, même en Normandie, on a plein de petits endroits comme ça un peu isolés. Donc un projet, ce serait vraiment de venir à plusieurs psychologues dans la petite caravane, sophrologues, peu importe les professionnels, et puis d'aller vers les personnes pour qu'elles prennent soin d'elles même au fin fond de la campagne. Voilà, c'est un projet à long terme.
1: Pour terminer un peu cette interview, c'est la question de fin qui sera aussi le mot de la fin. Qu'est-ce que tu aimerais dire aux gens comme message si certains hésitent à venir bénéficier d'une aide, voilà. Qu'est-ce que ce serait quoi le mot de la fin? Voilà, c'est ta petite carte blanche, c'est gratuit, c'est de la part d'HDR.
2: Mais déjà, je comprends qu'il puisse y avoir des réticences et elles peuvent venir de la société, elles peuvent venir de l'entourage, elles peuvent venir de plein de choses. Mais on reste les propres acteurs de notre vie. Et donc, c'est important aussi de prendre soin de soi. Donc, c'est au même titre que d'aller se faire un brushing, d'aller faire un soin du visage. C'est vraiment dans la continuité d'essayer d'être dans le mieux-être. Et chaque personne est importante. Donc, c'est important de se rendre compte de cette valeur-là et d'en prendre soin. Et en tout cas, nous, à Psyconnect, on est ouvert à toute personne. On accueille avec bienveillance, sans jugement. Tout reste confidentiel. Donc, voilà, de ce côté-là, il n'y a aucun souci à se faire. Et consulter, c'est un acte de courage. Ce n'est pas une faiblesse. On n'est pas des robots. Donc, voilà, c'est se rendre compte qu'en fait, on est des êtres humains et qu'on a le pouvoir en nous de venir chercher la lumière qui parfois est en train de dormir, mais justement se faire accompagner, ça peut permettre de remobiliser ça. Et en tout cas, il faut pas hésiter, on est là pour ça. Donc voilà.
1: Eh ben, Imane, merci beaucoup d'avoir mis aussi la lumière pendant toute cette interview. Je le rappelle, tu es secrétaire générale de l'association Psyconnect. N'hésitez pas, je le redis, à soutenir l'association, à laisser, voilà, à les suivre sur les réseaux sociaux et de voir aussi ce qu'ils font pour compléter aussi cette interview. N'hésitez pas aussi, je le dis, à faire des dons à cette association pour permettre de pouvoir mener de plus en plus d'actions et de voir aussi, et je te le souhaite, ce futur projet de caravane qui sera aussi là pour vous permettre d'aussi aller à la rencontre d'autres populations dans le milieu rural. Imane, merci beaucoup d'avoir pris le temps d'échanger avec nous et d'avoir vraiment mis en lumière cette association qui restera à vie à la lumière, donc longue vie aussi à Psyconnect. Donc merci beaucoup,
2: merci
1: Imane.
2: À toi.
1: Merci aussi à vous d'avoir suivi l'émission Ici Londe. Ne quittez pas tout de suite, ça va être dès 18h le voyage radiophonique, et à partir de 20h, eh ben, changement d'ambiance, là vous ne pouvez pas rester assis, à partir de 20h, retrouvez Romain pour l'émission Cafro. Quant à nous, on se donne rendez-vous très prochainement pour le dernier numéro de l'année scolaire de Ici Londe avant que l'été commence. Mais d'ici là, agréable soirée à l'écoute de la radio HDR. 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
3: Et tout de suite, le voyage radiophonique. 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
4: Ces affaires-là, c'est un peu comme des territoires inexplorés. Il y a cet espace sombre et plus humain, on se sent, et moins démuni face à la mort inéluctable. On ne comprend pas grand-chose au monde dans lequel on vit, honnêtement. On écoute les nouvelles, mais qu'est-ce qu'on maîtrise au fond ? Et ça, peut-être, ce sont quelques espaces sur lesquels on peut, à un moment donné, avoir le sentiment d'exercer une certaine maîtrise. À force de promener des torches comme ça et de poser de l'éclairage, de la lumière là où il n'y en avait pas avant, peut-être que j'ai l'illusion de maîtriser les choses. Moi, j'essaie, je suis face à un casse-tête. Je pense que Jacques Sals, dans cette affaire-là, a joué un rôle. C'est mon intime conviction, je ne peux pas l'adosser à une découverte précise ou à des faits vraiment précis, mais c'est un ensemble de choses, un sentiment.
3: Stéphane Troplin, comment va se terminer cette enquête ?
4: Je pense qu'elle ne va jamais se terminer. Se terminera forcément avec moi, un jour ou l'autre.
3: Est-ce que vous vous engagez déjà dans une cause que vous considérez comme perdue ?
4: Je pense que si je la considérais vraiment comme perdue, je laisserais tomber. Apporter de la lumière dans cette affaire ancienne dont tout le monde se fout aujourd'hui, j'ai du mal, hein, des fois, vraiment à comprendre pourquoi je continue. C'est... Au fond, est-ce que j'aimerais vraiment un jour qu'on me dise ce qui s'est réellement passé ce soir-là ? Je me dis parfois que les vérités, elles sont décevantes. Elles sont parfois plus décevantes que la recherche elle-même. Même si comprendre certaines choses, ça me passionne. De tirer un pan de tissu sur quelque chose qui restait à couvert, ouais, ça c'est quand même quelque chose de... on peut pas décrocher de ça, ça c'est pas possible.
3: L'homme que l'on entend s'appelle Stéphane Troplin et il est perdu depuis plus de 20 ans dans une affaire criminelle du siècle dernier où tous les personnages ont disparu. Au départ, il s'agissait de défendre un homme, injustement enfermé pendant 41 ans. Cet homme, qui a défrayé la chronique pendant les années yéyé, s'appelle Lucien Léger. Il est accusé d'avoir tué un enfant. Persuadé de son innocence, Stéphane Troplin devra remonter le temps et enchaîner les hypothèses. Dans ce labyrinthe, un homme apparaît. Jacques Sals. Jacques le Gallois, Guy Hermin ou Henri Sals. Héros de la Résistance, il devient au fil des archives psychologue clinicien, décorateur, publicitaire, militant, statisticien, collectionneur d'art ou célèbre graphométricien. C'est cet homme que Lucien Léger accusera pendant 35 ans d'être l'assassin du jeune Luc Taron, victime collatérale d'un conflit entre espions. Sals, lui, ne sera jamais inquiété. Sa respectabilité de grand résistant, d'homme de lettres et de culture, le met hors de tout soupçon. Sauf que... Avec le journaliste Jean-Louis Ivani, l'écrivain Philippe Génada et son indicatrice Watts, ils vont découvrir un parcours totalement incohérent et rivaliser d'inventivité pour donner du sens à cette biographie. Dans ce film noir, les quatre victimes, consentantes, vont se perdre, au risque de basculer dans l'imaginaire. Sals, homme de l'orgueil, homme du défi, de l'intrigue et du secret, ne semble plus exister que pour semer le trouble, égarer, accumuler les titres et entretenir la confusion. Face à l'énigme, ces enquêteurs vont se retrouver face à un miroir et vont devoir dévoiler, par leur hypothèse, leur propre subjectivité, leur sensibilité, leur psyché. Jacques Sals, le réel et l'imaginaire. Un documentaire en deux parties de Jérôme Massella. Première partie, Les Égarés. Stéphane Troplin, comment toute cette histoire a commencé ?
4: Alors en 2004, j'étais à l'époque administrateur du Monde Libertaire, l'hebdomadaire de la Fédération anarchiste, suite à un article que le Monde Libertaire avait publié au sujet des prisonniers d'Action Directe. Bon, je recevais régulièrement beaucoup de courriers de différentes personnes, et en l'occurrence, ce prisonnier nous écrit une lettre en attirant notre attention sur le cas d'un autre prisonnier, alors qu'il n'était pas du tout politique, lui, détenu à l'époque depuis bientôt 40 ans, Lucien Léger. Alors au départ, le nom de Lucien Léger me dit rien. L'affaire me paraît alors déjà assez délicate, puisqu'il est question de la mort d'un enfant. Alors là, on est très loin d'Action Directe. Et en même temps, un autre élément qui me surprend, c'est la constance avec laquelle le condamné a clamé son innocence. La vérité défendue par Lucien Léger est de nature à interpeller, encore une fois, n'importe qui a un esprit un peu tourné vers le romanesque. C'est un peu mon cas, hein, je ne veux pas m'en cacher. Le 26 mai 1964, Luc Taron sort de chez lui après l'école, rue de Naples à Paris, hein, on est dans le 9e arrondissement de Paris. Donc Luc Taron disparaît, à partir de là, il se volatilise. Le lendemain, petit matin, vers 5h, le 27 mai 1964, on va découvrir son cadavre dans la forêt de Verrières-le-Buisson à Igny. Donc on est en banlieue parisienne, on est à une petite trentaine de kilomètres de Paris. Et un message va être apposé sur le pare-brise d'une de chevaux revendiquant la mort de Luc Taron. Les policiers vont communiquer le message à la presse pour éventuellement déclencher des témoignages. On ne sait pas trop pourquoi ils le font, mais en tout cas, ils vont le faire. Et à partir de là, l'affaire va vraiment partir, va devenir vraiment l'enquête criminelle la plus spectaculaire menée en France, où un scripteur va s'emparer de l'ensemble des médias et va mener une danse macabre durant un mois, avant d'être finalement arrêté. Ce sera Lucien Léger. Lucien Léger a arrêté en 1964. Il fait des aveux complets. Pour expliquer son geste, Lucien Léger va simplement dire qu'il ne sait pas ce qu'il lui a pris. Donc là, tout de suite, effectivement, ça m'intéresse, hein, le fait que ce soit unique. Alors, quand je commence à explorer les archives presse, j'ai eu rapidement un contact avec un abonné du Monde Libertaire qui s'appelle Jean-Louis Ivani.
0: Au départ, moi, la sympathie pour Léger, je dirais que je l'ai eue tout de suite parce que j'ai vu à la télévision, quand j'avais 17 ans, une foule qui voulait lyncher un homme. Il avait deux policiers en tenue pour le protéger. Il y avait à peu près 1000 personnes pour le lyncher. En 64, je pensais qu'il était quand même... C'était lui l'assassin, comme tout le monde. Mais ça m'avait choqué.
4: Jean-Louis étant un témoin de ces années 60... Pour moi, les années 60, c'est de l'histoire, vraiment. Hein. Je lui propose qu'on travaille ensemble sur les archives. Et là, donc, on voit apparaître Jacques Sals. Jacques Sals, il apparaît d'abord par une lettre qu'il adresse à Lucien Léger, alors qu'il est incarcéré. Une lettre un petit peu curieuse. Alors, je ne sais pas si elle est curieuse, parce qu'elle paraît banale, hein, comme ça, on la lit, et puis... Il s'adresse à un ami, hein, manifestement, et il demande à cet ami en quoi il peut lui être utile. Mais surtout, il dit que je ne crois pas que vous soyez coupable, alors que personne ne lui a rien demandé, et que Lucien Léger, à ce moment-là, a avoué devant les enquêteurs, devant le juge d'instruction. Bon, Lucien Léger lui répond, et là aussi, sa lettre paraît curieuse, comme avec un double niveau. Lucien Léger répond à un ami. Et puis il dit comme ça, on s'avance dans le noir, on ne voit plus rien. À un moment donné, on nous dit « tu as fait ça parce que tu ne peux plus rien dire d'autre ». et on devient coupable d'un crime.
3: Jean-Louis Ivani, avec Stéphane Troplin, vous avez donc commencé à écrire Le voleur de crime. Au début de l'enquête, que comprenez-vous de la personnalité de Jacques Salles et de sa place dans la vie de Lucien Léger ?
0: Écoutez, moi je pense que la place de Jacques Salles est importante. Il y a une rencontre. Et la rencontre, c'est celle de deux hommes en 62, c'est-à-dire en plein Trente Glorieuses, c'est-à-dire un an après la fin de la guerre d'Algérie, une sorte de Don Quichotte et Sancho Panza, un homme de 40 ans, diplômé, ancien résistant, ancien déporté, et en face, si je puis dire, il y a un petit jeune homme de province. La rencontre, elle a lieu grâce à un hebdomadaire, c'est l'Express, le 28 juin 1962. Le courrier des lecteurs de cet Express publie une lettre d'un jeune homme qui raconte sa vie très difficile à Paris, avec ses petits salaires, avec sa femme malade déjà, qui ne peut pratiquement jamais travailler, ou ça ne dure pas longtemps. Ils vivent à l'hôtel et ils racontent par le menu toutes les dépenses de survie qu'il doit faire sans être complètement à la rue ou en danger. L'Express le publie et dès le numéro suivant, on a un autre lecteur qui lui réagit à ce courrier. Et lui, il dit, écoutez, moi aussi, je vis à l'hôtel. Et il dit, c'est un fléau, c'est extraordinaire, ce garçon. Vous savez qu'il y a en France 450 000 familles qui sont dans la situation de Lucien Léger, et même souvent bien pire. Je serais heureux que vous fassiez savoir à vos lecteurs, puisque vous avez titré interrogativement la lettre de Lucien Léger, un cas isolé, point d'interrogation, qu'il y a officiellement 450 000 familles, dans ce cas, dans un cas très similaire à Paris. Dans la France entière, cela monte à plusieurs millions, mais ce qui n'intéresse personne, les Français ne prêtent plus attention à cette crasse humaine qui affleure les abords rutilants de leur confort. Je cite, parce que c'est tout sale, ça. Salles, il est à la fois précis, il donne des chiffres, et en même temps, il a le verbe haut. Dès le mois d'août est créée l'Association pour la défense des travailleurs métropolitains mal logés ou sans logis, avec un président, Lucien Léger, et un trésorier, Jacques Salles. Et ils vont se voir plusieurs fois, et ça va faire un tandem, voire un couple. Ce tandem, il va fonctionner pas très longtemps. Il va fonctionner qu'un an, mais à temps plein.
3: Qu'est-ce que vous apprenez sur Salles pendant votre enquête à deux avec Stéphane Troplin ?
0: On apprend d'abord cette personnalité. Salles, il est à la fois scientifique, il travaille pour la publicité, il est poète, il est écrivain, il est journaliste, et il a trois noms. Il y a Jacques Salles, il y a Guillaumin, et il y a Le Gallois. Le Gallois, c'est celui qui écrit le bouquin
3: Combat pour nos cadavres.
0: C'est l'histoire d'un jeune homme qui se retrouve dans le bagne allemand où un médecin, style Mengele, lui inocule la lèpre. Salles, c'est une multitude de cartes de visite. Vous voyez, c'est ça qui m'a impressionné.
1: Alors donc, pour expliquer cette rencontre nocturne, vers 11h, Lucien Léger va expliquer qu'il a vu un enfant dans le métro qui lui semblait un peu désemparé, qu'il a d'abord voulu lui venir en aide, et qu'il a essayé de le faire revenir chez lui, mais l'enfant voulait plutôt faire une balade en voiture, ce qu'ils vont faire jusqu'au bois de Verrières, et là, éclipse de conscience, Lucien Léger étrangle Luc Taran. Bon, ça, ce sont les aveux. Il va réitérer à de nombreuses reprises au cours d'une instruction qui va durer un peu plus d'un an. Et au cours de cette instruction, en 1965, Lucien Léger va revenir sur ses aveux et là, va dévoiler une vérité tout à fait différente, où il est question d'un tiers, d'abord nommé Henri, ensuite Henri Molinaro, qui a eu des ennuis avec le père de Luc Taran pour une histoire d'argent et que pour faire pression sur Yves Taran, il a enlevé son enfant et au cours de la soirée, les événements ont mal tourné et Luc Taron est mort accidentellement. Lucien Léger prétend à ce moment-là avoir voulu protéger son ami. Il dit qu'entre eux, il existe une amitié très importante, très forte. Pour lui, il était hors de question de le dénoncer, mais qu'aujourd'hui, se dénommer Henri avait la possibilité de le faire sortir, au moins d'apporter de manière anonyme une preuve de son innocence. Il ne l'a pas fait. Lucien Léger, maintenant, reprend un peu les rênes et dévoile ce qui doit, d'après lui, être la vérité.
0: Et ça va aller jusqu'au procès en mai 66, où il y a peu de témoins cités par la défense. Mais il y en a un, et c'est Sals, ancien résistant. C'est-à-dire qu'en plus, il s'exprime très bien. C'est un charmeur. En fait, l'expert le plus intéressant de ce procès, c'est Sals. Alors qu'il y a une ribambelle avant, qui sont des sommités depuis 20 ans, depuis 30 ans. C'est François qui suit le procès, qui parle du très pittoresque Monsieur Sals.
1: Lucien Léger est condamné à perpétuité. Ensuite, passé le procès, Jacques Sals disparaît complètement de la scène. Jacques Sals réapparaît dans les années 70. On a les éléments de courrier de la femme de Lucien Léger, Solange, où elle parle d'abord d'un JS, ensuite Jacques Sals, nommé, comme du meurtrier de Luc Taron. Elle l'aurait vu, ils auraient discuté, il l'aurait reconnu, elle l'aurait imploré de venir en aide à Lucien par n'importe quel moyen. Il aurait répondu qu'il n'en était pas question, qu'il fallait qu'elle se tienne tranquille, que sinon il allait lui arriver des ennuis. Plus tard, je tombe sur les courriers de Lucien Léger au moment où sa femme meurt, puisque Solange Léger meurt en janvier 1970. Lucien Léger a présenté la mort de sa femme comme suspect. Il n'a pas dit qu'il s'agissait nécessairement d'un meurtre, j'ai tout envisagé, elle était fragile, elle était de santé fragile. À l'époque, c'était en janvier, il faisait froid, la grippe sévissait, c'est possible aussi qu'elle ait été très malade. Je n'exclus rien, y compris la possibilité qu'elle ait été supprimée. Et je tombe donc sur la lettre qu'il va écrire au procureur, où là, il donne pour la première fois le nom de Jacques Sals. Il présente Jacques Sals comme étant le véritable meurtrier, le véritable auteur de la mort de Luc Taron. Il explique que Henri Molinaro et Jacques Sals, donc deux membres du fameux réseau qui avaient... des ennuis avec le père de Luc Taron, en l'occurrence une somme d'argent qui avait été dérobée au réseau, 15 000 francs nouveaux. Donc les deux hommes ont décidé d'enlever son fils. Ils n'avaient pas l'intention de lui faire de mal, mais ils avaient l'intention de faire pression sur le père. Et puis en fait, en cours de chemin, ils ont plutôt décidé de le lâcher dans la campagne. L'enfant s'est mis à crier. Et Jacques Sals, pris de panique, aurait voulu le faire taire et lui aurait plaqué le visage contre la terre sur le bas-côté de la route. Il l'a maintenu trop longtemps, l'enfant ne bougeait plus, Luc Taron était peut-être mort, en tout cas les deux hommes ont paniqué, ils l'ont remis dans la voiture, ils l'ont transporté aux abords d'un bois, pas très loin, et sont repartis ensuite dans la capitale où ils ont retrouvé Lucien Léger pour lui demander un alibi. Cette version-là, on peut la battre en brèche parce qu'elle est évidemment contestable sur plusieurs aspects, en tout cas très largement questionnable. Il n'empêche que de 1970 à 2008, Lucien Léger va maintenir ce rôle joué par Jacques Sals.
3: Et donc il accuse son ancien compagnon d'armes.
0: D'ami, qui est peut-être le meilleur. Et puis pendant un an, ils ont été très amis, mais il l'accuse. Alors, je sais pas. Moi, je ne crois pas à la version de Lucien.
3: Vous voyez pas Sals tuer un enfant ?
0: Ben non, Sals, c'est pas. Sals, c'est ce qu'il fait quand même. Je sais pas. Je peux pas vous dire. J'ai pas de réponse. Je n'y crois pas. C'est surtout la version de Lucien qui me dérange, quoi. Sals au milieu de... Qu'est-ce qu'il en a fait ? Sals, il veut la lumière, il veut pas l'ombre, il veut pas être un réseau d'enseignement, il s'en fout. Ou alors, c'est une histoire, mais alors...
1: Le réseau dont parle Lucien Léger, alors lui, il dit que c'était un réseau qui recueillait des renseignements de l'OTAN et que ces renseignements étaient ensuite transmis par différents canaux jusque dans les pays de l'Est, voire jusqu'en Chine. Là, je sens qu'on rigole au fond de la salle. Je trouve moi-même que tout ça est bien rocambolesque. D'abord, Henri Molinaro jusqu'à aujourd'hui. On ne sait pas qui il est, on ne sait pas s'il a existé. Ça reste encore aujourd'hui un personnage de fiction. Jacques Sas, lui, il a le mérite d'exister. Mais lorsqu'il va être mis en cause dans les années 70, il va assez rapidement produire d'abord un alibi en béton pour la nuit du crime. Et ensuite, il va discréditer les affirmations de Lucien Léger en se présentant comme un banal graphologue, graphométricien. Alors, moi, effectivement, j'ai bien envie d'y croire parce que depuis le départ, je me suis inscrit dans une démarche de soutien. Donc moi, j'ai cette faiblesse vis-à-vis de Lucien et j'en suis parfaitement conscient. Hein. Je sais que j'ai tendance à vouloir lui donner absolument du crédit. Néanmoins, bon, je ne suis pas non plus complètement stupide et je vois bien que cette histoire de réseau, elle n'est pas très, très solide. En tout cas, il y a des choses qui sont peu crédibles. Le fonctionnement tel qu'il le décrit, il parle de, ils se réunissent dans un des appartements, il n'y a aucune cloison entre les uns et les autres. Ils se connaissent, ils font une espèce de voyage depuis Paris jusqu'à Budapest, un pays qui est encore derrière le rideau de fer, où les visas sont quand même pas simples à obtenir, où les contrôles sont nombreux, ils sont à trois dans la voiture. Enfin, bref, c'est quand même dur à avaler, hein, tout ça. J'en suis très conscient. Et en même temps, Lucien Léger, quand il parle de Budapest, il parle d'un endroit qui s'appelle la Taverna, où ils sont allés. Ben, la Taverna existe. Moi, je m'aperçois qu'on est en train de recréer comme un décor. Moi, concrètement, j'ai un disque dur qui est vraiment rempli de documents, de photos, de synthèses. Enfin, en tout cas, personnellement, moi, je passe à un autre niveau, c'est-à-dire un niveau que je qualifierais d'un peu obsessionnel. Je pense, je me lève Lucien Léger, je fais ma journée Lucien Léger, Luc Taron, je termine, je pense vraiment qu'à ça, quoi. Parallèlement à ça, on essaie de retrouver les derniers témoins. Parmi ces témoins, évidemment, il y a Jacques Sas. Mais c'est un témoin un peu particulier, puisque il est présenté par Lucien Léger comme le meurtrier de Luc Taron. Donc moi, je pars la bande en me faisant passer pour un passionné de graphologie, j'obtiens ses coordonnées téléphoniques, puisqu'il est sur liste rouge, et je l'appelle. On est en 2006. Je m'aperçois qu'on est voisins. Il habite rue des Montibœufs. Moi, j'habite avenue Gambetta, à Paris, tous les deux dans le 20e. Alors, au début, notre conversation, moi, j'avance un peu à pas feutrer. J'avoue que je suis pas très fier de moi. Je parle d'abord graphologie parce que, bon, voilà, comme je me suis fait passer pour un passionné, je suis obligé d'en passer par là. Je m'aperçois, en l'ayant au bout du fil, d'abord, je m'adresse à un vieux bonhomme. Je me demande qu'est-ce qui m'a pris d'importuner un vieillard qui avait pas du tout besoin de ça. Enfin, bref, je sais pas trop ce que je suis en train de faire là. Et puis, évidemment, je me dis, bon, faut quand même que tu ailles jusqu'au bout. Donc, à un moment donné, je finis par enlever mes pantoufles et je mets mes gros sabots. Et j'aborde le cas Lucien Léger. Mon interlocuteur prend une espèce de voix très désagréable, des accents métalliques. Et très rapidement, il me dit, mais qui êtes-vous? Où habitez-vous? Ça, je m'en souviendrai toujours. Deux questions. Qui êtes-vous? Où habitez-vous? Je lui donne mon nom, que je lui ai donné au départ. Je n'ai pas donné de faux nom. Je lui rappelle et je lui donne mon adresse. Il raccroche. Et là, j'ai peur. Je me dis, qu'est-ce que tu viens de faire? Est-ce que tu maîtrises vraiment tout? Ça dure quelques minutes, puis après, je me reprends, évidemment. Puis je continue, je rencontre à Jean-Louis. Jean-Louis n'est pas très intéressé, je le sens, hein, par Jacques Sas. Ça ne lui parle pas beaucoup, hein, cette histoire. Et moi, je me dis, mais il y a quelque chose, je ne sais pas quoi. Quelque chose au fond de moi me dit, il faut que tu continues à gratter. Et on a eu ensuite une seconde conversation avec lui,
3: Donc là, c'est Jean-Louis Vanni.
1: Voilà, Jean-Louis Vanni prend son téléphone et l'appelle.
0: Alors, je l'appelle parce que je suis un journaliste. Et je dis, mon projet, Lucien Léger, vous accuse d'être le véritable assassin, ou du moins l'un des principaux complices, de l'assassinat du petit Aron, et qu'il a payé pour vous, et tout ça. Mais c'est un fou, mais c'est un fou. Et puis il commence à me raconter son passé de militant anti-nazi, et tout ça. Bon, d'accord, on continue. Et puis il me dit, si le livre paraît et que vous faites ces accusations-là, je vous accuserai. Je reçois une lettre recommandée avec accusé de réception, où il me dit qu'il va me faire un procès. Si jamais il y a ça dans notre livre que nous préparons, et si jamais il sort. Et il me donne le nom de son avocat. Je ne réponds pas. Et puis je dis, tiens, mais c'est quoi cet avocat? Et je vais chercher. Et cet avocat était mort depuis 12 ans. Moi, à mon avis, c'est un génie vieillissant, à ce moment-là. Mais il y a une part de mythomanie aussi, probablement, chez ce genre d'homme, enfin, je veux dire.
3: On peut dire que Sals et Lucien se sont bien trouvés, en quelque sorte.
0: Ah, mais moi, je pense que ils se sont bien trouvés. Et je me demande même si le fait de Lucien d'accuser Sals n'est pas une vengeance, quelque part. Une petite vengeance, un petit règlement de compte.
1: Lucien Léger sort de prison en 2005. On est même dans le van qui l'emmène depuis la prison jusqu'à son nouveau domicile. C'est la première fois qu'on se voit. C'est un moment un peu curieux. Évidemment, Lucien Léger, sorti de prison, il n'a pas le droit de s'exprimer publiquement sur les faits. Mais à nous, évidemment, entre nous, on discute de ce qu'on veut. Donc Jean-Louis et moi particulièrement, j'ai beaucoup, beaucoup d'attentes sur sa version, sur tout ça. J'ai d'autant plus d'attentes qu'on a retrouvé les traces de Jacques Sals, qui vit encore. Qu'est-ce qu'il compte faire? Bon, au début, il est un peu évasif, il nous dit non, c'est encore un peu trop tôt. Bon, et puis je reviens à la charge à une ou deux reprises ensuite, et puis à la deuxième reprise, je crois que je suis un petit peu plus ferme.
3: Interactualité 1966.
5: Voyons, Léger, est-ce que vous sentez la position impossible où vous me mettez?
1: Écoute, Lucien, tu vas pas continuer comme ça à observer le silence alors que le dernier des protagonistes est encore vivant, celui que t'accuses, tu peux pas. On va finir par trouver ça bizarre. On a son numéro, on a son adresse. Tu risques rien à le contacter, à avoir cette conversation d'homme à homme avec lui.
5: Voyons, nous sommes face à face tous les deux. Il y a un courant de sympathie entre un accusé et son défenseur. Vous avez confiance en moi, je crois. Alors, je vous en conjure, parlez. Sinon, ma plaidoirie est impossible. Parlez. Et j'ai de mon choix. Mettons-nous sur un séant. Nous sommes en plein délire, monsieur le président.
1: Et puis voilà, il s'arrête, il me regarde avec un air un peu grave, il me dit « Tu sais Stéphane, j'ai pas du tout envie d'y retourner. » Alors bon, je le regarde, là je comprends ce qu'il veut me dire. En fait, sous la conditionnelle, il suffirait qu'il prenne contact avec Sals et que Sals le signale au procureur et au juge des libertés, Lucien retourne immédiatement en prison. Bon là, je me sens un peu bête avec ma question, parce que je me dis, oui, c'est vrai que c'est lui qui prend les risques et pas moi. Moi, j'ai aucun risque là-dedans, à part celui de vouloir... C'est pas un risque, c'est juste mon petit fantasme d'avancer, de découvrir peut-être la vérité, de jouer un rôle finalement. Je pense un petit peu de narcissisme aussi.
5: Léger, je vous adjure de parler en Lucien Léger et pas au nom d'un personnage extraordinaire que vous pourriez construire encore. Je vous en conjure, parlez, sinon ma plaidoirie est impossible.
3: Mais attendez, vous défendez un homme qui ne se défend pas?
0: Qui reste dans son mythologie, dans son mythe, oui. Mais il nous aide pas, quoi.
3: Mais ça vous a pas rendu fou?
0: Ça ne nous a pas empêché de faire le bouquin, c'est tout. Ouais. Mais non, on n'a pas réussi. Il commençait un truc, on avait le magnéto, et puis il parlait d'autre chose, et puis... Mais qu'est-ce qu'il pouvait dire? Soit c'est moi l'assassin, non,

0: Vous avez pensé à ce petit Luc dont vous parlez dans vos lettres. Ce petit Luc qui devait ressembler au petit Lucien Léger que vous deviez être à l'âge de 11 ans. Lui aussi, le petit Luc, il attend que vous parliez. Silence. Mais même si c'est vous le coupable, Léger, parlez ! Silence.
1: Lucien Léger, on va se voir régulièrement, donc entre 2005 et 2008. Et en 2008, j'ai un coup de fil. Une journaliste de l'AFP qui me demande des informations sur la disparition de Lucien Léger. Je comprends que son corps a été trouvé chez lui et qu'il était mort depuis maintenant une quinzaine de jours. Voilà, donc y a un monde qui s'écroule puisque... Nous, Jean-Louis et moi, on est engagés à fond dans la rédaction de notre bouquin. On a un coup, ça porte pas un coup d'arrêt, mais on réfléchit avec Jean-Louis à la poursuite ou pas, puis on décide de poursuivre. J'ai appris la mort de Jacques Salles en 2010, 2 ans après Lucien. C'est pas que c'est curieux, c'est la vie. Jacques Salles a vécu sa vie, et quoi qu'il ait fait... ça n'intéresse que des gens comme moi et Jean-Louis éventuellement. Donc notre bouquin, il paraît en 2012 et c'est un livre qui est un livre finalement très frustrant pour le lecteur parce que à la fin du livre, on n'est pas parvenu à démêler les fils de cette histoire inextricable. On a réussi à discréditer l'accusation portée contre Lucien Léger et ce qui l'a mené en prison pendant 41 ans. On peut dire aujourd'hui, nous en tout cas on l'affirme, Jean-Louis et moi, que Lucien Léger n'est pas coupable. En revanche, on ne pourra jamais dire que Lucien Léger est complètement innocent.
2: Et alors donc, votre position commune à Stéphane Troplin et à vous, quand sort le livre, c'est de ne pas trop s'intéresser à Salles, qui est plutôt une mauvaise piste pour trouver l'assassin.
3: C'est une mauvaise piste pour trouver l'assassin, mais par contre... Salles, c'est un personnage de roman. C'est, comme vous dites, qui aspire à tout ce qui bouge dans cette société. Dieu sait si ça bouge à l'époque. L'occupation, la résistance, les camps de concentration, les retours, la guerre d'Algérie, les guerres d'indépendance, la décolonisation, la France qui s'ennuie, comme dirait Yanson Ponté 2 ans avant l'affaire, dans le monde. C'est les Trente Glorieuses. Et le personnage, nous sommes un peu restés aussi sur notre faim quand même par rapport à Salles.
1: Jacques Salles est un simple graphologue, ancien résistant, français, en Allemagne. On ne peut pas vraiment en dire plus. Hein. On donne la version de Lucien Léger. On évoque cette correspondance un peu curieuse en prison, ces deux lettres envoyées avec... comme ce qui apparaît comme un langage pas codé, mais avec des sous-entendus, mais c'est tout, on va pas beaucoup plus loin que ça. Donc notre livre, il est publié en janvier 2012. En septembre 2012, j'ai quitté Paris. C'est terminé, j'ai tourné cette page et je passe à autre chose. Donc je passe véritablement à autre chose.

0: Philippe Génadin, en 2017, vous sortez La Serpe. Comment avez-vous choisi de consacrer votre livre suivant sur Lucien Léger ?
1: Alors en fait, à chaque fois que je termine un livre, je ne sais pas que je cherche un sujet, mais j'ai l'esprit, disons, qui s'ouvre plus. Mais là, c'est un hasard, c'est tout à fait par hasard. J'avais une émission sur France Inter qui devait, où je devais rencontrer Henri Leclerc, un avocat très célèbre, un ancien avocat. Il venait de sortir un livre, lui, qui s'appelait La parole et l'action, qui raconte sa vie un peu. Et donc je le lis, c'était très intéressant, passionnant, ce type a fait des choses incroyables dans sa vie. Et puis, dans la lecture, il parle de quelques-unes des grandes affaires de sa vie, et en particulier, il parle de Lucien Léger. Jamais de ma vie j'ai lu ce nom, je ne connais pas cette affaire du petit Luc Taron, je ne connais pas. Il doit y avoir peut-être, je ne sais pas, je vais peut-être dire une bêtise, mais 4-5 pages sur l'affaire Lucien Léger dans son livre. Le soir, j'ai cette rencontre, c'était le soir, et on se retrouve en dehors, après l'émission, tous les deux en dehors de la maison de la radio à attendre un taxi.

0: Et je lui dis, ah, il y a une affaire, maître, qui m'a vraiment beaucoup intéressé dans votre livre, c'est Lucien Léger. Et la réponse d'Henri Leclerc est très curieuse. Il me dit, non, le type était fou, ça doit être lui, il était à moitié fou, il était menteur, c'est du passé, je veux plus en parler. Ce qui m'étonnait, parce que Henri Leclerc est un humaniste, quelqu'un qui vraiment a une âme forte et qui s'intéressait à ses clients et qui balaye ça comme ça. Et du coup, ça a eu l'effet inverse de celui que ça aurait pu avoir, c'est-à-dire, puisque lui me dit, non, n'en parlons pas, ça n'a aucun intérêt, c'est passé, et il racontait n'importe quoi, ce bonhomme. Ça a eu l'effet inverse, et j'ai commencé à dès que je suis rentré chez moi, j'ai allumé mon ordinateur, j'ai cherché, et une des premières choses, en dehors des papiers dans les vieux journaux de l'époque qu'on peut trouver, première chose que j'ai trouvée, c'est le voleur de crime de Stéphane Troplin et Jean-Louis Ivani, qui avaient l'air d'être à la fois les seuls, 60 ans après, à s'intéresser encore à cette affaire, et surtout, c'est ça qui m'a happé dès le début, je n'ai rencontré personne qui puisse imaginer que Lucien Léger n'était pas l'étrangleur et l'assassin du petit Luc Taron. C'était les deux seuls, mais vraiment, j'ai cherché partout. Et donc voilà, je me suis procuré, non sans mal d'ailleurs, le livre de Jean-Louis et Stéphane. Je l'ai lu, mais en deux jours, alors que c'est un gros pavé. Là, après avoir lu leur livre, je me suis dit, je vais écrire quelque chose. Là, c'était une certitude pour moi. Je vais retrouver les dossiers d'instruction, d'enquête, le procès, tout ça. Et donc, mais j'étais dans mes petits souliers, parce que j'ai évidemment compris en lisant leur livre qu'ils avaient travaillé des années et des années là-dessus. Leur livre, chez un petit éditeur, un livre énorme et extrêmement dense et complexe, c'était assez peu vendu à l'époque. Moi, je sortais de la SERP où j'avais eu le prix Femina, où mon livre avait eu énormément de succès. Et donc, j'aurais dit, si vous me donnez l'autorisation, je me servirai de tout votre travail pour en faire un roman qui, j'espère, aura du succès. Jean-Louis Ivani, bon gars, vas-y, fais comme tu veux. Et Stéphane, je sens, un peu gardien du temple, me dit, écoute... Viens me voir, il habite en dessous de Saint-Malo. Et je sentais que c'était pas l'entretien d'embauche, mais vraiment l'examen de passage, quoi.
1: Quand il nous contacte, je suis pas tranquille parce que je me dis, oh là là, il va ouvrir cette affaire qui est pas simple et il va nous fabriquer une vérité. Et c'est pas une vérité qui va forcément servir la cause.
2: Mais la vérité, c'est la vérité.
1: Oui, la vérité, c'est la vérité, mais la vérité, qui peut la connaître dans ce genre de... dans une affaire criminelle, c'est compliqué. On est toujours en train de la construire d'une certaine manière avec une part de subjectif, donc de discutable. Quand on se voit pour la première fois à Combourg, moi, je suis un peu sur mes gardes. Et puis, on parle. Philippe est quand même, c'est quand même quelqu'un de très sympathique. Donc là, je décide de lui faire confiance, comme j'ai pu faire confiance à Lucien à un moment donné. Je lui dis, voilà, on y va.
2: Après une dizaine d'années de pause, qu'est-ce que vous ressentez quand vous apprenez que toute cette matière va être remuée à nouveau ?
3: C'est compliqué. Moi, je suis plutôt content. Mais en même temps, comme c'est un livre qu'on a eu... On en sort touché d'un travail comme ça. Notre travail sur Lucien Léger à Stéphane et moi nous a touché, quoi. Je veux dire, on nous a éprouvé. Et donc, c'est difficile. C'est difficile. Par exemple, pour moi, ça a été un moment difficile. C'est Philippe nous a fait état de ses recherches. On avait des sortes de débats. Des fois... Non. Puis en même temps, je trouvais que ce qu'il disait était très intéressant quand même.
1: Il y a certaines pièces sur lesquelles lui s'arrête plus longuement. Et ça n'a pas été simple pour moi de voir les pièces réinterrogées, qui fait plus parler que moi je n'ai pu le faire, de m'apercevoir que, ben, à des moments, j'avais été faiblard.
0: J'ai tenu à revoir moi-même tout ce qu'ils avaient vu, et c'est des dizaines de milliers de documents, quoi. C'est énorme, c'est le plus gros dossier que j'ai vu pour l'instant, moi, depuis que j'écris ce genre de livre. Et ça a duré longtemps. Normalement, j'écris un livre tous les deux ans. Là, il y a eu 4 ans entre la SERP, mon livre d'avant, et la publication du Printemps des Monstres. Et j'ai eu une correspondance par mail. Si on l'a publié, elle ferait la taille de nos deux livres réunis, presque. Avec Stéphane, un peu avec Jean-Louis, enfin assez régulièrement avec Jean-Louis, mais surtout avec Stéphane. Alors, à propos de Jacques Salles, ma première impression et une frustration qui est, je pense, la même qu'ont ressenti Stéphane et Jean-Louis, c'est-à-dire l'impression forte et presque la conviction, mais qui n'est pas étayée par grand-chose, que ce type est louche et qu'il a quelque chose à voir dans cette histoire. Jacques Salles a été le seul, au moment du procès, là il y avait carrément l'étrangleur, Lucien Léger, était pire que le diable, pire que l'ennemi public numéro un, et il y a une seule personne en France qui le défendait, c'était Jacques Salles. Donc ça, il y a une certitude qu'il y a une sorte de binôme assez paradoxal et déséquilibré parce qu'ils ne se ressemblent pas du tout, en tout cas dans les premières couches de surface, entre Lucien Léger et Jacques Salles. Donc très vite, on s'est rendu compte que le nœud de tout ça, ce qui pouvait éventuellement expliquer toute cette affaire, c'était Jacques Salles. Et donc, en fait, bah, tout simplement, je vais sur Internet, et la grosse différence, parce qu'Internet évidemment existait à l'époque où Jean-Louis et Stéphane faisaient leurs recherches, la grosse différence, c'est Gallica, qui est le site numérique de la BNF, qui est une mine d'or, dont moi je me sers toujours dans tous mes livres. Et donc, bah, je suis allé sur ce site, et je tape le nom de Jacques Salles dans la barre de recherche. Et à l'époque, j'ai eu un résultat, qui était un vieux numéro en 41, je crois, de l'Action française, où son nom était simplement cité, où le journaliste de l'Action française disait « Notre jeune confrère Jacques Salles a cru bon de, je sais plus quoi, de se féliciter de je sais plus quoi, dans les colonnes de l'Union française. » L'Union française, c'était un journal collabo, une petite publication, presque pas un fanzine, mais bon, de la région lyonnaise. Et donc j'ai retrouvé, voilà, comme ça, mais peu à peu, de numéro en numéro, je retrouvais un article de Jacques Salles, un autre, il devenait de plus en plus présent dans les... Et donc je découvre que Jacques Salles, entre 41, donc il a 21 ans, je crois, et 40, le printemps 43, ou fin 42, écrit très régulièrement, prend de l'importance, devient responsable de la section jeune du groupe Collaboration sur Lyon. Et donc c'est vraiment, ce qu'il écrit, c'est vraiment à la fois assez cinglé, c'est-à-dire qu'il y a pas mal de références à la mythologie celte, enfin il y a tout un discours, toute une phraséologie un peu, qui me dégoûte un peu. Et puis surtout, bah, c'est très pro-nazi, quoi. Enfin, c'est vraiment les Allemands vont nous sauver, et vive la jeunesse et tout ça, enfin toute cette idéologie-là. Et à partir de là, les soupçons mais les impressions, les sentiments qu'avaient eu Stéphane et Jean-Louis se concrétisent, se matérialisent sur quelque chose de vraiment... Parce que on savait, et Stéphane et Jean-Louis en parlaient, que Jacques Salles, toute sa vie, s'est présenté comme un résistant, vraiment, qu'il a produit des documents comme quoi il avait été dans le Vercors, dans le Maquis, un héros de la résistance. Bon, et là, tout à coup, on se rend compte que au moment où il prétend avoir été dans la résistance, hein, il écrivait dans ce journal des horreurs pour faciliter l'arrivée du nazisme en France, quoi.
2: Comment vous prenez cette nouvelle ?
3: La collaboration
2: de Salles.
3: Ça me situe le personnage. Il est collabo quand il faut, il est STO quand il faut, il est résistant quand il faut. Vous avez toujours un Jacques Salles là où l'histoire se passe, se déroule. Il lui manquait que ça, la panoplie, quoi.
4: Moi, je tombe des nues. Vraiment. À partir de là, mon image, l'image que j'ai de Jacques Salles, elle s'effrite. Et elle laisse apparaître quelqu'un que j'avais un peu pressenti au départ. C'est-à-dire que ces histoires de résistance, au début, m'avaient paru un peu questionnables. Je me disais, tiens, mais est-ce que tout ça est vrai? Ça me paraît quand même, ces histoires de dates. Je me dis, lui aussi, quelque part, il a peut-être fantasmé un personnage qu'il aurait aimé être. C'est possible aussi. Hein.
2: Alors, qu'est-ce que ça apporte à l'enquête de Lucien Léger ?
0: Alors, ça apporte... parce qu'en fait, c'est Lucien Léger qui a, dans les années 70, après presque 10 ans de silence, qui a nommé et dénoncé Salles comme étant le responsable de la mort de Luc Tharon. Évidemment, personne ne l'a jamais cru. Et Salles se défend dans les journaux, fait paraître des droits de réponse, des communiqués, des trucs, en disant « Mais j'ai été un grand résistant, je n'ai rien à voir avec tout ça. » Bon, voilà. Donc, ce que ça apporte à l'histoire, c'est de se dire... c'est qu'on comprend que Lucien Léger, il avait raison, quoi. C'est-à-dire qu'il disait « Salles n'est pas celui qu'on croit ».
2: Et alors comment on a le sentiment que toute l'enquête est, est mal parti depuis le départ, depuis les années 60, parce que pendant le procès et pendant la tentative de révision du procès, l'aura de Jacques Salles, grand résistant, a quand même joué.
0: Oui, mais alors là, peut-être pour une fois, si l'enquête est mal partie, a été mal menée, c'est pas la faute des enquêteurs, c'est pas la faute ni des policiers, ni du juge d'instruction, c'est la faute de Lucien Léger. Hein, c'est-à-dire que Lucien Léger, quand même, à son procès, où toute la France voulait lui couper la tête, Jacques Salles a témoigné à 3 mètres de lui. Donc Lucien Léger aurait très bien pu dire pendant son procès, c'est ce type qui est au cœur de tout ça. Et non, Lucien Léger est quand même resté 10 ans sans dire un mot de travers. C'est d'ailleurs ce qui, même maintenant, ou même en tout cas avant la publication de nos livres, fait que les gens disent « bah oui, c'est un peu facile ». Mais en réalité, c'est-à-dire que nous, on ne peut pas vraiment reprocher, donc encore une fois, aux enquêteurs de 1964, ils n'avaient aucune raison de se tourner vers Salles. Et ceux de 70, 10 ans plus tard, nous, on a vraiment, Stéphane, Jean-Louis, après, c'est un peu désintéressé de Salles, mais on a vraiment cherché, moi, ça me rendait fou, non seulement parce que je n'aime pas les choses obscures et qu'on n'arrive pas à éclaircir un peu, et puis surtout, d'une manière peut-être cynique, mais en tout cas c'est mon travail, parce que j'écrivais un livre et que moi je voulais, à la fin de mon livre, pouvoir dire « j'ai la preuve que Jacques Salles est mêlé de très près à la mort de Luc Taron et que c'est à cause de lui que Lucien Léger a fait 42 ans de prison ». On a cherché, mais comme des fous, avec tous les moyens possibles aujourd'hui, qu'évidemment les gens, y compris le commissaire de la rue, n'avaient pas dans les années 70, on n'a rien trouvé. Moi, j'avais cette impression d'avoir un collier de perles rares qui vaut une fortune et qui me manquait juste le fermoir. Et donc, le collier ne sert à rien, on ne peut pas se le mettre autour du cou. Et il manquait juste peut-être un 2,5 mm d'espace entre Yves Taron, Jacques Salles et Lucien Léger pour que tout se connecte. On n'a pas réussi à trouver, donc on ne peut pas reprocher aux autres d'avoir raté aussi.
2: Alors du coup, il reste une solution, c'est le s'en remettre à son intime conviction. Et est-ce que c'est pas à ce moment-là que les choses deviennent dangereuses, parce que subjectives ?
0: Dangereux et subjectifs ne sont pas des synonymes, Jérôme. L'intime conviction, c'est utile. D'ailleurs, c'est même reconnu dans la loi française. Hein. On demande aux jurés de juger selon leur intime conviction. Je suis absolument convaincu que Jacques Salles est mêlé de très près à la mort du petit Luc Taron. Donc voilà, moi j'en suis absolument convaincu, mais je n'ai pas de preuves. On peut être convaincu de plein de choses dans la vie et sans avoir de preuves. Hein. Moi, je pense, et c'est là encore pas loin d'être une conviction, que tout ce qu'a raconté Lucien Léger sur le réseau d'espionnage pour les communistes, la Chine ou l'URSS, je suis convaincu que tout est inventé et que ça n'a jamais existé. En revanche, je suis tout aussi convaincu qu'il y avait bien quelque chose de l'ordre de la politique qui liait Jacques Salles et Yves Taron, le père du petit, et dont Lucien Léger était un pion, qui a des histoires crapuleuses, c'est-à-dire des histoires de fric, de rançon, etc. Mais là où le bas blesse, là où ça cloche un peu, c'est qu'on n'a pas réussi à emboîter Jacques Salles et Yves Taron. Mais on sait que Lucien Léger connaissait bien Jacques Salles, et réciproquement, et Lucien Léger a donné des choses sur la vie de Taron que personne ne pouvait savoir, que son fils n'était pas vraiment son fils, qu'il avait été mêlé à une affaire de mœurs assez dégueulasse, quoi. Et alors, Taron disait tout est faux, et moi, dans mes recherches, j'ai trouvé qu'effectivement, il avait été mêlé à une affaire de mœurs. J'ai eu beaucoup de mal à consulter, c'est assez curieux, parce que c'était des années après, et que, effectivement, le petit Luc n'était... Donc comment Lucien Léger peut savoir ça autrement que parce que Salles connaît Taron. Et Yves Taron a bien montré ensuite, dans toute la suite de sa vie, que Yves Taron était pour le coup, lui, vraiment un sale type. Quoi.
2: Mais quand vous parlez de fermoir, la façon dont cette affaire s'échappe si proche, est-ce que vous n'avez pas l'impression, des fois, que les choses étaient écrites comme ça pour que vous butiez à ce moment-là ?
0: Non. Je sais qu'on peut avoir ce genre de, j'allais dire, de théorie, ce genre de sentiment. Moi, non. Moi, vraiment, Jacques Sals, et alors encore une fois, là pour le coup c'est vraiment subjectif parce que je ne l'ai jamais rencontré. Pour moi, Jacques Sals n'est pas un manipulateur, un génie ou quelqu'un qui a testé tous les extrêmes dans sa vie, etc. Jacques Sals est juste un sale type. Quand je vois les faux grossiers qu'il a produits pour toucher du fric, pour faire croire qu'il avait été résistant, alors qu'on n'en a pas parlé, mais moi je pense même à la Bunaverk, près de Halleux, où il était avec les Français qui étaient en STO. Il y avait donc un réseau de résistance qui diffusait des tracts, qui avait fabriqué une radio pour écouter Radio Londres, etc. Et ce réseau a été dénoncé, démantelé, ils ont tous été envoyés en camp. Et j'ai trouvé des correspondances entre membres de ce réseau après la guerre qui étaient persuadés qu'il y avait un traître parmi eux et que c'est l'un d'eux qui a dénoncé tout le réseau parce que sinon il n'y avait aucun moyen de... Moi je suis persuadé que c'était Jacques Sals. Il est dans ce réseau 2 mois après avoir écrit les pires ignominies dans le journal de Lyon. Il est dans ce réseau, et ce réseau qui doit contenir une quinzaine de personnes, ils tombent tous les uns après les autres à partir du moment où il arrive. Jacques Sals est le dernier arrêté. Encore une fois, je pars dans mes hypothèses, mais ce sont des hypothèses que je tiens profondément dans mon cœur. Donc voilà, je suis persuadé que Jacques Sals a dénoncé tout ce réseau de résistants. Je suis de parti pris, je m'en rends compte, tant pis. J'assume. Pour obtenir sa pension, il produit des certificats médicaux. Mais si tout ce qu'il décrit comme problème qu'il a soi-disant eu à cause du temps qu'il a passé en Allemagne, si tout est vrai, on se demande comment il arrivait à lever le petit doigt ou à faire 1 mètre dans la rue. Enfin, c'est vraiment...
2: Alors donc, on a fatigue chronique, troubles du sommeil, cauchemars, hyperémotivité, instabilité, lenteur digestive, accès de dépression, palpitations. Enfin, il y a une liste longue d'une page dans votre livre Le Printemps des Monstres de ces séquelles de retour de camp.
0: Tout ça pour avoir un peu d'argent, quoi. Quel cynisme, enfin... Bon, voilà, mais une chose est sûre, c'est que Jacques Sals, c'est un personnage complètement impénétrable. Presque tout dans sa vie, rien n'a de cohérence. Enfin, on a l'impression, vu d'ici, que, par exemple, sa femme, Marie-Madeleine, qu'il rencontre, était, elle, je pense, une vraie résistante. Enfin, elle n'a pas fait de la résistance, mais en tout cas, elle était vraiment contre les nazis. Ils passent leur vie ensemble. Tout ça est très incohérent, je trouve. Donc... C'est pour ça que j'ai du mal à voir une logique là-dedans, ou de voir. J'ai du mal à voir une sorte de préparation pour laisser un grand mystère. Moi, je vois juste un type qui a avancé en courbant la tête de manière un peu. Je le vois, et puis même, c'est pour ça que je me rends compte que je suis de mauvaise foi, je le sais. Même sa tête, quoi. Je ne supporte même pas sa tête. Il a une tête de sournois, de perfide, de gluant. Mais ça, on en a énormément parlé avec Stéphane. Et c'est marrant parce que ce sont des choses qui me reprochaient un peu à l'époque, très gentiment. Hein, mais il me disait, tu interprètes tout en fonction de ta thèse de départ. Et puis maintenant, il se retrouve un peu là-dedans, Stéphane. C'est-à-dire que lui n'a pas arrêté. Moi, ça me touche beaucoup qu'il continue comme ça. Il a conscience qu'il s'enfonce dans une sorte de gouffre et qu'il n'y a rien au fond du gouffre. Mais... À son tour, maintenant, c'est moi qui lui dis parfois qu'il interprète, qu'il désaxe certains faits ou indices qu'il trouve pour les décaler un peu, pour que ça rentre dans la ligne de sa thèse.
2: Cette thèse de Stéphane Troplin sur l'affaire Lucien Léger, c'est la théorie des réseaux. Réseau politique ou réseau d'espionnage souterrain qui rassemblerait Lucien Léger, Jacques Sals et Yves Taron, le père de la victime. Cette hypothèse des réseaux, personne n'y a jamais cru. Aujourd'hui, seul Stéphane Troplin continue de l'explorer en silence, risquant de s'enfoncer encore plus dans l'obscurité, l'imaginaire, la solitude et l'obsession.
4: Lucien Léger, il explique donc qu'il faisait partie de ces réseaux et qu'au cours d'une manifestation le 1er novembre 1961, place Maubert à Paris, une bombe a explosé sur le socle au pied de la statue d'Étienne Delay à l'époque,
1: que c'est lui qui a placé l'explosif parce que ses acolytes, alors Molinaro ou Sals ou un autre, on ne sait pas bien, mais avaient apporté cette bombe et se comptaient la jeter sur les policiers. Et lui n'était pas du tout d'accord, donc il leur a arraché des mains, il l'a déposé précipitamment contre le socle de la statue d'Étienne Dolé où elle a explosé, cette petite bombe. Voilà les faits. Donc moi, j'essaie de trouver des photos et je tombe sur un fond photographique et me voilà sur un bureau avec une table lumineuse et tout un ensemble de négatifs parce que j'essaie de retrouver Lucien Léger. Voilà. Et je demande à la rue des archives de me faire des développements en positif. Et sur un des développements, là, je vois que la personne que je visais ressemble vraiment, vraiment beaucoup à Jacques Sals. Mais alors vraiment beaucoup. La photo a été prise juste après l'explosion. On voit la statue d'Étienne Dolé en premier plan. Des policiers qui forment un cordon avec derrière des badauds. Et parmi ces badauds, un personnage qui se hausse un peu des pieds. Jacques Sals n'était pas très grand. Donc là, à partir de ce moment-là, je me dis, mais ok, les réseaux, c'est peut-être invraisemblable, mais n'empêche que là, il y a une manifestation, une bombe, Lucien Léger qui dit avoir pris part à cet événement. Et là, je vois quelqu'un qui ressemble quand même vraiment beaucoup à Jacques Sals. Et puis là, un petit peu plus récemment, en mai 2025, j'ai obtenu l'autorisation de consulter les dernières archives, en tout cas que nous connaissons, sur cette affaire, Lucien Léger. Donc ce sont les archives du commissaire de la rue. Donc de l'enquête que le commissaire de la rue a menée en révision, enfin pour ouvrir la possibilité à Lucien Léger d'obtenir la révision de son procès. C'est un dossier que j'ai examiné avec attention. J'ai passé quelques jours à Paris en mai dernier. Parmi les personnages que Lucien Léger cite, notamment un certain Émile Kozak, le commissaire de la rue a identifié plusieurs Kozaks. Aucun ne correspond à la description donnée par Lucien Léger. Mais, ce qui est toujours un mais, parmi les noms, alors les noms sont tous indiqués sur une feuille de papier avec les renseignements qui leur sont liés, mais il y en a un seul pour lequel il y a une photo. Il s'appelle bien Kozak, mais c'est pas Émile, il se prénomme Joseph. Je vois la photo. Elle me dit quelque chose, cette photo. Et donc, la photo de ce Joseph Kozak ressemble beaucoup au portrait robot réalisé par un témoin à l'époque qui déclare avoir vu Luc Taron, gare Saint-Lazare, le 26 mai. Luc Taron était en compagnie de cet homme, qui ressemble pas du tout à Lucien Léger, mais qui ressemble vraiment beaucoup à ce Joseph Kozak. J'envoie ça à Philippe Jaïnada. Il m'envoie une réponse assez vite. Il me dit, on ne peut pas dire que ce soit pas ressemblant. On ne peut pas dire le contraire.
2: C'était Jacques Sals, le réel et l'imaginaire. Un documentaire en deux parties de Jérôme Massella.
1: Et donc, je ne sais pas quoi en faire de ces éléments parce qu'ils sont dans mes bras. J'ai fait un bouquin, je ne sais pas, est-ce qu'il faut que j'en fasse un second, j'en sais rien.
2: Première partie, les égarés.
1: C'est possible que Jacques Sals soit quelque part, je le dis avec un petit peu de grandiloquence, mais quelque part soit une certaine forme d'incarnation du mal, peut-être, collabo, menteur, faussaire, meurtrier d'enfants, pourquoi pas. Ou peut-être un pauvre type mythomane, ce qui est effectivement... Il y a par exemple cette photo de la place Maubert. Je pense qu'il est là. Je pense que c'est lui.
2: Avec Stéphane Troplin, Jean-Louis Ivani, Philippe Jaïnada. Le voleur de crime, l'affaire Léger, par Jean-Louis Ivani et Stéphane Troplin, est édité aux éditions du Ravin Bleu. Au printemps des monstres, de Philippe Jaïnada, est édité aux éditions Miel et Barreau. À suivre, la deuxième partie, le scénariste.
1: Et voilà, il y a ça qui me travaille toujours, parce que c'est possible. Il est possible que ce type qu'on voit sur la photographie soit Jacques Sals, et il est possible que ça ne soit pas lui, que ce soit juste quelqu'un qui lui ressemble vraiment beaucoup.
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0: tous. Encore une merveilleuse journée. Une seconde d'attention, je vous prie.
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Le 99.1 débarque là dans ton poste, dans ta voiture, dans ton bus, dans ta... je sais pas où, mais en tout cas on est sur la même planète mon ami. Bienvenue sur Radio HDR, bienvenue dans l'émission Cafro, le son, l'ambiance afro-caribéen qui va te mettre bien ce soir. Bah oui, journée caniculaire, il se faut et il se doit d'avoir dans vos oreilles, dans votre corps, un peu de sensations vibrantes et justement plein d'amour qu'on va partager pendant 2 heures. Les amis, on vient de se caler. Allez, dans votre son, dans votre playlist musique afro, latino, caribéenne, on va voyager énormément aujourd'hui. Et bien là, on vient de partir au Chili avec l'artiste Ricky La Hache qui te sort le titre Estaba Pensando Te, titre qui figure dans le classement Shazam qu'on vous a calé la semaine dernière, classement Shazam en mode découverte, puisque c'est un des artistes qui fait la tendance et son titre, justement Estaba Pensando Te, et bien ça cartonne plutôt pas mal et ça tourne à droite à gauche et vous recherchez ce titre là un petit peu partout dans le monde. Et donc bah voilà, c'était pour nous, histoire de commencer dans de bonnes conditions les amis. Bah ouais, parce que là peut-être vous sortez de la douche, et bien tant mieux, hein, voilà, tant mieux, nous c'est pas le cas, donc on est encore en mode chaleur, bien comme il faut dans ton corps. Allez, ce soir en tout cas je vous parlais de voyage, je vous parlais de passeport. On va voyager sans passeport ce soir. On aura un invité spécial qui sera parmi nous dans quelques instants pour partager avec vous sa passion pour le voyage. Est-ce que c'est une passion? Je ne sais pas. Je pense qu'il est obligé de vivre pour ce voyage, effectuer des voyages, rencontrer les populations locales. Je pense que ça, c'est sa vie. C'est ce qui fait sens, en tout cas, avec cet homme-là qui s'appelle Dimitri Pilon, qui viendra dans quelques instants nous parler de lui, qui nous parlera de sa vision du monde aussi, de sa vision du voyage, de pourquoi il effectue autant de voyages, hein, puisque c'est une personne comme vous et moi, une personne de cette planète, mais qui veut en apprendre davantage sur les autres pour peut-être mieux se connaître. En tout cas, on lui posera tout plein de questions et on a hâte de le recevoir, vraiment. Parce que Dimitri n'habite pas dans le coin, je crois qu'il est plutôt dans le sud même. Et donc, bah là, il fait un petit tour par Rouen, invité par notre ami Tipon JJ. Et puis pour, bah voilà, une rencontre s'est effectuée. On vous racontera tout ça dans quelques instants quand il sera avec nous sur le plateau et parler de sa petite particularité. Bah ouais. Des fois, une passion est animée par une particularité, quelque chose qui nous anime. Eh bien, on en parlera, bien sûr, avec Dimitri dans quelques instants. Voilà, ça fait plaisir. On va parler aussi, on va revenir un petit peu Coupe du Monde. Ouais, mais alors, attention les amis, on va pas parler non plus dans les détails de chaque match qui s'enchaîne là en ce moment, hein, parce que ça s'enchaîne durement et les horaires, on vous l'avait dit, hein, c'est un peu décalé. Donc j'avoue que les matchs à 3h du matin, bon, je regarde le résumé le matin, voilà, ça donne pas le même effet. Mais c'est aussi... Ah non, ça donne pas le même effet. On est bien d'accord. Mais la frustration est quand même là. Bon, en tout cas, on parlera un petit peu des titres qui ont été passés pendant les cérémonies d'ouverture entre le Mexique, le Canada et les États-Unis. Bon, je vous cache pas qu'on a eu une petite préférence, un pouce levé pour ce qui s'est passé au Mexique, hein, voilà. Et puis, on ira aussi du côté de différents festivals. Gros festival qui approche en région parisienne, pour les adorateurs de la musique compas, pour les adorateurs des musiques à l'ancienne. Mais bon, vous allez voir, c'est à l'ancienne, mais bon, c'est notre génération aussi. Donc ce sera dans quelques instants les amis, vous allez voir, on va se faire plaisir. On aura bien sûr de la petite prog Cap Vert, hein. Bah oui, parce que des titres qu'on n'a pas pu vous passer la semaine dernière, voilà, les adorateurs du Cabo Verde sont dans la place. Et ça y est, maintenant un grand nombre de personnes savent où se situe le Cap Vert depuis le nombre d'années qu'on vous parle du Cap Vert. Voilà, ça y est, il a fallu d'un match contre l'Espagne pour savoir où se situe maintenant sur cette petite planète. Eh bien les îles du Cabo Verde. Ces ambianceurs, ces ambianceuses qui font cette planète, qui font cette île du Cap Vert. On en parlera peut-être aussi avec notre invité dans quelques instants. Allez, côté son, bien sûr, il y aura du son à l'ancienne, du nouveau. Enfin voilà, tu vas voir, la tambouille est prête, on y va. Et là, je vous emmène directement avec petite nouveauté. Tu sais, il y a quelques... Ouais, le mois dernier, Neika,
l'artiste franco-haïtienne avait ramené Mr Kalash pour son titre Part 2, One Track Mind. Et bien là c'est l'inverse, c'est Mr Kalash qui ramène l'artiste Neka sur le titre Bam Love. C'est tout frais, c'est tout bon, c'est tout chaud. Et puis franchement, attention, faut pas louper le titre du début jusqu'à la fin. Et tu vas voir que, oh oui, ça c'est peut-être un petit son qui va tourner pendant cet été. Allez, bienvenue, t'es sur HDR.

0: Non. Bah non, on n'a pas envie d'arrêter ce petit son en tout cas. Les amis, et vous êtes dans l'émission Cafron, on s'est calé aussi des petits souvenirs. Je vous l'ai dit, je vous avais prévenu. Ce soir, il y a de la nouveauté, il y a du son à l'ancienne. Mais vous inquiétez pas, vous serez dans de bonnes mains. Et tu vois, j'ai l'impression que ce soir, il y a des gens qui ont chaud, tu vois. Moi, j'ai chaud, par exemple, là, à l'instant, tu vois. Je sais pas, Dimitri, toi, si t'as très chaud.
1: Ça va, écoute, dans le train, vu qu'on a galéré à arriver de Paris à Rouen, je me dis que ça va.
0: Ouais, tranquille. Ça va. Bienvenue, en tout cas.
1: Merci.
0: Bienvenue,
1: merci
0: cher Dimitri.
1: Merci de m'accueillir.
0: Avec plaisir, bonsoir, en tout cas. Tu vas voir, tu seras à la maison, là. Tu vas te mettre bien dans quelques instants. Donc, toi, t'as un petit peu chaud, là, Dimitri.
1: Oui, tranquille. Ah,
0: moi, beaucoup. J'ai un petit peu chaud, mais il y en a un, là, je crois qu'il a pas chaud, lui. Lui, tu vois, tu penses DJ. Lui, je crois qu'il sort du frigo, tu vois, il endosse un truc encore sur le dos, je crois qu'il a froid.
2: Cabo Verde !
0: Oh là là là là, ça y est, il va nous repéter les oreilles, il va nous repéter les oreilles, hein, tu vois.
2: Ah ouais.
0: Faut que je te prévienne, hein, Dimitri, Tipo JJ, c'est le spécialiste de « Je t'éclate les tympans ».
1: Oui, je m'en étais aperçu un peu en Guatemala, il y a 4 ans.
0: Ah ouais, sa réputation le précède.
2: Partout où je vais.
0: Ah bah c'est bon ça, voilà.
2: Choc clash.
1: Comme d'hab. Ça va pas changer. Hein.
0: Ça y va en tout cas, les amis, bah bienvenue en tout cas, ça fait plaisir. Donc, les femmes fatales, hein, forcément, on en connaît toutes, hein, tous et toutes, hein, là, autour de la table, hein, sûrement. Mais là, elles étaient 5. Non, elles n'étaient pas 5. C'est le numéro 5, les femmes fatales. C'était une compilation sortie dans les années 2013-2014. On se rappelle un petit peu de ces titres, de ces artistes. Hein. Il y avait Stony, il y avait Kim,
3: Stony, oui.
0: Il y avait Jennifer Diaz là à l'instant avec Milka. Oh là là là là, incroyable.
2: Bonne soirée capverdienne à l'époque sur Paris.
0: Oh là là là là là, il y avait Lincha, Tia, Kennedy, Lila. Enfin, tu vois, un petit peu toutes ces femmes fatales de ces années.
2: Marissa,
0: début 2010. Compilation de malades. Je vous invite à aller retrouver ces titres-là parce que, waouh, quand je suis retombé dessus, je peux te dire que j'étais full.
2: Tout chose.
0: Full content, en tout cas. Ça rappelle des souvenirs. Et juste avant, c'était Mr. Kalash. Nouveau son accompagné de Neika sur le titre Bam Love. Petit son franchement pas mal, hein. Teinté un peu hip-hop mais qui finit avec une pointe de compas. J'ai l'impression que le compas là cette année ça va piquer toutes nos oreilles.
2: Ah oui, ça va partir.
0: J'ai l'impression que alors il y a quelques années c'était le groupe Karimi qui est diffusé sur les radios mainstream, tu vois, le grand groupe Energy, tout ça. Eh bien là maintenant c'est du jouet doué de filet. Alors lui il éclate tout, il éclabousse toutes les oreilles. Neika qui prend la succession là, qui éclabousse encore plutôt pas mal. Et bah, on n'en est pas peu fiers non plus. Hein,
2: Et là cet après-midi j'écoutais un dernier son avec Kesha. Et je sais plus avec qui. Et ils ont sorti un titre hier.
0: Ouais, avec Stone Warley.
2: Ouais.
0: On va peut-être écouter ça si le temps nous le permet, bien sûr.
2: Le petit morceau compas derrière là.
0: Tu vois, hein. ils sont là. Hein. Bon, en tout cas, ça fait plaisir. Dans quelques instants, bien sûr, les amis, on va parler de Dimitri Pilon, hein, voilà, qui est avec nous dans le studio. On va parler de voyage, on va parler de l'amour du voyage, on va parler de tout plein de belles choses. Je sais que, Tipo JJ, depuis le nombre de temps qui nous parle de toi, de votre rencontre que vous avez eue en voyageant au Guatemala.
1: Il y a 4 ans.
0: Ouais. Ah, déjà. Donc, je sais que ça, c'est. Je sens de l'émotion, tu vois, quand Tipo JJ nous en parle. En tout cas, c'est avec beaucoup d'émotion qu'il parle de toi. Et justement, avec beaucoup de fierté de t'avoir rencontré, en tout cas, pour ton parcours, pour ce que tu représentes, pour. Ouais, ta personnalité, tout simplement.
2: Incroyable.
0: Oh, wow.
2: Amazing.
0: On va se la faire à la carrière. Hein. Amazing. Ouais. Donc, je te propose de revenir là juste après un petit son à l'ancienne. Voilà.
1: Hein,
0: histoire de te laisser le temps d'arriver. Hein, tranquille.
1: D'atterrir.
0: Ouais, tu viens d'atterrir. Hein.
1: Oui, je viens d'atterrir.
0: Ouais. Mais là, par contre, les gars, je vous ai sorti un petit titre à l'ancienne. Voilà, c'est issu d'une programmation d'un festival là, qui arrive ce début juillet. Effectivement, quand j'ai revu les noms de ce festival sortir, j'ai fait wow, ah oui, je pensais que les artistes avaient arrêté. Eh bien non, ils n'ont pas arrêté et ça continue. Oh oui. Ouais, ça va claquer à droite à gauche. À rappelle-toi
2: avec les clacks.
0: Avec les clacks, oh là là. Et les blousons Scott.
2: C'est ça.
0: La voix
2: pour
0: du mélo.
2: Ceux qui connaissent.
0: Bah forcément, la voix du mélo, méloman. Je crois qu'on est dans les années 90. Une fois de...

0: Ouais, les amis, on a tellement envie de chanter ça, la voix du Mello sortait ouais, dans ces années 90, le groupe Meloman, ce groupe français de hip-hop. Il y avait DJ Kool aussi, rappelle-toi. Oh là là, incroyable. Bah voilà, c'était le petit coup de cœur de la soirée pour vous parler, les amis, d'un festival qui se nomme Do You Remember Festival. Ça se passe en région parisienne, forcément là, parce que là, vu les têtes d'affiche, vu un petit peu toutes les personnalités qui vont rayonner pendant ce festival, ça se passera à Mériel dans le 95, les 3, 4, 5 juillet. Allez, je te donne quelques noms comme ça. Le vendredi 3 juillet, tu auras les 3T, Admiralty, Loonies, avec Alpha Vonit, hein, rappelle-toi, DJ Abdel, les Words Apart, ah ouais, là c'est un autre délire, Naive, il y a Dante Thomas, il y a Emanate, il y a Busta Flex, Axel Tony, Elisio, Original de Cabo Verde, les King Daddy Yod, enfin franchement il y a du monde de lourd. DJ Gyro, Feukly seront de la partie. Le samedi 4 juillet, voilà, je te le donne, forcément il y aura Meloman qui seront présents pour chanter La Voix du Mélo et bien d'autres sons. Il y aura Jean-Michel Rotin, là on est plutôt sur un zouk R&B, Ali Angel, Daddy Mori, Stomy Bugsy, Passy, Billy Crawford, les Tribal Jam, Fodel, Keisha, Poetic Lover, Blake, Blue Crantel, enfin voilà, Cut Killer, et le dimanche. Attention, accroche-toi bien. Alors peut-être tu aimais les Naughty by Nature, Truth Hurts, Marc-Antoine, Gage, LaRusso, Hit 17, Ace of Base, oh là là, mais non, ouais, un délire. Et en milieu afro-caribéen, il y a Mehdi Custos, il y a aussi DJ Lady Style, DJ hip-hop très technique qui nous... ouais, on avait partagé un petit mix dancehall il y a quelques mois. Freeman, Faf Larage, enfin voilà. Franchement, un petit tour sur la programmation, eh bien tu tapes DYR pour le Do You Remember Festival, DYRFestival.fr, DYRFestival.fr. Do You Remember, c'est à Paris, en région parisienne, c'est à Mériel dans le 95. Voilà, je pense que mon ami, tu vas pouvoir t'ambiancer comme il se doit. Allez, on se cale un petit son justement pour fêter la victoire du Cabo... Enfin, la victoire, non, la non-défaite du Cap-Vert.
1: Zéro.
0: Parce que, hein,
1: 0-0.
0: Ouais, ouais, 0-0 face à l'Espagne. Donc, juste pour ce premier match, parce que première participation du Cap-Vert en Coupe du Monde... Et franchement, pour l'instant, hein, puisque malheureusement Haïti a perdu également son premier match, le Curaçao a également malheureusement une grosse défaite face à l'Allemagne. Voilà, ça a été très très dur. Mais voilà, le Cap-Vert, c'est une de nos équipes qu'on supporte en tout cas dans l'émission Cafro également. Et bien voilà, 0-0, et là ça fait plaisir. Donc un petit la MC Malcriado sur le titre Ningen, Ningen, Ningen. Et ça c'est dédicace à tous les Cabo Verde, tous ceux de la diaspora d'ici et d'ailleurs, et même nous, les adorateurs et adoratrices.

0: Aïe, aïe, aïe, aïe, aïe, mais ça c'est pareil, hein. Ça c'est un son également qu'on a du mal à arrêter, hein, parce que franchement, la MC Malcriado, les amis JP, Izé, il y avait Stomy et Jackie du groupe Negmaron, hein, qui font partie de la MC Malcriado. Ce groupe capverdien, ces enfants de la diaspora capverdienne en tout cas, qui nous avaient sorti ce titre Ningame, Ningame, Ningame, et ça encore une fois, c'est pour remercier et c'est Cabo Verde. On n'a pas perdu, mais le Cabo Verde, il était là, bien représentant, résilient de fou contre l'Espagne. On espère justement que le Cabo Verde sera dans la partie pour les prochains matchs, hein, franchement, avec nos consultants sur le plateau. Alors, Tipon JJ, bonjour.
1: Bonjour.
0: Dimitri, bonjour.
2: Bonjour.
0: Alors, vous avez l'habitude de faire des pronostics match pour ces mois, enfin ces semaines à venir. Non, le Cap Vert, quand même.
1: Ah, le Cap Vert.
0: Surprise, on était là,
2: allez,
0: on était chaud.
2: En huitième, le Cap Vert.
0: Ben oui.
1: Ouais, maintenant, il faut qu'ils gagnent les matchs qui suivent.
0: Ah, voilà, il faut marquer des points maintenant.
2: Il y a les meilleurs troisièmes maintenant. Donc, ils peuvent faire avec des matchs nuls. En 16ème de finale.
0: Ah ouais, juste en match nul, tu peux...
2: Oui,
0: ah
2: ouais. Non, avec 3 matchs nuls, tu peux passer en 16ème.
1: Ça dépend, à part des buts encaissés, tout ça, puis... Je crois.
0: Eh ben oui, écoute, en tout cas, big force au Tubarão Azul, l'équipe du Cap Vert, qui sera, en tout cas, vous inquiétez pas, on sera derrière eux sans problème.
1: C'est la fête.
0: Même si c'est à 2h, 3h du matin,
1: ouais, on le fait.
0: Je sais plus les heures de match prochain.
1: Minuit et 2h.
0: Ouais, voilà, c'est ça.
2: Minuit, 2h, 4h, 6h, jusqu'à 6h du matin. Le dernier match de la matinée, c'est à 6h.
0: Tranquille, à l'aise. S'ils mettent ça sur un week-end, ce sera mieux. allez, en tout cas, les amis, ce soir, on vous l'avait dit, on vous avait promis cet invité, cet homme au grand cœur, cet homme de passion qui s'appelle Dimitri Pilon et qui est parmi nous sur les antennes d'HDR. On parle voyage, bien sûr, forcément, mais on veut connaître quelle est cette force, quelle est cette détermination pour toi, Dimitri, de voyager comme ça, de voyager partout à travers le monde, d'aller rencontrer aussi bien les populations locales, d'aller découvrir un petit peu les paysages.
2: Ouais.
0: C'est quoi cette passion? Qu'est-ce qui fait Dimitri Pilon aujourd'hui?
2: Je pense que c'est même plus qu'une passion, c'est une raison de vivre.
0: Ouais.
2: Parce que depuis que je suis dans le ventre de ma mère, je voyage. J'ai voyagé en Thaïlande, aux Philippines, à Hong Kong. En fait, quand je suis né, le médecin n'était pas là. J'ai eu un AVC. Il y a eu un tiers de mon cerveau qui a explosé à naissance. Et
0: c'est-à-dire quand tu dis que les médecins n'étaient pas là? C'est-à-dire, t'étais à l'hôpital?
2: Oui, j'étais à l'hôpital et le médecin, il était en vadrouille, sur un yacht, sur en train de peut-être faire l'amour, j'en sais rien.
0: Ok, allez. Mais il n'était pas,
2: Mais il n'était pas là.
0: Il n'était pas présent avec la sage-femme.
2: J'ai gagné à l'euro million inversé.
0: Ah ouais?
2: C'est un peu ça comme ça que je vois les choses.

0: c'est que il y a des gens qui gagnent à l'euro-million. Ils ont de la chance. Moi, au départ, j'ai pas eu de chance. Mais en fait, plus la vie avançait, plus j'ai pris mon handicap comme un avantage, comme une solution de me dépasser et de montrer que tout est possible même avec un handicap physique et cérébral. Parce que c'est deux handicaps complètement distincts.
1: Ouais, donc c'est ça, ton leitmotiv, c'est d'expliquer que, voilà, moi aujourd'hui, effectivement, je suis en situation de handicap, je m'arrête à rien. Rien.
0: Non, rien n'est impossible en fait. Moi, on me disait au départ, quand j'ai voulu commencer à voyager, on me disait, tu as no life, tu n'as pas de vie, tu n'arriveras pas à faire le tour du monde.
1: Aujourd'hui, ça fait combien d'années que tu voyages là?
0: Ça fait 18 ans que je voyage, ouais. Seul.
1: Ok.
0: J'en suis là, dans 4 jours, vous qui adorez l'Afrique, ouais. Je pars à Sao Tomé, tout seul, pendant 8 jours. Et c'est mon 128e pays.
1: 128e pays,
2: ah ouais,
1: ok.
2: C'est énorme.
1: en 18 ans.
0: Oui.
1: Ok, ouais, ça va, hein, tranquille, ça fait une bonne moyenne.
2: Calcul. Parce que même pas, il y en a trop là.
1: Ah ouais, 128 pays. Ouais.
0: Oui, parce que en plus, les pays que j'ai visités avec mes parents ou mes grands-parents, j'y suis retourné parce que comme je me souvenais pas de grand-chose, pour moi, voyager, découvrir le monde, c'est pas que des souvenirs, c'est apprendre sur l'autre, découvrir de nouvelles cultures, échanger avec l'autre. Et voilà, donc je me voyais pas dire, j'ai visité un pays il y a 2 ans, je m'en souviens pas. Pour moi, il était impossible de pas retourner dans ces pays-là.
2: Okay. C'est une expérience personnelle.
0: Ouais, ouais, c'est un enrichissement personnel et je trouve que j'ai aussi frôlé 3 fois la mort, il faut le dire.
1: Pendant les voyages ?
0: Non, pas en voyage, mais c'est aussi ça qui... J'ai fait une dépression en 2012, j'ai fini dans une piscine à cause de l'alcool, et j'ai à la naissance aussi. Donc j'ai cette conception de la vie qui me dit qu'il faut bouffer la vie. La vie parce que... Demain, c'est pas... Aujourd'hui, on est là. Demain, on sait pas ce qu'il adviendra. Donc, je vis d'expérience de vie.
1: Ah, tu veux nous mettre des claques ce soir.
0: J'essaye. J'essaye de montrer que tout est possible et que, voilà, si ça peut donner envie aux gens, qu'ils soient handicapés ou non, de se lancer dans un tour du monde, dans des projets où ils avaient peur d'aller, moi, c'est ça le but. C'est de montrer que... Au départ, tout le monde a peur, en fait, de voyager. Moi, j'ai eu peur. Je connaissais pas mon handicap. J'avais pas confiance en moi. Les gens doutaient de moi aussi. Et puis, un jour, je me suis dit, vas-y, fonce. T'as rien à perdre. T'as tout à gagner.
1: Ce déclenchement, en tout cas, pour le voyage, pour la découverte du monde, ça s'est effectué aux alentours de quel âge, à peu près ?
0: Comme je te disais, je voyage depuis que je suis dans le ventre de ma mère, mais il y a vraiment un voyage à 18 ans, à la mort de mes grands-parents. Mes parents m'ont payé, c'est le dernier voyage que mes parents m'ont payé, c'était au Népal, au Tibet et en Chine pendant 3 semaines. Et j'ai découvert la culture tibétaine, où il n'y a pas grand monde qui y va.
1: Ouais.
0: C'est pas l'endroit où tout le monde va, surtout avec l'oppression chinoise pendant quelques temps. Et donc c'était des périodes où c'est plus ou moins fermé d'y aller. Et donc ça m'a foutu une claque. C'est là où je me suis dit que, par exemple au Népal, les gens n'ont pas de fauteuil roulant. Et je me suis dit... Ils se démerdent, ils rampent dans la rue. Et moi, mon handicap, quel qu'il soit, je peux le dépasser.
1: Oui, et puis en plus, rester 3 semaines dans un pays, c'est vrai que là, tu as peut-être plus tendance à apprendre un peu plus les us et coutumes, savoir comment gérer un petit peu le quotidien.
0: Tu t'imprègnes de la culture, ouais, en fait. Ouais. Parce que moi, souvent, au Tibet, on allait dans les monastères. On voyait la vie des moines, on voyait... Ce qui me fait rire, c'est qu'en 2004, quand j'y étais, ils avaient déjà les téléphones, les petits moines. Et c'est pour dire que même au fin fond du monde, à 5200 mètres d'altitude, parce qu'on est monté jusqu'à 5200, à ce moment-là. Et ça a été compliqué, mais on y arrive.
1: Oui, je veux bien le croire, que ça doit être physique à partir du moment où t'es pas forcément entraîné pour gravir des montagnes, bon, comme ça.
0: C'est pas très sportif, faut bien le dire. Moi, je suis pas sportif à la base. J'ai fait un trek au Burkina parce que j'avais envie de me dépasser aussi. On marchait de village en village en allant voir les tribus Sinoufou. La tribu Sinoufou, c'est une tribu qui existe en Côte d'Ivoire, il me semble, au Burkina, notamment. Et c'est très intéressant aussi, ce voyage-là. J'en parle un peu moins parce que maintenant, dorénavant, on ne peut plus aller en Burkina Faso. Mais parce que à cause du terrorisme, et voilà. Mais c'est un très beau pays aussi, le Faso.
1: En tout cas, on va continuer dans quelques instants pour justement développer, connaître un peu plus, que tu nous parles de ta maladie, parce que tu disais, on en parlait tout à l'heure hors antenne, il est difficile, en fait, quand on a un handicap, il est facile quand on a un handicap visible, et on l'entend souvent, hein, même des amis autour de moi qui peuvent avoir des handicaps, et qui ne sont pas visibles. Et c'est là l'incompréhension des autres personnes qui se disent « Non, mais ça va, oui, ça va le faire hein. ». En tout cas, on va parler de tout ça, on va parler bien sûr des voyages, des rencontres, de votre rencontre oui, aussi avec Tipon Gigé, parce que c'est ça aussi qu'on aime sur le mix des cultures, c'est un petit peu tout ça. C'est voilà, comment se crée ce maillage, comment se crée ces rencontres. Eh bien, petit plaisir musical oblige justement notre chanteur, notre danseur Dimitri ce soir, qui nous fait son Despacito, Luis Fonsi, Daddy Yankee. Et c'est pour toi.
2: On aura une petite anecdote après.
0: Ouais, elle est pas mal.
1: Allez, vous êtes dans l'émission Cafro, laissez-vous guider par ces musiques ensoleillées.

0: en studio là ce soir, franchement les amis, merci pour cette belle ambiance. Vous êtes nombreux, nombreuses à nous retrouver à l'instant sur HDR dans le mix des cultures, dans l'émission Afro, hein, votre son, votre ambiance afro-caribéenne. Ce soir, on vous l'a dit, ils sont là. Les amigos Tiponge DJ, hein, célèbre Tiponge DJ, connu pour...
1: célèbre.
0: Bah oui, parce qu'il nous pète les oreilles.
1: Ah oui,
0: il
1: oui,
0: paraît ça, que t'es connu pour ça.
1: C'est pareil, satureur.
0: Le crasheur de test auditif. Ils t'ont pas invité pour
1: non,
0: chez,
1: pas
0: chez Audica, tout non, ça là, tu sais, pour essayer les, les appareils.
1: Les silencieux.
0: Voilà, bah écoute, hein, tu changes, hein, test auditif, ça change, hein, pourquoi pas. Tu peux être connu pour autre chose, voilà, je pense. Et justement, notre Globetrotter également, un deuxième Globetrotter dans le studio, Dimitri Pilon. Bonjour, bonsoir à vous deux, messieurs.
2: Bonsoir.
0: Alors, après ce petit Despacito là, les gars, j'ai eu l'impression de comprendre qu'il y avait des petits souvenirs sur ce Despacito.
2: Oui. Moi, je suis allé en Corée du Sud.
0: Ouais.
2: Ah. En 2017, il y avait Despacito qui passait dans une boutique.
0: Ok.
2: Et moi, comme je suis sans gêne et que je me lance partout, j'ai dansé dans la rue.
0: Allez.
2: Et les Coréens et les Coréennes, ils se marraient bien parce que où ils étaient interloqués. Je pense que c'est plutôt ça, parce que plutôt eux, ils sont plutôt calmes,
0: oui,
2: dans ces pays-là. Donc quelqu'un qui danse en pleine rue comme ça, sans gêne et qui va gaiement, ça a dû les surprendre, je pense.
0: Complètement déluré, quoi.
2: Ah oui, oui. J'y vais, quoi, je fonce.
0: Ouais, c'est ça, c'est ce qu'on comprend avec toi, Dimitri, c'est que. Bah, on dirait qu'il n'y a pas de barrière. Il n'y a pas de. Même s'il y a des frontières, et on a la chance, hein, on le disait tout à l'heure, d'être né en France, entre guillemets, et de pouvoir voyager assez librement sur cette planète. C'est vrai que j'ai l'impression que toi, les frontières. Y a pas de souci, ça passe. Les barrières,
2: ouais.
0: Y a pas de problème, ça passe.
2: Non, mais en fait, déjà quand avec mon handicap, je suis sans fil dans ma manière de communiquer. Hmm. Donc ça va aussi très bien avec le monde. Donc pour moi, le monde, c'est une seule nation. Et donc y a tellement de cultures à voir, tellement d'endroits. Par exemple, en janvier, j'étais en Mauritanie. Il y a 1500 touristes français qui vont chaque année, seulement.
0: Okay. Ouais.
2: Et moi, ça m'intéressait. On m'a dit, pareil, tu vas te faire kidnapper, tu vas te faire tuer. 4 mois plus tard, 5 mois plus tard, je suis encore vivant. Hein.
0: Ah ouais, ouais, ouais. Bah ça, donc, c'est... Comment tu fais, justement, pour faire face à ces critiques, à ces retours? Des fois, tu peux voyager et te dire, non, mais va pas par là-bas, ça craint, c'est chaud. Que ça soit, on en parlait, justement, que ça soit au Cameroun, sur différents endroits. Enfin, je veux dire, à un moment donné, en France, ça peut être la même chose.
2: Oui, dans Paris, c'est la même chose. Ça peut être même plus dangereux que... Les seuls pickpockets que j'ai vu de ma vie avec le Koweït, c'est à Porte de Clichy. Hein.
0: Mm.
2: Le mec il m'a suivi en dehors du Quick, il a essayé de me choper à Porte de Clichy. Après il m'a suivi dans le métro et il a essayé au tourniquet de m'avoir. Donc j'ai jamais eu trop de problèmes à l'étranger.
0: Mm.
2: Parce que peut-être que j'y reste moins aussi,
0: ouais,
2: mais les gens sont... Déjà agréable avec les étrangers, parce que la plupart des pays vivent pour le tourisme.
0: Mmh.
2: Donc si ils ont des soucis avec les étrangers, c'est une partie de leur économie qui va disparaître.
0: Ouais.
2: Donc en France, comme le tourisme n'est pas un maillon fort,
0: ouais,
2: puissant de la chaîne, ils ont moins le cas de s'en prendre aux touristes.
0: Mmh.
2: Souvent, les pickpockets à Paris, ils sont spécialisés dans les vols des touristes.
0: Mmh. Ouais, donc effectivement, voilà, c'est ce qu'on le dit toujours, hein, à l'étranger ou autre, voilà, c'est pas forcément plus dangereux et on est bien d'accord que les réseaux, cette multitude de chaînes d'information, multiplie la seule information et le danger, l'insécurité, on aime bien. Hein, on aime bien dire que partout c'est dangereux, que l'insécurité est à nos portes, bien entendu. En tout cas, Dimitri, voilà, on sent cette rage, cette force, cette détermination. Tu parlais du handicap tout à l'heure, un handicap visible. Moi, j'aimerais bien qu'on aille plutôt, que tu me parles un peu plus du handicap invisible, parce ouais. que c'est un handicap qui est difficile à percevoir déjà pour tout le monde.
2: Oui, oui.
0: Mais quand une personne te dit, ben non, en fait, ça, je peux pas.
2: Non, mais en fait,
0: faut pas insister non plus, quoi.
2: Moi, j'ai eu des soucis pendant 8 ans au boulot, parce que j'avais beau leur dire que je souffrais d'un handicap physique et cérébral. Pendant 3 ans, on m'a dit « tu voyages, tu n'as pas de trouble cognitif, tu n'es pas fatigable. » Et j'ai dû faire une IRM de mon cerveau que j'ai dû envoyer au rectorat et leur montrer que il y a la partie visible et il y a l'iceberg. Et qui est... c'est un gros iceberg parce que au quotidien, c'est beaucoup d'emmerdes, mais les gens ne les voient pas.
0: Et toi, Dimitri, justement, c'est quoi plutôt ton handicap invisible ?
2: La fatigabilité, le stress, l'anxiété. Quelqu'un qui me rentre dedans alors que j'ai des troubles cognitifs, je vais exploser. Je vais faire une crise de nerfs, je peux faire... Parce que quand on est en termes de fatigabilité, quand tu peux... En fait, les gens te demandent quelque chose. T'es en incapacité de répondre à leur demande parce qu'ils te demandent quelque chose qui va au-delà de ton handicap. Donc, voilà.
0: Et malgré tout cela, t'arrives à partir sur le terrain, en pleine nature, faire des randonnées, partir voyager, rencontrer les gens. C'est quand même assez impressionnant, quand même, d'avoir... parce que l'anxiété, quand tu voyages et quand t'es anxieux, c'est vraiment très, très, très compliqué à se dépasser, à se dire, en plus, voyager seul, qui n'est vraiment pas facile pour tout le monde, pas facile à accepter pour tout le monde. Déjà, juste ça, hein, pas besoin d'être anxieux. Mais en plus, tu dis là, le fait d'être anxieux, d'avoir ces différents blocages, et pourtant... avec toi, on y va quand même, on se force. Mais peut-être qu'il y a 18 ans, t'étais pas le même qu'aujourd'hui.
2: Non, j'étais absolument pas le même. J'avais absolument pas confiance en moi, j'allais pas vers les gens. Faire une émission de radio en direct à la télé ou à la radio, impossible. Ouais. J'ai fait une émission de télé il y a 10 ans aussi.
0: Ouais.
2: Et donc, niveau confiance en moi, le voyage m'a tout apporté. C'est en termes de travail. Je suis allé au Danemark, je suis tombé sur les autoroutes cyclables au Danemark l'année d'après. Donc c'est ça qui m'a permis d'avoir le concours. J'ai rencontré ma femme philippine à Hong Kong. Deux pays que j'ai visités dans le ventre de ma mère. Okay. Pour dire que le destin va très très loin avec moi. Et donc j'ai des amis maintenant un peu partout. En France et un peu à l'étranger aussi. Donc et voilà, à force de parler, d'échanger, on y va quoi, on ne s'arrête pas, il ne faut pas s'arrêter. Il faut que aussi, maintenant, j'ai plus cette honte d'être handicapé. Avant, j'avais honte d'être handicapé, je pense, et je me justifiais d'être handicapé. Maintenant, je justifie mon handicap, mais pour sensibiliser au handicap. Je ne sais pas si tu vois le grave.
0: Ouais, complètement.
2: C'est que...
0: On parle de soi différemment. Excuse-moi.
3: Tu as raison. Parce que comme tu peux avoir un blocage, même les personnes qui sont handicapées ont un blocage, perte de confiance en soi et tout ça. Moi, toi, tu es là, tu montres que même avec un handicap, tu peux faire plus et même encore plus que des personnes valides. Et ça, c'est énorme, quoi.
2: J'ai pas l'impression de faire énorme,
3: ouais,
2: tu vois.
3: Pour toi, c'est peut-être pas... C'est pas
0: mais tant mieux.
3: Parce que moi, tu vis ta passion.
2: Je vis juste mon rêve de gosse, en fait.
3: Oui, c'est ça. Et tu as raison.
2: Maintenant, comme je me rends compte que mon histoire peut interpeller ou intéresser, j'en profite pour sensibiliser au handicap et à travers mon histoire. Mais à la base, je vis juste mon rêve de gosse et de visiter le plus de pays possible parce qu'il y a des endroits où il est encore compliqué d'aller, mais je suis pas sûr de pouvoir y aller, même avec un handicap, surtout avec un handicap, et voilà. Mais je vais essayer de faire le maximum pour faire le plus aller là, partout où il est possible d'aller.
3: Et aussi, c'est que avec toute cette expérience, tu l'as retransmise dans deux livres que tu as publiés.
2: Oui, complètement. Il y en a un qui s'appelle Voyage au cœur des hémisphères, qui est plus un carnet de voyage sur la confiance en soi, sur comment j'ai débuté dans le tour du monde, et comment mes doutes au départ sur quand j'ai débuté mon tour du monde, comment j'ai rencontré ma femme, je me suis pris un typhon au Japon, par exemple. Un séisme modéré au Guatemala.
3: Ah oui, on l'a eu. Oui. Les chambres, ils ont...
2: J'étais un attentat à Londres quand j'y étais. Mais voilà, c'est une multitude d'expériences. En fait, je vis pour les expériences de vie. Et c'est... dès qu'on me propose quelque chose que je n'ai pas fait, je dis oui tout de suite. Hein, parce que je ne veux pas mourir bête. Et j'ai l'impression de plus je voyage, plus j'ai l'impression d'être bête.
3: Au contraire, tu t'enrichis. Tu t'enrichis par rapport aux cultures.
2: Mais on se rend compte qu'il y a plus en plus de choses à apprendre, tu vois, sur l'autre, sur les humains. Oui. Parce que moi, ce qui m'intéresse, c'est les rencontres humaines, c'est l'échange avec les populations, c'est découvrir l'autre, en fait.
0: On est bien d'accord. C'est vrai que les rencontres, la richesse, le partage, comme ça, même spontané, hein, des fois juste dans les transports, voilà, ça peut donner.
2: À Paris, c'est très compliqué.
0: Oui,
2: hein,
0: bon, après, oui, voilà.
2: Là, si tu te prends une amende, si tu regardes mal quelqu'un. En ce moment, il vaut mieux pas le faire. Hein.
0: Exactement. Justement, on va continuer de parler dans quelques instants d'exploration. On parlera aussi de vos points communs avec Typonge DJ, hein, le voyage forcément. Quel voyage hein, aussi t'ont donné voilà, de souvenirs que tu ne pourras jamais, jamais oublier sur les 128 pays. Enfin, voilà, on va essayer de rentrer un petit peu plus aussi dans le détail et nous dire aussi, toi, c'est quoi ton médicament ? Qu'est-ce que c'est ton médicament, toi, aujourd'hui ? Qu'est-ce qui te donne vie ?
2: C'est ma passion, c'est le voyage. C'est clairement... je pense que si j'avais pas eu cette raison de vivre qui est le voyage... Je pense que je me serais morfondu, je serais plus là déjà, ou je serais en train de bouquiner sur un canapé en train de regarder Netflix. Et c'est le voyage qui m'a donné ce surpassement de soi et qui me permet d'être sans limite.
3: Ouais, c'est une force de vie quoi.
2: Ouais, c'est une force de vivre. Je pense quand on est handicapé, il faut trouver quelque chose qui t'accroche. À quelque chose de positif. Moi, j'en ai pas encore beaucoup parlé, mais je pense que si tu penses positif, le positif va venir à toi.
0: On est bien d'accord. Je suis d'accord avec toi, ouais. Très clairement. Eh bien, il y a pour d'autres personnes, toi, c'est les voyages, ton médicament. Et pour d'autres personnes, c'est le zouk. Le zouk, là, c'est le médicament Nouni. Bien sûr, le groupe Kassav qu'on écoute à l'instant et qui fait toujours plaisir à nos corps et à nos cœurs. Oh, ouais.

0: Ben oui les amis, c'est ça, votre médicament peut-être pour vous, c'est manger un bon petit morceau de pain avec du beurre, ben pourquoi pas, pourquoi pas. En tout cas, on va pas juger, là à l'instant, le zouk, là c'est le médicament Nouni, le seul médicament qui nous va, c'est le zouk, et c'est celui du groupe Kassav, à l'instant dans l'émission Cafro sur HDR. Les amis, on est déjà une bonne heure passée sur le mix des cultures dans l'émission Cafro, et on va continuer justement avec nos Globetrotters. Ce soir, on vous l'avait dit, on vous l'avait promis, Mister T-Ponge DJ, il est là, il est dans la place.
1: Yeah.
0: Ouais, ça va, il dit pas...
1: Il est tranquille.
0: Ouais, c'est bien, c'est bien, c'est bien. Il est à la caméra aussi, il fait tout. Cet homme est multifonction. Un vrai couteau suisse, hein. On peut le féliciter, bravo, bravo.
1: Bravo, bravo, bravo, bravo,
0: bravo. Bravo, bravo, super, bravo.
1: Cabo Verde.
0: Ah oui, par contre, il y a toujours le petit jingle Cabo Verde, ouais.
1: Voilà.
0: Il lâche rien.
1: Oudo, il y a celui-là aussi.
0: Il a raison. Hein,
1: il l'a pas dit,
0: mais l'émission n'est pas terminée. Et notre invité d'honneur, s'il vous plaît, les amis, Dimitri Pilon, avec nous, ce globe-trotteur, voyageur, amoureux de cette planète sans frontières. On peut dire ça aussi, hein, Dimitri, j'ai cette facilité de voyager. Quelque part, tu te dis, mais en fait, pourquoi les frontières existent? Pourquoi on nous bloque? Pourquoi on nous enferme comme ça dans notre case?
2: C'est plus simple à contrôler en fait. Et souvent, le mouton noir, par exemple un voyageur, il est mal vu parce que comme il voyage, il devient incontrôlable en fait.
0: Mm.
2: Et plus on voyage, c'est plus on devient libre en fait, je trouve. C'est une forme de liberté de voyager.
3: Et c'est une richesse.
2: C'est une richesse, oui.
0: Et quand on a la chance surtout de voyager, hein, dans notre... voilà, ça dépend où on est né, hein, parce que j'avoue, certaines personnes dans d'autres pays, malheureusement, ne peuvent pas voyager aussi librement que nous. Et ça, c'est malheureusement...
2: Il y a le passeport français, le passeport américain qui permettent d'aller dans de nombreux pays. Par exemple, ma femme, qui est philippine, va galérer à aller dans des pays africains, en Asie elle pourra y aller plus facilement, mais aux États-Unis par exemple en ce moment elle se fait refouler parce qu'ils ont peur qu'elle ait migré.
0: Ah mais
2: donc,
0: c'est ça, c'est...
2: Voilà.
0: La diplomatie entre les pays et autres.
2: Le passeport français, il est très puissant en fait, il faut réaliser ça.
0: Exactement.
2: Il nous permet d'aller partout presque. Donc, on est chanceux de naître en France, hein. Faut bien le dire aussi. Hein.
0: Ouais. Ah oui, parce qu'on on aime en France, hein, se plaindre beaucoup. Hein.
3: On aime bien se plaindre, mais on aime bien.
0: Il paraît qu'au niveau de l'étranger, on est un pays de râleurs.
2: Oui.
3: Hein Je confirme.
2: Je confirme qu'on est très mal vu.
3: Ouais. Toujours en train de râler, toujours en train de faire grève. C'est la réputation qu'on a dans les autres pays.
2: Dans certains pays d'Amérique latine, ils sont bons aussi pour faire les grèves. Par exemple, en Bolivie, à chaque fois qu'on en parle de la Bolivie, les mineurs de Sucre, où c'est un pays très pauvre, la Bolivie, et ils sont en train de se battre pour avoir des droits sociaux que nous, on a gagnés il y a très longtemps. Donc,
0: ouais, bien sûr.
3: C'est comme moi, j'étais au Pérou au mois de novembre. Et en me baladant dans la ville, bing, grève. Et c'était pareil, les mineurs aussi.
2: Oui, non, mais c'est parce que les conditions de travail sont apocalyptiques, faut bien le dire.
0: On est d'accord. Alors justement, toi qui va faire pratiquement 128 pays là à la fin de la semaine, hein, pour aller à Sao Tomé et Principe aussi, ou juste Sao Tomé?
2: Sao Tomé, pour l'instant, parce que... Et si j'ai l'occasion, j'y retournerai, parce que... En 8 jours, là, j'avoue que j'ai envie de me reposer parce que je cours partout. Et de temps en temps, ça fait du bien de se poser aussi. Hein, parce que...
0: Et oui, et c'est quoi ton type de vacances? Parce que, effectivement, de faire 128 pays depuis 18 ans que tu as pris cette folie, même si on ressent, hein, que dans la famille, vous aimez voyager, vous avez pu partir à droite, à gauche comme ça. Qu'est-ce qui te... Tu fais quel type de vacances?
2: En fait, je peux tout faire.
0: Ouais.
2: Moi, je suis... En fait, il faut savoir déjà qu'à cause de mon handicap, je suis interdit de conduite. Donc, ça limite déjà les possibilités pour faire du van, des trucs comme ça. Mais je peux faire tout. Je peux faire du trek, je peux faire des clubs, je peux faire des circuits, je peux faire des road trips, je peux faire des croisières, je peux absolument tout. Je me limite pas encore. une fois, parce que, par exemple, je suis passé l'année dernière de la Mongolie à dormir en yourte pendant 10 jours, au Mexique en 24 heures.
0: Ah ouais,
2: ouais super. Donc, on est dans des hôtels, donc dormir en yourte, dormir en tente, dormir à la belle étoile, ça me fait pas peur, comme dormir dans des hôtels confortables, c'est bien aussi, hein, parce que justement, c'est le niveau d'expérience, je trouve que c'est passer de l'extrême à l'autre, c'est très intéressant pour se dépasser.
3: Et c'est comme tu as fait quand tu es parti de Paris pour aller en Mongolie. À peine arrivé à l'aéroport, il a refait un train pendant 24 heures aller dans les
2: plaines. J'ai dormi là, on dirait pas, mais j'ai réussi à dormir parce que j'étais claqué. Hein, donc.
0: Donc quand tu pars comme ça dans des pays, rencontrer la population ou même tout simplement pour toi des vacances toutes simples, à kiffer les moindres choses qui t'entourent, justement, t'as quel souvenir on est toujours à dire « Ah ouais, mais c'est quoi le meilleur souvenir qui te parle le mieux ?» Bon, est-ce que tu as un classement peut-être de souvenirs qui te parlent, qui te font vibrer dès que tu en parles ?
2: J'en parle souvent, j'en parle dans mon premier livre aussi. Le Kirghizistan.
0: Ah oui ?
2: Quand j'ai décidé d'aller au Kirghizistan, je ne connaissais absolument rien du pays. Je me disais que c'était proche de l'Iran, de l'Ouzbékistan, mais j'ai absolument pas. J'ai pris un circuit parce que là, on quand on n'a pas le permis, et c'était impossible. Mais j'ai absolument rien regardé. Je ne savais pas que j'allais dormir en yourte, qu'on allait être chauffé à la bouse de vache, qu'on allait avoir à se doucher avec un seau d'eau et qu'on allait avoir des toilettes à la turque. Et qu'on allait dormir dans une famille nomade, dans des conditions avec un tout petit tapis.
0: Ouais.
2: Et vraiment qui est juste sur le sol et voilà, dans des conditions très rustiques. Et comme moi je regarde pas trop, j'ai pris un polaire, un maillot de bain, au cas où. Et je me suis dit, avec mes 12 kilos dans ma valise, que j'allais trouver une solution pour tout.
0: Le Kirghizistan, on est quand même à l'ouest de la Chine, hein, c'est ça?
2: Oui, hein, à l'ouest de la Chine.
0: Alors, j'ai aucun mérite, hein, je regarde la carte. J'ai ramené ma map monde devant moi, là. Ouais, effectivement, c'est pas forcément des coins où on a l'habitude d'aller.
2: C'est un pays nomade, en fait. C'est très nomade et il n'y a pas grand monde, quand j'y suis allé, qui allait non plus. Et moi, j'aime bien aller dans des coins perdus. Franchement, c'est chouette d'aller où il n'y a personne qui va. Parce que tout le monde va à Bali, tout le monde va à New York, tout le monde va...
0: Non, bah là, non.
2: Singapour, des fois aussi. Donc là, non, c'est intéressant.
0: Et voyager là au Kirghizistan, par exemple, est-ce que gustativement parlant, il y a des choses dont tu as été surpris de découvrir
2: Pas au Kirghizistan, je dirais plus en Ouzbékistan. Les fesses de mouton, c'est un peu gras.
0: Les fesses de mouton.
2: Oui.
0: Ok.
2: Ou le balout aux Philippines, par exemple. Ou en Afrique du Sud. La bière zoulou à base de salive humaine, de farine fermentée. C'est un goût bizarre.
0: Attends, rappelle,
2: c'est un peu marronasse. Couleur marronasse. Et en plus, ce qui est bien, ce qui est chouette avec ça, c'est qu'ils proposaient la chenille grillée qui allait très bien avec.
0: Ah oui, une petite chenille grillée.
2: Ouais, une petite chenille grillée avec des farines fermentées.
3: Ouais, c'est comme si tu faisais Pékin Express, quoi.
2: Ah ouais, c'est Pékin Express, vous savez, c'est un peu mon rêve depuis 20 ans de le faire.
0: On allait en parler, justement, parce que là, je sens que Pékin Express, là, par contre, là, on sent une certaine frustration de ne toujours pas être candidat à cette émission de Globetrotter, quoi.
2: Ouais, non, mais Pékin Express, c'est mon rêve depuis 20 ans, donc... mais comme avec... j'ai fait une émission sur M6, mon partenaire particulier, en 2014, et je leur avais dit, quand j'ai fait l'émission, que mon rêve était de faire Pékin Express. Sauf que l'émission était en pause à cause de l'audience qui n'était pas bonne à l'époque. Et je sais très bien, à cause de mon handicap et du fait que j'ai visité 128 pays, ça, je vais galérer. Mais ça m'a pas. J'ai fait une vidéo avec une amie, Cynthia. Et cette année, on n'a pas été sélectionné et je retenterai tant que l'émission existera.
0: Toutes les semaines, je vais faire des vidéos, les gars. Vous allez me choper et vous allez me rentrer dans cette émission, s'il vous plaît.
2: Ouais, peut-être un jour.
0: Ah bah, attendez, voilà. Bah, forcément, on a la direction de
2: M6
0: qui nous écoute. qui nous écoute. Hein, vous qui regarderont les vidéos de Tipon JJ prochainement. Et voilà. Ton annonce va passer et on te le
2: Merci.
0: Souhaite surtout. Mais qu'est-ce qui t'anime de vouloir faire cette émission
2: déjà,
0: de taré comme ça là ? T'as pas d'argent, tu voyages comme ça, c'est quoi
2: je
0: ce délire ?
2: Je pense que c'est le dépassement de soi parce que je suis pas très sportif. Et déjà, faire une émission comme ça, il faut être un tout petit peu dépassement de soi. Mm-hmm. Déjà vivre, en plus, dormir chez l'habitant, on voyage beaucoup, mais c'est bien de chercher aussi par soi-même chez l'habitant, et aussi au sensibiliser au handicap, parce que j'ai envie d'ouvrir des portes pour les personnes en situation de handicap, en fait. Personne n'a fait une émission avec un handicap, à part les quelques célébrités de temps en temps qui font...
0: Si, il y a Slam.
2: Ouais, qui font... qui sont pris. Non, mais des candidats. Lui, Slam, c'est...
0: présentateur.
2: C'est présentateur. Mmh. Mais France 2, France Télévisions, pour le handicap, ils font beaucoup de choses depuis que Mathieu Lartou a eu des problèmes. Mmh. Et ils commencent vraiment à franchir le cap. Mais d'autres chaînes de télévision sont plus réticents. Il faut bien le dire.
0: On reste sur du classique. Oui, forcément.
2: Ouais, donc voilà.
0: Et est-ce que justement, dans ces voyages, tu avais voulu peut-être créer une association, créer un mouvement, créer quelque chose qui justement disait bah voilà, je veux bien être porte-étendard de tout ça pour la cause du handicap, pour sensibiliser les gens à ça
2: J'avoue que c'est un truc qui me plairait, par exemple. On m'a proposé plusieurs fois de faire des conférences sur le handicap. Ça n'a jamais été abouti pour l'instant. Mmh. Mais moi, ça me botterait bien de pouvoir échanger avec les gens, partager mon expérience de vie, qui est un peu singulière, et de faire bouger les choses pour que, enfin, on inclut vraiment les personnes en situation de handicap. Parce que c'est pendant les Jeux Paralympiques, on a fait la promotion du handicap haut et fort.
0: Bien sûr.
2: Et deux ans plus tard, c'est retombé comme un soufflé. Excusez-moi l'expression.
0: Non, mais on est bien d'accord là-dessus. Justement, tu vois, nous, au sein de la radio HDR, on a une émission qui s'appelle Regarde ailleurs, qui est un podcast que nous rediffusons, mais qui est diffusé dans différentes radios à travers le monde, enfin, à travers déjà en France. Et bien, ce podcast, c'est un podcast un peu solidaire des voyageurs sur le milieu du voyage, donc des personnes qui partent à l'autre bout du monde, en Mongolie ou ailleurs. Et en fait, ils racontent avec justement le journaliste qui les accueille dans cette émission, ou cet animateur, Alexandre Sattler, de leur parcours professionnel, de pourquoi ils sont partis, comment, c'est quoi le retour, c'est quoi le bénéfice de ce retour en France. Et effectivement, certains voyageurs disent aujourd'hui, j'anime des conférences, j'anime des... tu vois, on sent qu'il y a un côté professionnel, les grandes entreprises, oui, surtout, peuvent se permettre de financer ces explorateurs, quelque part, ces voyageurs. Ouais. Et parce que ces grandes entreprises veulent motiver également leurs salariés pour dire « soyez dans le dépassement de soi ». Donc tu vois, il y a peut-être des pistes comme ça qui peuvent se faire.
2: Ouais, franchement, avec le travail plus la vie familiale avec ma femme, c'est un peu fatigant, j'avoue que des fois je fatigue, mais ça serait vraiment un projet qui me tiendrait à cœur. C'est de pourquoi j'écris deux livres, pourquoi sur les réseaux sociaux je partage mon expérience de vie pour pouvoir permettre au plus grand nombre d'être inclus dans la société. Parce que souvent, par exemple sur le terme amical, les gens restent cloisonnés dans les associations parce qu'ils ont les gens, ils ont peur d'aller vers les autres. Les gens valides, ils ont peur d'aller vers les personnes en situation de handicap parce qu'ils ne savent pas se comporter. Et donc,
0: ils ont peur de leur comportement qui peut peut-être déranger ou autre.
2: Ouais, ils ne savent pas se comporter, en fait. Et donc, je trouve ça dommage. Et moi, je trouve que ça serait... Et c'est pour ça que j'ai envie de faire bouger les choses pour permettre une meilleure inclusion, que les gens en situation de handicap puissent s'ouvrir au monde et aux autres aussi. Et même d'ailleurs, les personnes valides s'ouvrir réciproquement aux personnes en situation de handicap.
0: Exactement. Mais en tout cas, dans quelques instants, on va parler, je crois aussi, avec Tipon JJ. La randonnée, j'ai l'impression que c'est une histoire qui vous convient, messieurs. Hein, vous aimez ça, grand randonneur que vous êtes.
3: Oui, moi, par contre, c'était pas au Burkina Faso, c'était au Cameroun. Et bah, c'est pareil, j'étais du côté de Kribi, pour ceux qui connaissent. Mm-hmm. Donc on a remonté toute la plage jusqu'aux chutes de Kribi. Après, petit restaurant de crevettes et tout, donc tranquille. Et après, on est parti, on est monté à... On a traversé tout un village à Terre Rouge, enfin vraiment dans l'Afrique profonde, quoi. Pour prendre pas un radeau, mais
0: une pirogue. Ouais.
3: Une pirogue pour remonter le fleuve, mais à la rame et tout, hein. Pour aller en pleine jungle, pour aller... pour aller voir les pygmées, tout ça.
0: Ah ouais, et ça c'est des choses qui nous changent complètement, hein, parce que voilà, on fait pas ça sur la Seine, nous,
3: non.
0: À Rouen, en France.
3: C'est d'autres promenades ici.
0: Voilà, à la rigueur, on peut prendre un kayak. Toi aussi, c'est pareil, Dimitri, des voyages en pirogue, des randonnées.
2: C'est plus compliqué pour moi, en fait.
0: Ouais.
2: Parce que, comme tu sais, j'ai tout le côté gauche paralysé. Donc, je suis pas très sportif, mais moi, c'est plus la marche. C'est un peu aussi pourquoi j'ai écrit le deuxième bouquin. C'est je marche parce que je prends le temps d'explorer, je prends le temps de voir les choses, de découvrir le monde autrement. Mais par contre, le sport, j'aime bien ça, mais je suis pas un grand sportif. Je veux bien le dire.
3: Bah, attention, moi aussi, hein.
0: T'es pas un grand sportif.
3: Non, mais il y a 22 ans de la randonnée, hein. Donc j'ai pris de l'âge entre deux.
0: Ouais, mais ça faut pas le dire, ça faut pas le dire. Écoutez, les anciens, là.
2: Il est en pré-retraite.
3: Voilà, en pré-retraite, c'est ça.
0: Eh ben tiens, bah, justement, on va vous mettre un son de pré-retraité quand vous étiez jeune, alors. C'est ça, un petit peu JJ.
3: En fait, c'est quand je suis arrivé, le premier jour que je suis arrivé au Cameroun, donc je suis arrivé de nuit. Direct, quand on m'a accueilli, il m'a dit « Ah, il y a un son qui vient de sortir là, écoute-moi ça, c'est Kesha, Tia, allez, toute la clique, et Kesha, on dit quoi ?»
0: Eh ouais, ça fait
3: Et là, on m'a dit
0: «
3: On va gâter le coin. »
0: Ouh là là là là là là, il a bien gâté le coin, en tout cas, type au studio Cameroun. On s'écoute ça, Kesha, on dit quoi, Tia, nous fait la top 1 frisson, à l'instant, sur Mix des Cultures.

0: Eh bien voilà, du Cameroun en France, eh bien on est là à l'instant avec On dit quoi de Mister Kesha. Petit souvenir à l'instant de Mister Tipon JJ qui nous rappelait son voyage au Cameroun. Et voilà, en arrivant au Cameroun directement, c'était à l'époque. Ah, écoute-moi ça, il y a un nouveau son qui vient de sortir, c'est On dit quoi. On va gâter le coin de Tia Anofela, Top Point Frisson et Mister Kesha, bien entendu, à l'instant dans l'émission Cafro. J'espère que vous abreuvez vos oreilles de curiosité, vous repartez avec plein de vibrations et de beaux messages à véhiculer. Bien entendu, on en placera une ou même plusieurs pour nos amis. Tout à l'heure, on parlait d'un certain handicap physique, certains handicaps non visuels, donc invisibles. Et effectivement, c'est pas évident pour tout le monde tous les jours. Se comprendre, déjà, c'est pas évident pour tout le monde en temps normal, parler forcément de maladie. Mais quand on y rajoute ça, c'est vrai que des fois, quelque part, certaines personnes peuvent se sentir avoir une discussion un peu déplacée. Déjà, discutons, échangeons et apprenons à nous connaître et à nous rencontrer. Justement, Dimitri, en parlant de voyage, en parlant de tous ces mouvements à travers le monde, y a quand même cette interrogation de comment tu fais pour partir comme ça à travers le monde. Tu fais combien de voyages à peu près par an?
1: Je fais en moyenne 6 à 7 voyages par an.
0: Ouais.
1: J'ai 9 semaines de vacances. Je travaille à l'Institut National d'Histoire de l'Art depuis septembre 2019.
0: Ok.
1: J'ai 9 semaines de vacances, plus 2 jours de fractionnement. Donc...
0: Oui, c'est ça aussi. Donc,
1: Noël où je réserve pour mes parents et ma famille... Mm. Les autres jours de congé, c'est tout pour le voyage.
0: Ouais, c'est ça. Donc, t'arrives quand même à tout bien mailler, à faire, gérer un petit peu tout.
1: Mais comme je sors pas, en fait, je suis en télétravail 4 jours par semaine.
0: Mm.
1: Et donc, mes dépenses, elles sont très limitées quand je suis en télétravail.
0: Mm.
1: Je sors pas, je bouge pas, je sors pas le soir, je reste tranquille à l'appart et... Je peux dépenser pendant une semaine 10 euros, hors frais fixes. Et donc, et je mets tout pour le voyage à fond.
0: Ouais, c'est ça, c'est focus, voyage, rencontrer, oui. Partir. Et à l'occasion de ces voyages, est-ce que y a pas un pays où tu t'es dit, tiens, je me verrais bien habiter ici?
1: Écoute, déjà le Maroc, j'aime beaucoup.
0: Mm-hmm.
1: J'aime beaucoup le Sénégal. Et j'aime beaucoup la Turquie. Et je pense que à la retraite, avec ma femme, on ira vivre aux Philippines. Parce qu'on peut, en tant que fonctionnaire, on doit rester 6 mois en France, 6 mois à l'étranger pour avoir droit à la retraite. Donc je pense que je vais faire comme ça et j'en profiterai aussi pour visiter les derniers pays d'Asie que j'ai pas visités.
0: Mmh.
1: Il en reste une vingtaine que j'ai pas visités. Plus tous les pays d'Océanie.
0: Okay.
1: Et donc ça va pour combler mon manque niveau Océanie. Et donc le Maroc sont des gens très agréables, très respectueux, très bien. Moi j'aime beaucoup. Je suis déjà allé 3 fois au Maroc, j'ai passé un mois au Maroc en tout. Et pareil la Turquie, j'y suis allé 2 semaines en tout. Le Sénégal aussi pareil 10 jours. C'est vraiment 3 pays qui m'ont touché où je me sens bien quand j'y vais en fait.
0: Ouais. Parce que l'instru qu'on est en train d'écouter, c'est une instru de l'artiste Fab, artiste rap fr-

0: ça sera le but.
1: Ouais, c'est ça, directement. Ouais. Qu'est-ce qui
0: déjà, il faut...
1: À part la compagnie de ta femme, hein,
0: non, mais
1: qui est philippine.
0: Déjà, il faut se dire que vivre en France, il faut aussi en parler, je pense que c'est compliqué pour une Asiatique de vivre en France. Parce que les gens sont beaucoup plus égocentriques, beaucoup plus indépendants, alors qu'aux Philippines, par exemple, au travail, tout le monde peut être ami avec tout le monde. Et ça pose pas de problème de se faire un resto avec sa chef ou de... Voilà. Et je pense que le contact humain doit manquer beaucoup à ma femme.
1: Ouais.
0: Et on va essayer déjà d'aller l'an prochain pendant un mois aux Philippines pour que qu'elle puisse se ressourcer parce que je pense que le manque de la France, le manque des Philippines en France est grand.
1: Ah ouais,
2: les Philippines.
0: Ouais, juin, juillet, août, on verra. Selon le travail. Hein,
1: alors, effectivement, je connais ce retour-là d'amis qui partent, qui peuvent partir aux États-Unis, au Canada, et qui disent effectivement, ce sont des super beaux pays, selon les coins, bien sûr, forcément. Mais le contact humain est compliqué d'établir de vrais liens avec ses collègues, de se faire des amis dans ces pays-là. C'est beaucoup plus compliqué. Et là, en fait, tu dis la même chose pour la France ?
0: Oui, parce qu'ils sont fermés. Moi, je trouve que
1: les gens... Ah, tu vois, je pensais
0: France,
1: pas.
0: En France, je trouve que les gens sont assez fermés.
1: D'accord.
0: Sur les autres. Ils ont... Moi, ma femme, de ce que je vois au quotidien, c'est que l'attitude forte de la France, et je pense que le contact humain avec les gens est beaucoup plus... difficile et à appréhender.
1: Parce d'accord.
0: Les ouais. gens sont...
2: Bah, après, aux Philippines, comme dans d'autres pays, ils vivent aussi beaucoup plus dehors qu'à l'intérieur.
0: Oui, oui.
2: Parce que nous, on est tout le temps enfermés chez nous. En plus, avec le froid et tout ça, l'hiver, bah là, il n'y a plus personne dehors. Il y a peut-être ça aussi qui fait qu'il y a le moins de contact. Et ici, c'est chacun pour soi, en gros.
0: Je vais être franc avec toi, je pense que c'est une fausse excuse. Les gens, quand ils veulent être ouverts, ils peuvent être ouverts.
2: Ah oui, oui,
0: c'est
2: sûr.
0: C'est, pour moi, c'est une fausse excuse. C'est pareil, quand tu es handicapé, tu dépasses ton truc. Quand tu n'es pas sociable... Tu le dépasses aussi. C'est pour moi, c'est une fausse excuse. C'est juste que les Français ont la flemme d'aller vers l'autre. Et vers les gens qui ne.
1: Bah, qu'on connaît
0: qui,
1: pas.
0: Qui qu'on connaît pas. Vers
1: les cultures. Les cultures différentes,
0: ouais,
1: encore
0: l'inconnu,
1: plus.
0: L'inconnu.
1: Ouais,
0: je dirais même plus largement l'inconnu.
1: Je comprends bien. Et justement, bah tiens, pour les amoureux, en tout cas, de pays lusophones, alors forcément, je vais reparler du Cap-Vert, la Guinée-Bissau, l'Angola. Le Brésil, c'est un pays qui te parle, le Brésil ?
0: Le Brésil, j'y suis allé tout seul.
1: Ouais.
0: Pendant une semaine à Rio. Et franchement, c'était top le Brésil.
1: Ouais.
0: On peut se promener tout seul, on peut. Même si on entend souvent que vers Copacabana, il faut pas s'y promener le soir, que le Brésil, ça peut être dangereux. Bon, le Mexique, c'est pareil. Certains pays d'Amérique latine, si tu vas dans des quartiers défavorisés le soir, il faut pas, faut pas être stupide, mais
1: il faut. Oui, il faut pas chercher non plus.
0: Il faut pas chercher les ennuis, mais sinon, si tu t'es respectueux, si tu respectes aussi un peu la culture, les horaires à éviter, et ça pose pas de problème. Moi, j'ai adoré. Ce pays, hein, ça, moi j'ai envie d'y retourner parce qu'il y a les chutes d'Iguaçu côté argentin, côté brésilien. Je pense que je vais y retourner parce que c'est immense le Brésil, donc c'est pareil, on peut aller dans plusieurs coins facilement.
2: Déjà, t'es obligé de prendre l'avion pour aller de tel point, endroit à tel endroit, c'est tellement énorme que...
0: Non mais les billets d'avion sont très chers pour l'Argentine, pour le Brésil.
2: Ah oui, Ushuaia...
0: Moi, je pense qu'un jour, je ferai un mois là-bas et pour rentabiliser le prix du billet d'avion. Oui. Je ferai Argentine, Uruguay, Paraguay, Brésil pendant un mois tout seul en solo et en bus et je me démerderai.
1: Ouais.
0: Parce que sinon, le budget pour aller en Argentine, le Perito Moreno ou

0: Ushuaia, Buenos Aires, les Chutes du Guazú, pour parler que des trucs les plus connus, c'est hyper cher.
1: D'accord, donc là le Brésil, là puisque tu repars dans les pays lusophones, hein, Sao Tomé, qu'est-ce qui va t'emballer à Sao Tomé? C'est quoi ton objectif, prochain voyage? Paf! Sao Tomé, qu'est-ce que
0: Ça
1: je vais y faire?
0: automé déjà, comme je pense que je vais m'y reposer.
1: Ouais.
0: Je vais me prendre le temps. Je vais prendre le temps. Ce que je fais pas d'habitude, la plage, la détente, c'est pas mon truc le favori. Mais là, comme pour l'instant, c'est compliqué de trouver un guide. Je vais demander à l'hôtel aussi s'ils connaissent des agences locales. Et après, sinon, je me démerderai avec les taxis locaux et les taxis individuels. Parce qu'à ce qui paraît, il n'y a pas trop de taxis collectifs. Donc, on va se débrouiller. La plupart des gens, à Saint-Thomé, ils ont une voiture. Et ils se promènent en voiture. Sauf que là, comme moi, je ne peux pas conduire. Ça me limite les choix et on va trouver d'autres choses. Hein. Il y a d'autres choses à Sao Tomé, à la plage. Il y a le cacao, c'est très connu pour le café, truc. Donc il y a beaucoup de choses à voir aussi.
1: Ouais.
0: Et je vais trouver.
1: Et Dimitri, comment tu quand tu voyages, c'est surtout l'anglais que tu pratiques ou il y a d'autres où tu arrives à gérer d'autres langues
0: Je
1: là,
0: vais.
1: vu qu'on était en mode lusophone, est-ce que tu parles un peu
0: Non, je
1: portugais
0: parle anglais. Et j'ai appris l'anglais pour ma femme parce que
1: Ouais.
0: quand je l'ai connue à Hong Kong en
1: Tu
0: 2017,
1: l'as dragué en anglais.
0: ouais, elle
1: Voilà, la
0: parlait pas
1: classe.
0: français. Donc
1: Chapeau.
0: si je voulais qu'elle soit avec moi, il fallait que je parle anglais. Hein, donc j'ai réussi à l'inviter le premier
1: Ah, parce que
0: très
1: j'allais
0: vite au
1: dire,
0: restaurant.
1: à la rigueur, juste ton petit déhanché, tout ça, ça allait faire fureur. Non, non, même
0: Je
1: pas.
0: crois pas, je suis pas sûr. Hein. À part dans les bêtisiers
1: En Corée?
0: de Danse avec les stars ou les trucs comme ça, pour les castings, je suis pas sûr que je gagne un franc succès.
1: Donc tu l'as dragué en anglais, tout ça, et...
0: Ouais, et ça a marché.
1: Waouh.
0: Et ça fait maintenant, ça fait 8 ans et demi qu'on est ensemble, 5 ans et demi mariés. Et donc voilà, ça marche. Hein.
1: Bravo,
0: L'anglais,
1: félicitations.
0: je parle a little, but.
1: Ok, mais c'est les voyages qui t'ont appris à gérer mieux que ça l'anglais ou ta prof au collège.
0: Non, moi, tu sais, avec mon handicap, déjà, j'ai des problèmes de. On m'a demandé de faire du langage parce que j'ai du mal à m'exprimer à la base. Et donc les langues, c'est encore plus compliqué pour moi. Donc voilà. Donc ça, c'est un truc que j'ai appris par la débrouille, quoi. Parce que les langues, c'est pas une science innée pour moi.
1: Ok. Ouais, pourtant, on arrive quand même à voyager.
0: Oui,
1: Ouais.
0: tant qu'on parle anglais,
1: C'est pour Gigi.
2: Je parle rien du tout.
1: Ouais, bah voilà.
2: Mais bon, après, j'arrive à me débrouiller. Des fois, bah, c'est avec les gestes, le ressenti avec les gens,
1: Cabo
2: tout ça.
1: Verde!
2: Cabo Verde! Ouais, mais au Japon, ça passe pas,
1: Ah,
2: ça.
1: ça marche pas.
2: Et puis, bah, après, maintenant, vraiment, quand je suis en galère de chez galère, bah, Google Traduction. Hein.
1: Oui, voilà, c'est ça
2: Donc
1: aussi.
2: il y a des nouveaux systèmes pour pouvoir discuter puis interagir avec les gens.
1: Exactement. La musique, on en parlait il y a quelques instants, ça rime avec le voyage. Pas forcément une passion pour toi, Dimitri, mais justement, est-ce que tu as des musiques à chaque fois qui collent à ton voyage? Est-ce que tu te fais des vidéos de tes voyages? Est-ce que tu associes toujours un repas? Tu associes une musique? Et ça, c'est ça ton voyage.
0: Ouais, moi j'adore à Paris déjà, on peut manger, il y a plein de restos différents. Ça, on a un choix stratosphérique de restos du monde. Et donc j'essaye avec mes amis de un coup manger mexicain, un coup manger coréen, un coup manger japonais, un coup grec. Quand je suis pas en voyage, je pense voyage, je respire voyage,
2: Tu manges
0: je
2: voyage,
0: mange voyage.
2: tu fais le tour du monde même à Paris.
0: Ouais, je fais même le tour du monde à Paris.
1: Je te jure.
0: M'arrête pas.
1: Bah ouais, non mais on le sent bien, en tout cas, cette grande passion qui t'anime. Tiponche DJ, tu voulais nous caler un petit son, en tout cas, toi. Tu voulais nous reparler du Guatemala, là où, justement, une rencontre s'est faite entre Tiponche DJ, entre Dimitri Pilon. Paf voilà. Guatemala.
2: Ouais, parce qu'en fait, au Guatemala, je suis parti en novembre...
0: 2022.
2: Voilà, en 2022, circuit. En circuit. Et bon, après, on était un groupe d'une vingtaine de personnes. Et en fait, on s'est retrouvés parce que moi, j'étais toujours devant pour filmer. Et Dimitri, il courait aussi devant pour prendre les photos et tout ça. Donc, et puis en fait, ça a matché comme ça parce qu'on était là. Après, on parlait photos, vidéos, ouais. On parlait des voyages. Et puis après, tout s'est enchaîné comme ça. Puis quand on est parti, on est resté en contact. Et ouais. Puis il y a toujours eu ce feeling, cette ouais. passion des voyages.
0: Même si
2: et c'est toujours bien passé.
0: Même si on ne s'est pas revu depuis 4 ans, on aurait toujours resté en contact régulièrement. Ouais. Et voilà, on parle voyage parce que c'est une passion commune. Et déjà que le voyage, ça peut prendre des semaines et des mois à parler. Hein, y a tellement de cultures, tellement de pays, tellement d'endroits à visiter que le sujet, il est intéressable. Donc... déjà il faut se dire quand tu rencontres des gens en voyage, t'as quelque chose déjà en commun avec eux parce que t'as cette passion là. Et donc c'est aussi important de voyager pour ça, pour rencontrer des gens qui ont la même passion que toi et qui peuvent te comprendre pourquoi t'as envie d'aller partout.
2: C'est le premier contact.
0: Ouais, parce qu'en France, j'ai beaucoup d'amis qui sont pas sortis de chez eux. Et je peux comprendre cette envie de rester cloisonné dans un lieu restreint, mais c'est vrai que avec les gens qu'on rencontre en voyage, il y a quelque chose il y a un lien qui se crée parce que
1: il y a petit truc quoi.
0: On a partagé une expérience commune et c'est ça. Moi pour moi souvent je dis que plus tu partages d'expériences communes avec la personne, plus la relation est forte aussi.
2: C'est ça.
1: Ouais, non, mais effectivement, il y a ce point d'attache, en tout cas, qui vous anime, et ça fait plaisir à voir et à vous retrouver, justement, ensemble, là, sur le plateau d'HDR. Justement, on va se caler ce point d'attache et ce pays, maintenant, qui fait partie de votre vie et de votre histoire amicale, c'est le Guatemala, et qu'on va s'écouter tout de suite avec Swazli, Slim Jmi, ouais, je connais pas trop les... Et puis Rech Romer.
2: Voilà, c'est eux.
1: Ouais.
2: Et en fait, c'est un groupe de rap américain qui ont fait une chanson sur le Guatemala.
1: Allez, je vous propose d'écouter ça, les amis.
2: À chaque fois que j'entends ce son-là, je pense direct au Guatemala. Parce qu'à chaque pays, j'ai toujours une chanson et c'est celle-là qui est ressortie.
1: Allez, les amis, on est sur HDR dans l'émission Cafro avec Dimitri et Mister Tiponche DJ dans le studio.

0: c'était mal. Un son qui nous ambiance, bien sûr, les amis, vous êtes toujours dans l'émission Cafro, le mercredi soir, 20h, 22h en direct, live, encore 10 minutes à passer ensemble, avec nos invités, bien sûr. Et si toi aussi, là, t'es là, t'es calé, t'es dans ta cuisine, tranquille, en train d'écouter un petit peu les histoires que Dimitri Pilon, notre invité, peut te raconter de son voyage, de son handicap, bien sûr. C'est vrai que j'aime pas trop rajouter dessus, mais voilà, c'est ça aussi le leitmotiv de Dimitri aujourd'hui avec nous, c'est de dire la fatalité n'a pas forcément lieu d'être. Alors pareil, tout dépend du handicap, hein, je pense, Dimitri,
1: oui.
0: Et des moyens qu'on peut se donner, etc., etc.
1: Si on est bien entouré aussi, si on en... voilà. Mais je pense qu'un état d'esprit déjà, un état d'esprit positif, va, c'est le premier pas vers la réussite de ton projet. Parce que si tu penses que tu vas échouer, tu échoueras. Si tu penses que tu vas réussir, tu réussiras.
0: Bah c'est ça, j'ai bien aimé tout à l'heure, tu le disais, et moi je suis énormément d'accord avec ça. Ton état positif te permet de rencontrer des gens positifs.
1: Oui, oui,
0: également.
1: Parce que je pense que les gens viennent plus facilement vers toi si t'es positif que si t'es négatif tout le temps, en fait. Quelqu'un qui est négatif, il va faire peur, il va effrayer, les gens ils vont se dire putain, lui il va jamais s'en sortir. Et alors que quelqu'un qui a des difficultés, qui ne se désarme jamais, ça a un peu intéressé les gens. Et voilà. Donc il faut toujours
2: positif.
1: Donner les moyens. Je pense que la ténacité, on n'en parle pas assez, mais et la résilience, c'est des mots clés pour faire quelques trucs sympas. Bon, c'est pas fantastique ce que j'ai fait, mais je trouve que je m'en sors plutôt pas trop mal pour quelqu'un à qui on disait qu'il allait rester dans son canapé et regarder Netflix. Donc
0: on est bien d'accord. Bah, en tout cas, t'as trouvé une des recettes qui permet de toi de t'épanouir, de pouvoir profiter comme tu l'entends de la vie, hein, de cette vie qu'on a un laps de temps et qu'il est bon d'en profiter un maximum. Donc hop, t'as trouvé ton taf, t'as trouvé un taf qui te correspond plutôt pas mal, tu gagnes de l'argent, hop, en gagnant de l'argent, on fait des voyages, et puis essentiellement consacré à ça. Hein. On en parlait justement avec Tipon JJ, parce que c'est un peu la même dynamique, hein. Je crois que tu me disais quand t'étais petit, j'ai vite compris que j'avais envie de voyager.
2: Ouais, parce qu'en fait, c'est quand j'ai eu 12 ans, il y avait mon grand-père qui m'avait payé un voyage, moi puis à mes parents, au Baléares. Et c'était la première fois que je quittais la France et j'ai fait « Wow, c'est trop bien quoi !» Et à partir de ce moment-là, dès que je suis revenu, je fais « Ah mais non, il y a trop de choses sur Terre, il y a trop de choses à faire. » Même pour les Noëls, je commandais des livres sur le Kenya, sur les Seychelles, enfin, que des livres de voyage. Et puis après, je me suis dit « C'est simple, si je veux voyager, il faut que j'aille travailler. » Et oui, je fais énormément de sacrifices, énormément de taf, et c'est comme ça que j'arrive à me payer mes voyages. Mais derrière, c'est de la motivation, puis il faut charbonner. Hein.
0: Bah oui, c'est ça, exactement.
2: Et si on fait rien, on a rien. Si on fait les choses, bah...
0: C'est un peu plus compliqué, effectivement. On est d'accord, ça tombe pas comme ça. Et,
2: Non, ça tombe pas du ciel, ce serait bien. Ça.
0: Et justement, des bouquins que tu lisais quand t'avais 12 piges, pourtant, je savais pas que tu lisais des livres à l'époque.
2: Non, je regardais les images, en fait.
0: Ah, parce que voilà, Tipon JJ et moi, ça fait... Ouh là là là,
2: oui,
0: là.
2: Ça fait au moins 35 ans, je crois.
0: Non, t'es pas obligé de calculer comme ça.
2: Mais oui, il faut te donner.
0: Justement, donc tu lisais des bouquins et
2: je regardais les images.
0: Voilà, bah, c'est déjà pas mal. Hein. Moi aussi, hein, j'avais le Panini, tu sais, avec les photos. Enfin bref. Et du coup, Dimitri, toi aussi, t'as sorti deux ouvrages. Un ouvrage plus destiné sur tes récits de voyage.
1: Oui,
0: justement, t'en parlais tout à l'heure. Et puis un deuxième ouvrage qui, justement, c'est Je marche, où là, c'est plus ta passion également. Pour le poème, la poésie, les mots.
1: En fait, quand j'étais mal dans ma peau, quand j'étais ado, j'écrivais des poèmes. Et j'ai su, dans ce deuxième ouvrage, revenu à mon premier amour, la poésie, parce que je trouvais que c'est quelque chose qui extériorise les soucis quand tu peux avoir. Par exemple, quand j'étais en première, j'ai écrit un poème marionnette.
0: Ok.
1: Sur mon hémiplégie gauche. Sauf que la prof de français m'a mis hors sujet sur mon poème. Parce que je devais décrire un objet. Et moi, j'avais décrit ma main. Sauf que pour moi, ma main était un objet. Et donc, elle m'a dit, je te mets 8 parce que c'est hors sujet.
0: Mmh.
1: Mais sinon, je t'aurais mis 18.
0: Ah oui, d'accord.
1: Donc, c'est pour dire que selon la personne, le handicap, le côté handicapé peut être perçu comme un objet parce que on peut pas l'utiliser comme tout à chacun.
0: Ouais, je vois bien, j'imagine bien, en tout cas, quelque part, ce manque, et du coup, le fait d'avoir ou de ne pas avoir, on le recherche, on a peut-être cette envie d'une projection, peut-être.
1: Moi, à l'époque, quand j'écrivais, je comprenais pas pourquoi on m'avait choisi comme spécimen pour avoir un handicap et pas les autres. Pourquoi c'était tombé sur moi? Parce qu'à l'époque, quand t'es jeune, quand t'as 12 ans, 14 ans, 16 ans, tu comprends pas pourquoi les autres peuvent marcher, s'emboîter, ouais. N'ont pas besoin d'attelle pour se déplacer, pourquoi la main, elle fonctionne bien. C'est avec le temps qu'on apprend et qu'on se façonne avec son handicap.
0: Alors justement, si on a envie d'en approfondir, d'en connaître davantage sur toi, sur ce que tu as écrit, sur tes deux ouvrages que tu nous as parlé là tout à l'heure, où est-ce qu'on peut les retrouver? Où est-ce qu'on va choper ça? Où est-ce qu'on va acheter ça?
1: Déjà, vous pouvez me retrouver sur Facebook à Dimitri Pilon. Et ensuite, mes ouvrages, on peut les trouver sur Amazon pour les deux. Et Voyage au cœur des hémisphères, on peut le retrouver sur mon éditeur, JDH Édition. Et voilà.
0: De toute façon, on va partager tout ça sur les réseaux de Cafro, l'émission tropicale.
1: Merci beaucoup.
0: Avec plaisir. Hein. Attends, tu es à la maison. Hein.
1: Ouais, je reviendrai peut-être.
0: Bon, d'ici visiter, 4 ans.
2: Pour visiter Rouen.
1: Parce que j'ai fait juste l'aller-retour là et c'est sportif.
0: Ouais, tu m'étonnes. Merci à toi en tout cas. Merci infiniment. Avant de se quitter, hein, il nous reste 2 minutes là. Avant de se quitter, quel message voudrais-tu encore une fois véhiculé à celles et ceux qui peuvent nous écouter à l'instant, de se dire, bah tiens, voilà, nous, Radio HDR, on est sur les Hauts-de-Rouen, un quartier qui est un peu trop mal vu, malheureusement, alors qu'il se passe énormément de choses positives, et en tout cas un territoire qui lutte contre la fatalité également. Toi, qui es dans cette dynamique-là également, ça peut être quoi ton message là, un petit peu pour nos
1: auditeurs? Faut pas fier aux apparences. Parce que le quartier est pauvre, parce que t'as un handicap, parce que t'es une femme seule. Chaque chose, chaque pas que tu fais, t'amène vers quelque chose qui est plus beau. C'est pas après pas, on se construit. C'est vraiment, faut comprendre que si tu penses que tu vas réussir du jour au lendemain, c'est mort. Faut être clair là-dessus. Mais c'est pas après pas, tu te construis. Pour moi, c'est voyage après voyage, tu te construis. Pour d'autres, ça peut être passion, une passion comme la danse, comme
2: la musique,
1: comme le théâtre. Chacun doit trouver son supplément d'âme, en fait.
0: Merci beaucoup, Dimitri.
1: De rien, avec plaisir.
0: Mister Tipour JJ, merci à toi aussi de cette rencontre, de ce partage, encore une fois, sur les ondes du mix des cultures. Toi aussi, hein, ce serait quoi ta dynamique, ton partage là, que
2: Cabo
0: tu souhaiterais...
2: Verde.
0: Eh ben, t'as bien fait de le dire. Hein. En tout cas, on se retrouvera, bien sûr.
2: Prochainement, parce que je reprends un petit peu certaines choses.
0: Ouh là là là là.
2: On va pas trop en parler.
0: On l'a chauffé un petit peu cette année là, tout au long de l'année.
2: Ouais, c'est le match qui m'a chauffé.
0: Ah, tu m'étonnes.
2: Cap Vert Espagne.
0: Ouais ouais ouais, Cabo Verde. En tout cas, Dimitri, très très bon voyage à toi.
1: Merci beaucoup. Merci de m'avoir accueilli. Merci de m'avoir fait confiance. Merci pour la sensibilisation au handicap.
0: Mais avec grand plaisir.
2: Avec plaisir. Au ouais. contraire.
0: Tu reviens quand tu veux, même par téléphone, en visio, en direct de Sao Tomé, sur ta plage, il n'y a pas de problème. Nous, on est là, on est ensemble.
1: Il faut le dire, c'est ma première émission de radio en direct.
0: Eh ben, moi j'ai envie de t'applaudir. Merci à toi, Dimitri. N'hésitez surtout pas à le retrouver sur les réseaux. Dimitri Pilon avec un seul L, hein. Sinon
1: oui, ça
0: fait Pilon. Donc c'est un seul L, sinon c'est Dilon.
2: C'est ce que j'allais dire.
0: Ah bah oui, on voit les amateurs de Rome, hein. Ouais, hein, attention, à consommer avec modération les amis. En tout cas, vous allez retrouver toutes ces informations directement sur les réseaux sociaux, Cafro, l'émission tropicale. Yes. Allez, bah justement, Tipon JJ, c'est le moment de se quitter. Hein, là, je vous ai calé un petit son.
2: Et franchement, l'émission, elle est passée à une vitesse.
0: Ah, laisse tomber.
2: Ah, rien vu.
0: Comme d'habitude.
2: On pouvait continuer encore.
1: Moi, j'ai envie de dormir.
0: Oui, bah, y en a qui sont fatigués.
2: Il y a le voyage après.
0: C'est ça, hein, ça voyage, ça voyage. Tipon JJ, on se retrouve très, très, très prochainement.
2: Yes.
0: En tout cas, supportez vos équipes pendant ces Coupes du Monde, que vous soyez foot ou pas. On s'en fiche, on a envie de partager ensemble de très très très bons moments. Et là, on va se quitter tout de suite avec un titre en l'honneur des Tubarão Azul, bien sûr l'équipe du Cabo Verde, qui te donne cette ambiance, le Morabeza, c'est justement l'énergie capverdienne, c'est justement le moral capverdien, c'est la bonne énergie capverdienne, Morabeza, Nam Mundial. Allez.
2: Beaucoup d'activités en ce moment avec le Cap Vert. Entre le foot et puis la semaine dernière, le festival.
0: Ça fait tellement plaisir.
2: C'est clair.
0: Ça fait tellement plaisir.
2: C'est
0: depuis
2: clair.
0: 20 piges qu'on vous parle du Cap Vert. Enfin
2: là, tout le monde sait où ça se trouve maintenant.
0: Exactement. Allez, Cabo Verde, bien sûr, on se retrouve la semaine prochaine, 20h, 22h en direct live. Les amis, on est là sur le Mix des Cultures. Allez, ciao, buonasera, ciao,
2: forza
0: ciao.
2: Forza Cabo Verde.
0: Voilà, forza Cabo Verde. Ciao.

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0: 23h.
1: Il est 23h.
2: 23h.
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0: 2h du matin.
1: Il est 2h.
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